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0: sont lointains du sonar d'un sous-marin. Je crois que je suis en train de me rendormir.
1: Je m'approche incertain et il me dit « Viens ».
0: Je crois que je suis en train de me rendormir.
1: Je m'installe aux commandes. Putain, qu'est-ce qu'on est bien.
0: Je crois que je suis en train de me rendormir.
1: Je plonge au fond de la couette dès que les machines sont prêtes.
0: Je crois que je suis en train de me rendormir.
2: Coupez les dizaines, passez en propulsion électrique.
3: Réussis pas l'écoutille, d'admission fermée.
2: Indicateur ouvert.
3: Parfait.
2: Donnez l'alerte de plongée, transmettez l'ordre au sein des machines.

0: transmettez-leur au stade des machines.
1: Ouvrir la lâche de plongée, transmettez-leur au stade des machines.
0: Ouverture des ballasts de transport.
2: Ordre transmis.
3: Profondeur 15 mètres.

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Voici la funk mob à nous dans un instant.

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0: Allant de 7 à 1.4.
1: Le seuil gravitationnel extramoléculaire. Le seuil gravitationnel extramoléculaire. Le seuil
0: gravitationnel
2: extramoléculaire. Le seuil gravitationnel extramoléculaire. Tu te souviens de ces astronautes qui ont eu des ennuis? Ils étaient en route pour la Lune et un machin qui s'est détraqué, je sais plus, quelqu'un s'était planté et il fallait les ramener sur Terre. Mais ils avaient passé le point de non-retour. Alors, ils ont dû faire le tour de la Lune avant de rentrer. Et on a perdu le contact avec eux pendant des heures. Tout le monde attendait le souffle coupé de voir une bande de cadavres en boîte pointer leur nez de l'autre côté. Et ça, c'est moi. Je suis sur le face caché d'elle.

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0: Tout est atténué, le son, les couleurs.
1: On descend dans un milieu infini, bleu.
2: L'hiver, à partir de 40-50 mètres, c'est gris. À 80 mètres, on ne voit plus rien en Méditerranée.
3: C'est le bleu, c'est les couleurs, la mer, c'est sauvage.
1: Alors je dirais qu'il fait noir symboliquement, mais il ne fait pas noir au final.
2: Quand on filme sous l'eau, c'est un petit peu comme si on filmait à travers des vitres, parce que l'eau a quand même une certaine texture.
4: Et on entend tout.
1: Même à 100 mètres en Méditerranée, si je vais au large de Marseille et que je descends, c'est bleu.
4: Mais c'est surtout le silence, en fait.
0: Quand il n'y a pas de bateau, c'est silencieux. Et c'est incroyable comme c'est agréable. D'un coup, on a l'impression qu'on n'entend rien. On a l'impression d'être dans une espèce, comme si on était dans du coton.
2: Ben moi, je suis bien au fond de l'eau. L'environnement marin, c'est un peu mon jardin secret, c'est un paysage.
1: C'est bleu, c'est plus sombre que la surface, bien évidemment, parce qu'il y a quand même 100 mètres d'une couche d'eau à traverser par rapport aux ondes lumineuses et une partie sont absorbées.
0: Plus on descend profond, plus on rentre dans cette atmosphère un peu incroyable et mystique de, ouais, d'une autre planète.
5: Là, on se sent appartenir au monde.
2: Même des fois, quand il n'y a que le bleu, il y a 4 rayons de soleil, ah, je me dis, c'est magnifique.
1: Quand on descend, le volume pulmonaire réduit, la combinaison est écrasée, et donc au final, cette bouée naturelle, cette flottabilité diminue au fur et à mesure. Dans nos descentes, très rapidement, en fait, on s'arrête de palmer ou de brasser pour pouvoir descendre. On est littéralement fait aspirer par le fond.
6: C'est un des thèmes qui revient le plus dans la bouche des apnéistes. Par rapport au plongeur bouteille, il y a le fait d'être libéré du matériel. On n'a pas besoin d'oxygène, on n'a pas besoin de faire de palier. On a l'impression de se libérer des contraintes biologiques, puisqu'on a l'impression de pouvoir vivre sans respirer.

c'est une vieille combi. C'est un peu dur à enfiler. Le savon pour glisser dans la combi. Donc j'ai mis du savon de Marseille pour pas être le moins polluant possible.

0: Donc je prends toujours une dague, c'est pas pour faire du mal à qui que ce soit, mais c'est par sécurité, il arrive qu'il y ait des filets de pêche, des choses comme ça.
1: Je la mets à la cheville. Donc, certains la mettent à l'avant-bras. Moi, je suis moins gêné comme ça.

Ça peut durer 45 secondes chez certains, 3, 4 minutes, 5 minutes chez des athlètes entraînés, dans lesquels on a envie de tout sauf de respirer. Jusqu'à ce que l'envie de respirer commence à se manifester. Moins d'oxygène, plus de CO2. Donc le cerveau dit au diaphragme, dit à l'esprit aussi, qu'il faut reprendre la respiration. Nous, on refuse en fait cette injonction de respirer. Et à ce moment-là, c'est ce qu'on appelle la phase de lutte. La phase de bien-être, la transition, la phase de lutte et l'arrêt de l'apnée.

0: je cherche la relaxation. Donc je cherche déjà à faire ralentir mon rythme cardiaque.
1: Je me mets en surface. Dans ma combi, je flotte sur le dos.
0: Donc pour ça, je fais des expirations assez longues.
1: Puis je vais essayer de rallonger un peu mes expirations. Inspirer profondément, 3 ou 4 fois. Lentement.
0: Et puis, je finis aussi par m'oxygéner avec des grandes inspirations. Toujours suivi d'expiration.
1: Puis je prends une inspiration complète.
0: Et je finis par une inspiration à plein poumon, où là je bloque. Où je
1: compense les oreilles.
0: Je descends.
1: Et je descends.

0: 14 mètres.
1: La veille à rude.
0: Immersion 12 mètres.
1: Ouvrez les centraux.
2: En ce moment même, une double expédition scientifique, soviétique et américaine, est dans le triangle des Bermudes pour tenter d'élucider les disparitions mystérieuses.
3: L'avion appartient
4: à 50 mètres de la surface, des hommes tournent un film. Munis de scaphandres autonomes à air comprimé, ils sont délivrés de la pesanteur.
5: Un rendez-vous qui passera dans l'histoire, c'est sans doute celui que se sont donnés au pôle Nord deux sous-marins atomiques américains, le Sea Dragon et le Skate, qui ont effectué leur jonction sous la calotte glaciaire et ont fait surtout
6: de retrouver Titan, ce sous-marin touristique de la société Ocean Gate, disparu depuis dimanche au large du Canada au cours d'un voyage organisé pour approcher l'épave du Titan.
7: Ah, nos sous-marins. J'étais sur le Victor Hugo.
8: Être au même moment,
7: je savais bien qu'ils s'étaient éloignés. Mes copains de Brest,
8: racontez
7: Concarneau, qui étaient sur le Gambetta.
9: Gagnerons-nous la mer avec des cloches dans nos poches, avec le bruit de la mer dans la mer.
10: Les chants de grillons, la nuit, se jettent dans la mer.
11: La mer immense, un tout petit endroit,
12: ici même. Je sais que jamais je ne m'approcherai assez du monde.
13: La mer, il faut être
14: des reflets changeants,
15: puis plonger dans la mer.
16: Les pans entiers de mer et de ciel qui en jouent,
17: qui étaient disparaître.
18: La course de l'eau sur mon corps,
19: la lourde de cette position,
20: j'ai jamais vu
21: la
22: pression
21: sur mon corps,
23: la pression sur la

0: peux me vanter d'être un des rares plongeurs à avoir pu nager et filmer un ours polaire. Sa patte est passée à 10 cm de mon objectif et j'ai eu peut-être beaucoup de chance. Avant de me mettre à l'eau, je l'ai regardé un petit peu sur terre. Je voyais que c'était un très mauvais nageur. Donc je me suis mis à l'eau. En fait, pas du tout. En fait, il nage uniquement des pattes de devant et des pattes de derrière, il s'en sert de gouvernail pour changer de direction. Et ça, je l'ai compris quand il a fait demi-tour qu'il est venu sur moi. Et j'ai eu peut-être beaucoup de chance. En fait, pas du tout. Et j'ai eu peut-être beaucoup de chance. On s'est croisé du regard. Ça a duré 3 secondes. Sa patte est passée à 10 cm de mon objectif. Moi, j'avais jamais vu d'ours et je pense que l'ours n'avait jamais vu de plongeur. Ça a duré 3 secondes. C'était un peu comme un coup de foudre.
1: Quand j'étais petite, mon père nous emmenait souvent naviguer. On a même habité sur un bateau pendant un temps, mais il est resté à quai celui-là. Et moi, quand je descendais du bateau, j'avais le mal de terre, ça tanguait. À un moment, on était nombreux sur le bateau, mon père, ma belle-mère, mes sœurs. On a même eu un pigeon et un âne. Peut-être que je confonds. Hein. L'âne, c'était avant, on n'avait pas pu le prendre sur le bateau. Mes parents avaient construit leur premier bateau ensemble, bien avant ma naissance. Avec rien, hein. des plans de récup, des copains qui donnaient un coup de main, ils l'ont appelé Pégase. Et je crois bien qu'avant Pégase, ils avaient fait un premier essai qui n'avait pas marché. Ouais, ça aurait pu mal finir.

on a eu des tempêtes monstrueuses. Une fois, la foudre est tombée sur le bateau et tous les instruments ont lâché. On était comme aveugles. J'ai jamais eu aussi peur. C'était un voilier, le Pacha. Il y avait de l'eau partout. Et puis l'éclair est tombé sur la coque du bateau. C'était hyper violent. Ça nous a plongé dans le noir. On n'avait plus rien pour se repérer. Ma mère tentait une manœuvre. J'ai eu très peur. Je devais tenir la barre. Elle s'est faite embarquer par le tourmentin. J'ai cru qu'elle tombait à l'eau.

0: En navigation de nuit, en navigation
1: En
0: nocturne, on voit
1: navigation
0: quasiment rien.
1: nocturne,
0: C'est
1: on voit
0: complètement
1: quasiment
0: opaque, un
1: rien.
0: noir profond,
1: Le
0: le néant
1: néant.
0: et le silence.
1: Et du silence.
0: On
1: On voit
0: voit
1: bien
0: très
1: les
0: bien les
1: étoiles.
0: étoiles, les feux des bateaux, loin ou proches, et on entend tout.
1: Et on entend tout.
0: L'eau,
1: L'eau.
0: les craquements des drisses, les voiles, mais c'est surtout le silence en fait.
1: Mais c'est surtout le silence, en fait.
2: Est-ce que tu plonges aussi la nuit?
0: Je sors en Méditerranée, oui, pour aller voir le phytoplancton. L'apnée de nuit, c'est surtout l'été. C'est un peu angoissant de descendre dans le noir, mais le phytoplancton, c'est tout petit et c'est bioluminescent. Ça fait comme des paillettes, comme une voie lactée qui t'entoure et qui s'illumine quand tu bouges. On peut aussi s'approcher des poissons. Ils dorment, on dirait des

0: La nuit, la mer, on entend. Dans le bateau, on la sent sur la coque. Se casser sur la coque. On entend la coque glisser. Les flots se délisser, se ridélisser, s'ouvrir, se refermer, se rider, se refermer,
1: s'ouvrir, se refermer,
0: s'agrandir, disparaître,
1: se tourner.
0: On entend l'eau se plisser
1: sous le vent.
0: Sous le vent, on voit le gonfler.

0: où les poissons ne dorment qu'à moitié. Où je suis à moitié poisson quand je ne trouve pas le sommeil.
1: Où je suis à moitié poisson quand je ne trouve pas le sommeil.
0: Et le phare, lui, la nuit. Je suis née avant la pluie. Sous la mer, le plancton s'illumine. Un peu de la lumière du jour. Si je déplace mon corps, mes bras, mes jambes, tête, épaules, genoux, main gauche, main droite,
2: genoux, tête, épaules.
0: Mes doigts sèment des paillettes, ongles d'or, écailles au fond de l'eau. Dans la Méditerranée, je suis contenue, un grand ventre, à la peau tendue. Jusqu'à l'horizon où l'eau se colle au ciel, métal ondulé,
2: ondulant.
0: Aujourd'hui, ciel plus lourd que terre.
2: Aujourd'hui, ciel plus lourd que terre.
0: Avant la pluie. Depuis toujours la même.
2: La même.
0: Pluie remplit la mer. En boucle.
2: En boucle.
0: En boucle.
2: En boucle.
0: En boucle.
3: La répétition de ce souffle, de cette élégance. Chez les baleines, il y a 90-93 espèces. Dans ces 90, il y en a 11 qui sont ce qu'on appelle des baleines à fanons. La baleine bleue, le rorqual commun, la baleine à bosse, baleine de mink, enfin toutes ces baleines qui ressemblent à des baleines, la baleine franche, sont des baleines à fanons, ce qu'on appelle des mysticètes, parce que ça vient du grec moustache, parce que les fanons, qui sont suspendus à la mandibule supérieure, ressemblent à des moustaches. Les baleines à bosse font du bruit qu'on peut entendre. Les cachalots cliquent, mais les baleines font des bruits qui sont dans l'infrason, beaucoup. C'est du 20 Hz. Alors maintenant, on les entend parce qu'on travaille beaucoup sur l'acoustique maintenant. Donc elles font des bruits qui font un peu « ouh », mais très graves.

0: fait, chez les baleines, il y a deux grands groupes, je vous fais un peu de...
1: La baleine bleue, l'orophocal commun, la baleine à bosse, la baleine des mouches, enfin toutes ces baleines.
0: Vous mettez des trucs dans la bouche.
1: Là, les deux narines, on les a les mêmes.
0: Non, c'est la baleine, c'est la baleine. Est-ce que ça vient du grec moustache ? La répétition de ce fou, de cette élégance, de cette majesté, de cette puissance, de cette bienveillance, parce que franchement, elle fait chier, des fois.
1: Et le cachalot, qui a une tête un peu comme ça, carrée à l'avant. Et le cachalot, qui a une tête un peu comme ça, carrée à l'avant, son évent, il est à l'avant et il est un peu sur le côté gauche.
2: Ça fait presque 13 ans que je filme une famille de cachalots à l'île Maurice. Je les vois grandir, donc il y en a qui me reconnaissent, qui viennent me voir, qui jouent ensemble. Mais en fait, je n'avais jamais filmé de cachalot, je ne savais pas comment faire. Donc je me suis retrouvé tout seul, comme ça, dans le bleu, sur un fond de 1500 mètres. Et je me suis dit, bon, il n'y avait rien. Puis d'un coup, je vois une masse arriver, comme ça. J'ai l'impression que c'était un sous-marin qui venait. Et là, je me dis, qu'est-ce que je fous là ? Donc, tout de suite, on pense à Moby Dick et tout. J'ai dit, bon, allez, concentre-toi, parce que c'est un animal quand même sauvage. Puis, c'est un gros mastodon, hein, quand même. Puis, il est venu, enfin, elle est venue, parce que c'est une femelle. Elle est venue à 2 mètres vers moi. Elle m'a regardé, elle s'est tournée, et puis elle est partie, quoi. Et cette femelle, c'est Ringle Tordu, qui est devenue ma copine depuis 13 ans, quoi. Et c'est pour ça que c'est ce que j'essaie dans le regard de dégager cette émotion-là pour dire voilà, cet animal-là, il ressent des sensations. Puis quand il me scanne aussi, il m'écolocalise, il me scanne, ses sons sont tellement forts que ça, ma cage thoracique vibre derrière, c'est tellement puissant que c'est incroyable ce qui se passe, quoi. Et moi, ce que je trouve magique, c'est que nous, les humains, on a fait des. Exterminer les cachalots au fin 19e, début 20e siècle. Je crois que c'est resté la population à moins de 300 000 individus sur la planète. Et les voir maintenant nager avec eux, ils ne sont pas rancuniers. Et ça, c'est quelque chose, je me dis, c'est une forme d'intelligence qui est supérieure à la nôtre.

perdu cette connexion au vivant, de manière plus ou moins importante selon les personnes, elle nous empêche tout simplement de vivre, nous, le mode de vie que l'on souhaiterait avoir, et qui est un mode de vie dans lequel on est dans un contrôle et une domination, en fait, du vivant, sans prendre en compte tout simplement le vivant. Donc on a effectivement une transformation qui va vers l'appauvrissement et tout simplement aussi une sixième extinction de masse aujourd'hui, donc, et sur lequel les causes sont 100% anthropiques.

Il y a plein de gens qui étudient aujourd'hui comment est apparue la vie sur Terre, quels sont les ingrédients qui sont nécessaires, etc. Et quand on regarde toutes les étapes qu'on connaît, qui ont mené à la vie aujourd'hui, c'est-à-dire bah, une planète de cette taille-là, et pas plus grosse et pas plus petite, à cette distance-là du Soleil, pas plus gros, pas plus loin, pas plus proche, avec une formation du système solaire de cette manière-là, avec des grosses planètes loin, des petites planètes proches, parce que sinon on s'aperçoit aujourd'hui que c'est très rare ces systèmes solaires-là, on n'en a jamais croisé un autre similaire au nôtre. Et sans ça, il n'y aurait plus de Terre en fait. Enfin, qu'il y ait une planète donc avec des plaques tectoniques. Enfin, du coup, il y a un océan qui s'est fait assez d'eau pour former un océan. Enfin, c'est des milliards de petites choses qui ont été des hasards en fait. Et donc, c'est une succession de hasards qui fait que la vie aujourd'hui. Enfin, en fait, la probabilité que ça arrive, il y a beaucoup, des dizaines de zéros après la virgule, quoi. C'est pas. Avant, on pensait, ben, la planète dans la zone habitable, donc telle distance d'une étoile égale eau égale vie.

0: Et je descends.
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il y avait Colette Thomas. Là, ça, Colette Thomas, c'était une petite merveille. Elle avait une petite jupe plissée, écossaise, un chandail blanc. Elle était blonde. Et elle avait l'air vraiment d'une petite jeune fille. Quoique on pouvait lire dans son regard toute l'émotion. Mais quand elle lisait Arthur, là, ça c'était sublime.

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1: Au secours 31.
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0: L'eau et la crise climatique.
1: Au secours 31, parler du problème de la ressource en eau.
3: La ressource, elle n'est pas extensible. Voilà,

0: Pour la troisième rentrée consécutive, et après un été caniculaire débuté dès le mois de juin, nous accueillons des membres de l'association Au Secours 31 pour faire le point sur l'actualité liée à l'eau et à sa protection. Bonjour.
1: Bonjour.
2: Bonjour.
0: Pouvez-vous vous présenter et présenter votre association?
1: Alors, Marie-Françoise Vabre, voilà, donc une des fondatrices de l'association. Et on était toute une équipe. L'association Au Secours 31 a été créée en 2001, voilà, avec comme objectif arriver par l'action citoyenne et juridique. Un retour en régie publique, puisque les services de l'eau et de l'assainissement, qui étaient à l'époque municipaux, ont été privatisés en 1990. Voilà, pour ce qui est donc de l'association, de son origine. Ensuite, ce combat, on l'a mené devant les tribunaux, on l'a mené aussi dans le cadre du renouvellement de ce contrat, puisque c'était un contrat de 30 ans, qui a pris effet en 1990 et s'est terminé en 2020. Donc depuis 2017, donc on a engagé un processus auprès donc des élus de la métropole, puisque l'eau et l'assainissement sont devenus des compétences métropolitaines. On a fait tout un travail pour ce retour en régie publique, qui pour l'instant n'a pas été effectivement couronné de succès, mais on n'a pas dit notre dernier mot, puisque c'est un contrat de 12 ans, là, maintenant. Donc voilà, donc on rentre
3: il
1: dans une
3: terme
1: fin.
3: Il arrive à la fin de semaine, en fait,
1: il arrive, oui, c'est
3: 2032.
1: Ça. Voilà. Et donc, mais notre association a considéré effectivement que la gestion de l'eau qui arrive au robinet, elle vient de la nature, elle vient d'ailleurs, elle vient de la Garonne et de l'Ariège, et que donc notre champ d'action va donc depuis sa source, agir à la fois sur la qualité, et c'est un élément essentiel, et aussi sur ses usages, et voilà.
3: Donc Christian Bélinguier, bon, moi je suis à l'association Au Secours depuis un peu moins longtemps que Marie-Françoise, mais ça fait longtemps que je suis des batailles de secours 31, et notamment sur les batailles pour le retour en régie. J'étais présent dans les mobilisations, on va dire. Et là, depuis quelques années, je m'investis beaucoup plus, quoi. Par rapport à ce que dit Marie-Françoise, c'est vrai que ces dernières années, les combats de Secours 31, avec la montée en puissance de la question de l'eau sur le terrain politique, bien sûr, nos champs d'action se sont nettement étendus et diversifiés. Et aujourd'hui, on a affaire autant à la question de la gestion publique de l'eau qu'à tout ce qui concerne l'eau, effectivement, dans la totalité de ces liens avec... d'une part les humains, mais aussi tout le monde vivant, quoi. C'est-à-dire que, là, par exemple, ces derniers temps, on s'aperçoit que la question des sols est extrêmement importante pour l'eau. Ça fait partie des choses qu'on apprend aussi en avançant et sur lesquelles aussi on doit batailler pour maintenir une planète vivable pour tous.
0: Cet été a été particulièrement éprouvant par la chaleur, la sécheresse et leurs conséquences sur la ressource en eau. Pouvez-vous apporter l'analyse de Au Secours 31 sur ces sujets et sur les réponses à mettre en œuvre selon Au Secours 31 ou les erreurs à éviter?
3: Oui, alors cet été, effectivement, il y a eu un moment de bascule, en fait, hein, parce que se sont cristallisées toute une série de situations, d'éléments qui étaient déjà présents dans les débats, mais qui ont pris une acuité particulière, parce qu'on a eu en même temps les canicules, les incendies géants, la sécheresse des sols massives, les problèmes de l'agriculture intensive avec ses modes d'action et les problèmes d'arrosage, etc. Donc tout ça, c'est conjugué, évidemment, pour mettre la question de l'eau au cœur des préoccupations, quand même. Et on espère qu'elle va y rester, que cette ces éléments-là prendront une place importante dans les débats, notamment en vue de la prochaine élection présidentielle. Alors c'est vrai que cet été, par exemple, on a communiqué, nous, à un moment où il nous semblait important de le faire, pour mettre en avant aussi la nécessité de solutions concrètes, pour, notamment dans la métropole toulousaine, hein, pour que les gens puissent vivre cette période très difficile le mieux possible, notamment dans le rapport à la question de l'eau, quoi. Et donc, bon, c'est vrai qu'il ne suffit pas, enfin, on a bien vu là qu'il ne suffisait pas de mettre en place une tarification saisonnière un petit peu illusoire, que justement elle montrait toutes ses limites dans cette situation, parce que de fait, les gens qui étaient présents dans la métropole toulousaine à ce moment-là, c'est pas ceux qui étaient le moins dépendant de l'eau publique, quoi, je vais dire. C'est-à-dire que les gens qui étaient quelque part assignés à résidence dans la ville avaient besoin d'un accès à l'eau facilité, et par exemple de pouvoir aller dans les piscines publiques, de pouvoir se doucher, enfin,
1: plus souvent, se rafraîchir,
3: etc. Et donc, ça pose ces questions-là. Donc, on a mis en avant ça dans notre communication, parce que là aujourd'hui il faut penser une ville, comment dire, vivable avec le changement climatique, et une ville aussi qui permette de faire qu'on y résiste mieux, mais qu'on essaie d'amener des solutions aussi qui évitent de l'amplifier, d'amplifier la croissance des températures et tout ça. Et c'est vrai que là on a parfois des solutions qui sont mises en avant, qui sont très partielles, ou qui sont des solutions très parcellaires, quoi. C'est-à-dire qu'il faudrait aller bien plus loin, par exemple dans le verdissement de la ville, dans le développement des cours oasis dans les écoles, dans la débétonisation de tout un tas de secteurs, et éviter de faire croître cette métropole encore et encore et encore, toujours de la même façon, c'est-à-dire avec une bétonisation massive.
0: Tu peux rappeler ce que c'est cette tarification saisonnière exactement ?
3: Durant 5 mois de l'année, en fait, bon, c'est la municipalité qui a mis ça en place il y a 2 ans maintenant.
1: La métropole.
3: La métropole, oui. La métropole de Toulouse, tout à fait. Oui,
1: parce que ça s'applique à l'ensemble des 36 communes de la métropole toulousaine. Oui.
3: Et donc, c'est une tarification à 2 temps, c'est-à-dire que 7 mois de l'année, la période plutôt hivernale, enfin les mois les moins chauds, le tarif de l'eau est à moins de 30%, et les 5 mois où l'eau est plus en tension, on va dire, les tarifs de l'eau sont à plus 42%. Donc nous, on dit que, enfin, on a fait toute une analyse de cette proposition au moment où il y avait le débat, et on a édité une petite plaquette d'ailleurs sur le sujet, hein, et il nous semble qu'en fait c'est une fausse bonne solution, entre guillemets. C'est-à-dire que, bon, les gens qui, comme je le disais tout à l'heure, par exemple, ne serait-ce que sur la question de l'utilisation massive de l'eau dans l'habitat privé, les gens qui ont des piscines, la plupart peuvent remplir leur piscine avant le 1er juin, c'est-à-dire le passage à la tarification été. Donc là, ils évitent de basculer sur le tarif plus 42% déjà. Et puis, on a constaté cet été, les gens qui ont le plus de moyens, en fait, ont fui la métropole pendant la période estivale. Ils sont allés se mettre au frais, qui à l'océan, qui à la montagne. Et voilà. Et donc, c'est les gens, comme on le disait, qui ont le plus besoin de l'usage de l'eau durant l'été dans la métropole qui en subissent les conséquences.
1: Ils sont les plus pénalisés, voilà. Quoi, franchement. Et alors que nous, ce qui nous concerne, on considère qu'effectivement, on a besoin de l'eau vitale. Il y a une eau vitale, donc avec un certain nombre de mètres cubes. Puisque, donc, on propose une alternative, je dirais, à cette tarification saisonnière, avec les premiers mètres cubes qui sont indispensables à la vie de tout être humain, pour ses besoins primaires, je dirais. Que ces mètres cubes-là soient gratuits. Et d'ailleurs, il y a certaines communes qui ont ce type de pratique. Bon, pour ne parler que de Muret, par exemple, qui est quand même, qui n'est pas dans la métropole, mais qui est dans la région.
0: Et à proximité.
1: Et qui effectivement pratique cette tarification des premiers mètres cubes gratuits pour tout le monde. Mmh. Et après, une tarification progressive en fonction des... Donc, une tarification au-delà des premiers mètres cubes vitaux jusqu'à un certain seuil avec une certaine tarification. Et au-delà, pour ceux effectivement qui ont des consommations beaucoup plus importantes, que ce soit des particuliers ou des entreprises d'ailleurs. L'usage de l'eau et de l'ensemble des acteurs et des personnes physiques, morales et autres qui en ont besoin. Donc c'était notre proposition alternative que nous maintenons toujours dans le débat et pour lequel il n'y avait pas eu une franche opposition d'ouvrir le débat de la part de la métropole. Maintenant, donc nous allons voir dans les semaines, les mois qui viennent, comment cette question, pour nous, va être à nouveau importante et dans le débat public sur, effectivement, la question des usages de l'eau et qui va au-delà de l'usage des particuliers.
0: Oui, selon les analyses de l'opération qui vont être tirées là, en fonction des résultats.
3: Oui, alors il y a le bilan, mais il y a aussi tout ce qu'on disait sur les évolutions très rapides de la crise climatique et la manière dont elle pose les questions aussi différemment. Là, par exemple, depuis le 12 septembre, on est passé en alerte renforcée sur la Garonne au niveau 3, hein, sur 4 échelons.
1: Il faut peut-être dire qu'il y a 4 niveaux.
3: Oui, c'est sur 4 échelons, effectivement. Le 4e échelon, c'est la situation de crise. Hein, et donc là, on est en alerte renforcée parce qu'il ne pleut pas assez. Donc il y a des restrictions nouvelles sur les usages de l'eau, notamment au niveau agricole. Hein, il y a des autorisations d'arrosage qui sont davantage limitées. Enfin bon, il y a toute une série de mesures qui sont liées à ça. Et effectivement, ça pose la question aussi autrement maintenant sur ce que disait Marie-Françoise sur les usages de l'eau et comment on va être amené à un équilibre des usages différents. C'est-à-dire qu'aujourd'hui, on ne peut pas se contenter de dire toujours plus. Certains acteurs qui vont réclamer parce qu'ils disent ne pas avoir assez. Non, il va falloir penser les choses en termes d'équilibre.
1: Et de sobriété.
3: Voilà, et de faire avec la situation nouvelle qui arrive. Hein, c'est-à-dire qu'effectivement, on va être obligé de prendre en compte ces contraintes. Donc, ça veut dire de changer de modèle agricole, en fait, hein, si on veut parler clairement. On voit bien que ces cultures intensives de maïs, par exemple, qui sont dans des régions... qui n'ont pas accès à l'eau, et même maintenant, on va dire, le maïs, par exemple, est-ce que c'est viable dans nos régions à terme? Je ne suis pas certain, quoi. Donc, il y a des plantes moins gourmandes dans l'eau, d'une part, mais il y a aussi d'autres façons de faire agriculture, quoi. Il y a des tas d'expériences qui sont menées avec l'agriculture de conservation des sols, la permaculture pour des petites surfaces. Enfin, il y a des tas de propositions qui sont possibles pour d'autres modèles agricoles. Et il faut maintenant, quoi qu'il soit défendu, en fait, disons, sur un plan politique de manière plus forte. Quoi. C'est bien ça le problème, c'est qu'on a des lobbies. C'est un peu d'ailleurs ce qu'on veut mettre en avant aussi dans notre forum des mouvements de l'eau qui aura lieu les 10 et 11 octobre à Toulouse.
0: On va en reparler tout à l'heure.
3: Et donc c'est un des axes, hein, en fait, de comment contrer les lobbies, d'une certaine manière. On voit bien qu'il y a des forces très puissantes, en fait, qui réussissent à imposer encore un certain nombre de choses, comme par exemple cet été la loi du plomb et la loi d'urgence agricole qui sont sur un modèle complètement aberrant aujourd'hui, quoi, et en remettant sur le marché des pesticides dangereux, enfin
0: en autorisant les bassines,
3: enfin bon, il y a toute une série de mesures qui sont à contre-courant de ce qu'il faudrait faire.
2: Le manque d'eau crée des crispations autour de son usage.
1: L'eau et la crise climatique.
0: Donc vous nous avez déjà expliqué plusieurs actions que vous menez, qui sont en cours. Et est-ce qu'on peut faire un peu le point sur toutes les actions que vous avez menées dans l'année? Et le forum, on en parlera juste après.
3: Sur la loi du plomb et... la loi d'urgence agricole, on avait initié la création d'un collectif large, hein, d'organisations environnementales, mais aussi de syndicats, enfin de différentes structures, disons, qui se sont mobilisées ensemble par rapport à ces dangers-là et ces lois qui étaient alors en discussion. Donc on a fait un rassemblement au mois d'avril, on a distribué des milliers de tracts, on a fait donc une action d'information large du public. Mais,
1: avec 2,5 millions de signatures, voilà, au niveau national.
3: Ça faisait suite quand même à une pétition effectivement historique qui avait rassemblé 2,5 millions de signatures. C'est la pétition la plus importante jamais signée en France, notamment sur le site de l'Assemblée nationale. Donc on voit bien que la parole publique, elle n'est pas prise en compte aujourd'hui à sa juste place, quoi. Donc ça, c'est une première action qu'on a menée quand même sur la durée. Après, il y a une action aussi qu'on mène un peu sur la durée, c'est sur la question des gravières alluvionnaires de la Basse-Ariège notamment, qui ont un impact pour nous, parce qu'on me le disait, évidemment, nous on reçoit l'eau qui vient de l'Ariège, hein, qui arrive dans la Garonne, et donc ces gravières alluvionnaires, elles génèrent tout un tas de problèmes liés à l'eau, hein, la perturbation des...
1: C'est l'extraction qui génère ça.
3: Oui, tout à fait.
1: Voilà, l'extraction et ensuite le fait que ces immenses bassines, enfin, creuses, qui sont creusées, hein, autour de la rivière Ariège, jusqu'à la roche, et qui sont ensuite remplis et colmatés avec ce que l'on appelle des déchets inertes, qui n'ont rien de déchets inertes, les déchets du BTP, voilà, et qui, au contact de l'eau, se dégradent et donc polluent effectivement cette eau.

0: bon, et là encore, ça se, il y a de nouvelles discussions autour de ça, hein, de cette question de l'enfouissement des déchets, parce que c'est, ils font valoir que c'est une valorisation de déchets générés ailleurs, mais bon, on a, comme on disait Marie-Françoise, ça pose des tas de questions, d'une part de pollution par dégradation de certains éléments, par des substances qui sont contenues dans ces matériaux. Puis il y a la pollution aérienne aussi qui est générée par le fait qu'on met la nappe phréatique à nu et donc elle est au contact des pollutions aériennes. Puis il y a un autre problème qui se surajoute, c'est l'évaporation massive. On a vu par exemple, on a eu un exemple édifiant cet été à Sainte-Soline, la grande bassine qui avait été mise en eau, qui n'est plus alimentée parce qu'ils ont interdiction de l'alimenter. Donc la réserve d'eau qui était ainsi constituée à l'air libre, en fait, a été totalement asséchée lors de l'épisode de canicule de l'été. Donc ça montre bien qu'il y a une évaporation massive dans ces lacs ou ces bassines et que donc, évidemment, ça pose plein de soucis hein, par rapport à la nappe phréatique elle-même. Et par ailleurs, les déchets dont on parlait, enfin la modification, disons, du substrat de la nappe elle-même, ça provoque des effets, ce qu'on appelle des effets de colmatage qui, en fait, modifient le parcours et le flux de l'eau dans la nappe phréatique elle-même. Donc, ça provoque des zones d'assèchement en aval, ça provoque des déviations de la nappe, ça provoque des différences de... Comment dire, parce que normalement, la nappe et la rivière qui sont concomitantes sont en interaction permanente, quoi. Et donc là, on a constaté, par exemple, au début de l'été, qu'il y avait une remontée de la nappe en amont des gravières de l'Ariège, qu'il y avait donc un déversement de la nappe vers l'Ariège en amont, parce qu'il y a eu une perturbation, il y a un effet colmatage plus bas, qui fait que la nappe ne peut plus circuler librement.
1: On peut rappeler à quoi sont destinés ces graviers extraits de...
0: Ben oui, alors normalement, il y a là aussi le schéma régional des carrières. Bon, maintenant, il se veut de plus en plus vertueux. Enfin, les législations veulent afficher de la vertu davantage qu'autrefois. Mais,
2: davantage qu'autrefois.
0: Par exemple, sur la proximité.
2: Oui, oui. Je pense que la pratique, justement, ancienne était une démarche très vertueuse dans la mesure où c'était des artisans du bâtiment qui venaient effectivement chercher les matériaux dont ils avaient besoin pour la construction notamment des bâtiments et qui avaient de fait par leur pratique ne creusaient pas totalement et laisser libre cours à l'eau de circuler.
0: Sur les gravières, déjà, voilà. Bon, les moyens techniques étaient très différents. Et là, c'est vrai que maintenant, on creuse jusqu'au socle de la nappe.
2: Jusqu'à la roche.
0: Jusqu'à la roche-mère, oui. Alors qu'autrefois, on creusait à quelques mètres et puis on s'arrêtait, quoi. Donc, c'était des gravières de petite surface. Il y avait deux carriers familiaux, en fait, à Saverdun, à la plaine de Saverdun. Aujourd'hui, c'est des multinationales qui ont pris tout ça en main. Hein. Donc, c'est quatre carriers d'énormes entreprises qui gèrent des tas d'autres choses par ailleurs et qui donc utilisent effectivement ces graves alluvionnaires pour des chantiers qui sont... Alors, normalement, ils devraient être vertueux par la proximité, mais là, ben, y en a qui viennent jusqu'à Toulouse, il y en a qui vont sur le chantier de la 69, il y en a qui vont jusqu'à Port-la-Nouvelle pour le chantier du port.
2: Ils ne sont pas du tout sur des chantiers vertueux.
1: Voilà. C'est du gros chantier.
2: Voilà, 69 et de Port-la-Nouvelle.
0: Ce qu'on qualifie souvent de grands projets inutiles.
2: Voilà. Absolument. Ouais.
0: Et donc, en fait, ils ont des stratégies d'évitement aussi, enfin par rapport à la question des déplacements. Par exemple, on va entreposer provisoirement sur un entrepôt à l'entrée de Toulouse. Les graves qui sont extraits, puis de là, ils vont être repris pour être acheminés ailleurs. Donc, par étapes, comme ça, en fait, on leur fait faire beaucoup plus de kilomètres qu'ils ne seraient permis au début. Quoi. Voilà.
2: Il faut inviter, je dirais, la population ici à aller voir un petit peu ces chantiers. C'est carrément des usines qui enjambent l'Ariège. Hein, c'est assez monstrueux. Quoi. Ces multinationales n'ont pas de limite. Quoi.
0: Là,
2: du point de vue de l'usage abusif de la ressource.
0: Enfin, oui, pour donner un chiffre, quand je parlais de ces entreprises familiales d'autrefois, il y avait quelques dizaines d'hectares exploités. Là, on est actuellement à plus de 250 hectares qui sont exploités et ils ont des autorisations d'exploitation jusqu'à 1100 hectares à terme. Donc, c'est des surfaces...

0: catastrophique.
1: Y compris par rapport à d'autres régions, parce que là, il y a un collectif national qui essaie de se mettre en place avec des luttes qui sont situées dans d'autres régions en France sur ces mêmes axes, quoi. On voit que c'est parmi les endroits où il y a les surfaces les plus importantes. C'est énorme.
0: Allô ?

0: Au secours 31.
1: La ressource, elle n'est pas extensible. Voilà.
0: Pour revenir à vos actions, conduites dans le courant de l'année, il y avait aussi, c'était l'année des municipales, et du coup, qu'est-ce que vous aviez entrepris
2: à
0: cette occasion?
2: Peut-être que, voilà, on a pensé, et on pense de toute manière, qu'en ce qui concerne l'usage de l'eau et la pratique dans ce domaine, c'est les décisions politiques qui sont importantes, y compris au niveau municipal. Hein. Et donc, dans ce cadre-là, on a édité une plaquette. Une sorte de manifeste pour l'eau. Et donc, on a effectivement porté le débat dans le cadre de la campagne avec nos propositions qui reprennent un ensemble de choses dont Christian vient de parler, hein, qu'il s'agisse de l'usage de l'eau directe de tout un chacun, qu'il s'agisse de l'eau dans la ville, hein, et du verdissement dont il a parlé, et de la débétonisation dont il a parlé aussi. Voilà, donc on a pris l'ensemble un peu des éléments qui interviennent dans la vie de la cité avec les usages de l'eau.
0: Et vous avez interpellé les candidats d'alors.
2: Voilà, c'est ça, à savoir.
3: On a participé également d'ailleurs à une interpellation des candidats dans le cadre de... Comment ça s'appelait déjà?
2: Toulouse en transition.
3: Oui, avec Toulouse en transition, dans le cadre d'un travail interassociatif. Sur la question de l'eau spécifiquement, il y a eu une soirée avec où tous les candidats, en fait, passaient et étaient soumis à une sorte de questionnement, disons, sur des questions, liées à différents champs.
0: Sous la forme des speed dating, là, c'est ça?
3: Un peu, oui. Ouais. Il y a un temps limité, disons, pour répondre à un certain nombre de questions, oui. Puis on a vu que quand même ces propositions ont été saisies, hein, par certains candidats. Dans certains programmes, en fait, il y a des choses qu'on porte depuis longtemps qui sont reprises maintenant.
2: Oui, souvent par des listes de candidats qui n'ont pas effectivement pu être majoritaires. Mais pour autant, on a irrigué, on va dire, le débat de la campagne des municipales et de la métropole avec nos propositions, hein, qui ont été reconnues effectivement comme étant constructives et brossant, je dirais, l'ensemble des préoccupations qui sont les nôtres et l'intervention de l'eau comme élément vital à la fois sur la vie de tout un chacun, mais en même temps sur le contexte de vie supportable et ça devient de plus en plus criant avec, comme tu l'as dit tout à l'heure, avec Christian, avec... les changements climatiques et les canicules qui se sont fait jour, toutes les propositions qui étaient portées sont totalement en résonance avec la période actuelle, quoi. Voilà. Donc on va avoir aussi, on va reprendre un petit peu toutes ces choses-là en fonction des volontés et où, en essayant de pousser à ce que la volonté politique puisse à se mettre en œuvre.
3: J'allais parler aussi de quelque chose qui est peut-être moins visible, enfin, c'est l'action aussi, comment dire, au fil de l'eau, on va dire, de l'association sur des événements qui arrivent et sur lesquels, par exemple, on est amené à intervenir. Je ne sais pas, il y a eu par exemple une pollution de la Garonne au chlorate, voilà. En décembre dernier, et on a été amené à intervenir, à interpeller la préfecture et tout ça, parce que, effectivement, cette pollution a généré. L'arrêt de la distribution d'eau potable sur certaines communes, enfin bon, il y a eu toute une série de choses. Les responsables de cette pollution ont été identifiés, hein, c'est l'usine Fibre Excellence de Saint-Gaudens, qui malheureusement est en difficulté d'ailleurs aujourd'hui. Mais donc, le préfet a été amené à prendre des arrêtés pour. Faire injonction à cette entreprise de prendre les mesures nécessaires et tout ça. Bon, et pour nous, ça a généré un certain nombre d'interventions à divers titres et vis-à-vis de diverses institutions. Et voilà. Il faut le situer aussi également dans le cadre de notre intervention institutionnelle. C'est vrai qu'on est aujourd'hui présent une série d'institutions qui ont trait à la gestion de l'eau, hein, que ce soit au niveau de la métropole ou du département ou même du bassin, hein, de la Adour-Garonne. Donc on intervient dans des commissions locales de l'eau, dans des instances liées à la métropole. Alors c'est des sigles barbares, donc je vais en dispenser les auditeurs, mais ça génère aussi
0: ce sont
3: une
0: des
3: activité.
0: commissions
3: Voilà, ce sont des commissions
0: consultatives, c'est ça?
3: consultatives, oui. Et ça génère une part de l'activité de l'association aussi, quoi, parce qu'on est amené à.
2: En sachant que c'est que des avis et que
3: Voilà.
2: donc on n'arrive jamais à obtenir gain de cause si nos interventions, nos propositions ne s'accompagnent pas d'une mobilisation citoyenne, voilà, sur le plan local de manière forte et insistante, voilà. Donc ça, c'est donc on essaie d'agir un peu sur, à la fois sur le plan institutionnel, mais surtout, je dirais, sur le plan de la cité, en faisant de l'information. Donc on fait régulièrement de l'information sur les marchés. On a une lettre, enfin une feuille de chou, on va dire, qu'on distribue régulièrement, qui nous permet de rentrer en contact avec tout un chacun et de pouvoir développer la nécessité de cette action collective, quoi. Donc,
3: D'entendre en retour aussi les préoccupations des
2: absolument.
3: gens.
2: Oui, ça c'est très
0: Qui
2: important.
0: s'appelle l'infolettre, c'est ça?
2: C'est info-o, voilà. Info,
0: Info.
2: info c'est donc INFE apostrophe EAU,
0: Ah oui.
2: donc info.
0: Info.
2: Alors, je voudrais quand même insister aussi sur le fait que, à notre niveau à nous, avec nos moyens à nous, nous avons aussi agi au niveau de la 69. Parce que ça a été quand même une vraie catastrophe, enfin, et ça reste une vraie catastrophe, dans la mesure où les travaux qui ont été faits ont totalement pollué la nappe, les usages ont été au-delà des engagements qui avaient été pris. La Tosca n'a absolument aucune morale, on va dire. Ils ont usé et abusé de l'eau. Hein, et donc on a déposé un certain nombre de plaintes, plaintes d'ailleurs qui, je pense, à un moment ou à un autre, seront examiné devant le tribunal du pénal, mais pour autant, quand il se sera examiné, ça sera effectivement trop tard. Tous les dégâts ont déjà été faits, comme pour les sols, comme pour les arbres et autres.
0: Et les zones
2: Voilà.
0: humides?
2: Et les zones humides, oui, bien sûr, et les zones humides qui sont concernées complètement par l'impact de ce chantier, de cette autoroute. Totalement scélérate qui n'a
0: Inutile. Pour
2: et
0: parler des grands projets
2: inutile,
0: inutiles.
2: oui, c'est plus qu'inutile, allez, c'est la folie là, c'est vraiment.
3: Certains d'ailleurs reviennent sur leur sur leur avis positif sur la
2: Oui.
3: question a posteriori, mais bon.
0: C'est profondément choquant, c'est
2: Ah, mais
0: révoltant.
2: c'est plus que choquant et révoltant de dire si j'avais été Premier ministre, je n'aurais jamais accepté la 69. Non mais
0: Surtout que la personne qui dit ça, c'est
2: franchement.
0: la présidente de la région, quand même.
2: Voilà,
0: Hein?
2: la présidente de la région qui a été ministre et qui avait quand même des liens très étroits avec le gouvernement. Hein, je veux dire, voilà quoi, c'est.
0: Et qui a soutenu sans arrêt la 69, en
2: Voilà.
0: plus.
2: Et qui s'est assise, qui a même vraiment tous les scientifiques, plus de une centaine de scientifiques, qui ont essayé de la persuader et de persuader tout le monde du fait que c'était vraiment une aberration complète. À la fois sur le plan économique, enfin que le désenclavement, que Castres et Mazamet n'étaient pas enclavés, contrairement à ce qu'on voulait bien laisser entendre, que le développement économique était du même ordre que celui d'Albi, qui lui bénéficie d'une quatre voies, enfin d'une autoroute, donc
3: Oui,
2: jusqu'à Albi.
3: il y avait
2: Donc
3: pas.
2: on sait parfaitement que les
3: Il y avait
2: autoroutes aujourd'hui, les
3: possibilité.
2: gens passent et ne s'intéressent pas du tout à la vie locale, quoi. Donc
3: Oui, puis ça va générer des difficultés pour des villes sur le trajet, enfin qui
2: ah oui,
3: auparavant avaient
2: voilà.
3: un évitement des circulations intensives, notamment de poids lourds et tout ça, qui maintenant, parce qu'il y a l'autoroute qui a accaparé la partie quatre voies qui permettait d'éviter ces
0: Et les
3: villages.
0: contournements qui
3: Les,
0: permettaient.
3: voilà ces contournements, et maintenant ils vont avoir une circulation au cœur des villages. Enfin bon, bref. Et
0: Une
3: puis
0: hérésie.
3: le fait qu'il était possible de faire des aménagements particuliers de la route existante et
2: Oui,
3: qui auraient
0: absolument.
3: été largement suffisants.
0: Et que des
3: Voilà.
0: associations avaient présenté les
3: Tout à fait.
0: projets
3: Il y avait des projets très
0: alternatifs.
3: élaborés faits avec des urbanistes.
2: Absolument, absolument.
3: Oui.
2: Mais en tout cas, insister sur le fait que la A69 a impacté vraiment aujourd'hui la nappe phréatique et les problématiques de l'eau sur tout ce parcours sur le Tarn.
0: Et la qualité de l'eau, puisque...
2: La qualité, oui.
0: Tout ce qui va être lessivé va retomber.
3: Ah ben oui.

0: revenir à l'activité de l'association, il y a peut-être quelque chose qu'on n'a pas dit, c'est le travail qu'on a engagé sur la qualité de l'eau, si, alors qui pour l'instant est un peu souterrain, c'est-à-dire que on essaie de travailler avec des scientifiques, avec des gens qui sont un petit peu spécialistes de ces questions-là, et on a plusieurs, enfin, on a engagé plusieurs réflexions en tout cas. Bon, d'une part sur la protection des captages, ça fait un petit moment
1: Des
0: qu'on
1: zones de
0: ouais,
1: captage, oui.
0: des protections des aires de captage.
1: Il faut préciser peut-être que la zone de captage, pour nous, qui prenons l'eau dans la Garonne et dans l'Ariège, eh bien, c'est tous les bassins versants de ces deux
0: Voilà.
1: fleuves
0: Là, en
1: qui sont des
0: l'occurrence,
1: zones de
0: donc
1: captage.
0: ça complique un petit peu la situation parce qu'effectivement, il faut protéger de fait des territoires très grands. Donc, il y a une réflexion qui est engagée sur ces questions. On a rencontré un député de Loire-Atlantique qui avait déposé un projet de loi sur les sujets. Enfin, on a rencontré une députée d'ici aussi. Enfin, on a mené plusieurs actions. On travaille avec France Nature Environnement, FNE. Sur le sujet, hein, dans le cadre notamment de groupes de travail et d'un groupe de travail national. Donc il y a toute une réflexion, mais aussi orientée vers le besoin d'intervenir de manière forte sur ce champ-là, quoi. Et par ailleurs aussi, on travaille sur la question de la qualité de l'eau, sur la manière dont on pourrait mieux utiliser en fait les données, parce qu'il y a des tas de données qui sont disponibles sur la qualité de l'eau, notamment des analyses hein, qui sont faites par diverses institutions, l'ARS, l'Agence de l'eau, enfin. Et donc toutes ces données sont potentiellement disponibles, mais en fait personne ne peut les utiliser parce que c'est des masses de données énormes. Et là, on a un copain scientifique en fait qui a fait un très très lourd travail, en fait qui a créé un outil qui permet de compiler un certain nombre de ces données et d'avoir une vision un petit peu plus globale, disons, y compris sur la durée. Là, il nous a fait des projections sur une dizaine d'années où l'on peut voir en fait l'évolution de la présence de telle ou telle molécule dans tel ou tel cours d'eau et à tel et tel endroit sur des stations de prélèvement. Donc c'est un outil très puissant qui peut avoir un intérêt, disons, aussi par rapport à nos interventions diverses.
2: Et sur vos publications, donc vous aviez parlé d'une petite plaquette que vous aviez faite, l'infolettre, et vous avez.
0: Oui, ces plaquettes, en fait, c'est les gouttes d'oc. On essaie de perpétuer ça dans la durée, quoi, et on en a fait deux pour l'instant, mais on espère en développer d'autres. Hein. On en a fait une sur la tarification saisonnière, justement, et une sur.
1: Tarification saisonnière et puis donc tarification progressive,
0: Progressive.
1: elles sont nos propositions.
0: Voilà. Et la deuxième,
1: La gestion politique de l'eau, quoi, hein, de manière générale, avec tout ce qu'on a développé, qui était effectivement quelle alternative, je dirais, aujourd'hui, dans le cadre des élections municipales, pour une gestion politique, sociale et économique de l'eau sur une mairie, une métropole, voilà.
2: Et toutes ces publications, on peut en trouver la trace sur votre site, c'est ça? Vous avez un site.
0: Oui, on a un
2: Et du
0: site qui
2: coup.
0: est en cours de réflexion et qui est nettement amélioré maintenant.
2: Alors c'est
0: Alors,
2: www au
0: au
2: secours.
0: secours31.fr.
2: D'accord,
1: tout simplement. Oui.
2: Au
0: Au
2: secours
0: secours attaché. Oui.
1: EAU.
0: Attaché.
2: Bonjour Gilbert.
3: Bon, voilà, donc Gilbert Argegène, donc au secours 31. Et bon, il y a encore quelques temps, nous avons monté également au secours 11, donc pour l'Aude, qui se trouve donc entre la Haute-Garonne au secours 31 et au secours 34 pour l'Hérault. Voilà, ça paraît assez logique de faire cette continuité territoriale.
2: Et donc, qui lutte contre les problématiques liées à la ressource en eau autour de Alette, c'est ça?
3: Alors oui, particulièrement, enfin surtout, les compétences sur toute l'Aude, mais disons partie, le problème est aigu surtout dans les Corbières, pas que, mais enfin surtout dans les Corbières, et à Alette-les-Bains et aux portes des Corbières, qui a l'avantage d'avoir une source phénoménale, puisque c'est 350 mètres cubes heure, de débit constant et de qualité constante, et qui dessert pour la moitié de son débit déjà les réseaux publics. Et on pense qu'il faudrait absolument qu'il y ait des extensions. Ça a commencé sur des communes qui manquent d'eau. et parce que de nombreuses communes ne manquent d'eau dans ce territoire. Voilà, sauf que parallèlement à ça, il y a depuis très longtemps un projet d'embouteillage assez important, puisqu'il est prévu une usine qui se ferait dans une commune voisine sur pas loin de 5 hectares. Et surtout un contrat qui a été signé pour un droit d'exploitation sur 60 ans, ce qui nous paraît complètement incompréhensible vu les problèmes d'eau actuels et qui ne cesseront de s'aggraver dans le futur.
2: C'est ça, et qui déjà ont montré leurs limites cet été, parce que beaucoup de communes n'ont pas pu avoir accès à l'eau potable. Voilà.
3: Alors c'est vrai que cette question d'embouteillage entre dans un contexte global au niveau, je dirais, français, mais même international, puisque on sait que en Australie et ailleurs, maintenant, l'eau est cotée en bourse. Donc les gens qui les fermes qui ne pouvaient abreuver leurs animaux sont obligés de vendre les fermes à bas prix. Et en France, s'il y a effectivement en Europe globalement un droit au niveau de la préservation des ressources, mais beaucoup de ressources appartiennent à des communes, et des communes disant qu'il manque justement de recettes ont la facilité parfois d'accorder des droits à des embouteilleurs. Alors c'est souvent les gros qui sont Nestlé, qui sont Danone, on l'a vu sur Vittel, on l'a vu sur Danone à Volvic, mais plus récemment ça touche également, ce qu'on sait moins, l'Occitanie, puisqu'il y a déjà des forages qui continuent à se développer sur les monts de la Cône, où il y a notamment Danone. À Montagnac, dans l'Hérault, c'est Cristaline qui a tenté d'acheter un terrain où il y avait une grosse ressource. Pour l'instant, l'affaire était au tribunal, et pour l'instant, les délibérations accordant cette opération ont été annulées par la Cour administrative d'appel. Mais tout n'est pas fini. Et donc, sur Alette, avec ce contrat sur 60 ans, nous sommes également devant les tribunaux. Voilà. Donc, il y a un gros investissement et une grosse mobilisation à faire par rapport à ce combat.
2: Et tu disais à Alette que la source qui existe, elle alimente déjà le public, c'est ça ?
3: Elle alimente à peu près au moins 20 000 usagers, puisqu'il y a toute la commune de Limoux qui a plus de 10 000 habitants, plus les communes voisines, et plus récemment une extension qui a été faite à laquelle nous avons applaudi, ça c'est le syndicat intercommunal Réseau 11 qui avait monté ça, qui a permis déjà d'alimenter 4 ou 5 communes supplémentaires en hauteur, mais surtout a permis de faire une sorte de château d'eau en hauteur qui pourront à l'avenir permettre à bien d'autres communes qui sont en dessous de s'alimenter, soit parce qu'ils n'ont plus d'eau ou soit parce qu'effectivement ils sont alimentés par une eau de mauvaise qualité, puisque beaucoup de communes le long de l'Aude sont alimentées par la nappe alluviale qui peut être soumise à pollution.
2: Voilà. Oui. Tu es quand même membre d'Au Secours 31.
3: Oui.
2: Qui va organiser un forum des mouvements de l'eau, enfin qui va accueillir, qui contribue à organiser, qui va accueillir un forum des mouvements de l'eau les 10 et 11 octobre à Toulouse. Et du coup, toi, tu vas participer à ce forum en tant qu'animateur ou...
3: En tout cas, on va participer, puisque la question sur tous les conflits d'usage, etc., fait partie d'une table ronde conséquente. Mais je pense qu'il y aura également toutes les personnes qui s'intéressent aux conflits d'usage par rapport à l'embouteillage. Je pense qu'il y aura les personnes de Vittel, je pense qu'il y aura les gens de Volvic. Avec certitude, je sais qu'il y aura les amis du monde de la Cône. Et je pense également, ça a été confirmé, par les gens de Montagnac et plus largement de l'Hérault.
2: D'accord. Bon, merci Gilbert. Bon. Alors donc, on y revient. Le 10 et le 11 octobre prochain, à Toulouse, aura lieu le deuxième forum des mouvements de l'eau. Donc, pouvez-vous nous rappeler d'abord quels en sont les initiateurs et les objectifs ?
4: Alors, Christian va s'en développer beaucoup plus le contenu et les objectifs. Et avec les ateliers, enfin tout ce qui est programmé pour le 10 et le 11 octobre, mais dire qu'à l'initiative de ces forums, c'est parti du constat que nous sommes des multiples associations diverses et variées sur le territoire, qui pour autant agissons chacun dans notre secteur, et, avec l'efficacité des uns et des autres, voilà. mais que ça manquait de coordination un peu plus entre nous et qu'on puisse être porteur d'une parole qui puisse être un peu plus audible au niveau national, et voire européen, et voire international. Donc, dans ce cadre-là, c'est donc à l'initiative, il y a eu la coordination Hauts-Île-de-France et au Secours 31. Nous avons lancé un appel dans le cadre du village de l'eau qui a eu lieu à Mel, hein, il y a 2 ans maintenant, suite donc en continuité de la lutte contre les mégabassines et Sainte-Soline et autres. Cet appel donc a été entendu par un certain nombre d'associations et on a eu un premier forum qui a eu lieu l'an dernier à Paris. Voilà. Et nous avons été fortement sollicités. L'idée, c'est qu'il y ait une rencontre annuelle et qu'à partir de là, progressivement, s'établissent des liens possibles et en même temps des paroles et des plaidoyers ou des appels, enfin, ou en tout cas des réponses aux problèmes qui se posent aujourd'hui. Voilà, donc ce deuxième forum aura lieu donc à Toulouse les 10 et 11 octobre, comme tu l'as dit. Et donc là, c'est le département qui nous prête ses locaux pour pouvoir se réunir, comme c'est le cas aussi pour d'autres associations. Et puis, on aura une soirée un peu plus festive le premier soir, hein, le samedi soir, qui là aura lieu à la Bourse du Travail. Hein, voilà, donc on va revenir plus particulièrement sur le déroulé. Et je laisse à Christian, qui a été un artisan très important au niveau de Haut Secours 31. Il n'est pas le seul, certes, oui. mais quand même. Voilà, donc la construction qui s'est fait par réunion, oui. en visio et
0: ça
4: autres.
0: C'est qui est
2: un peu,
4: c'est un peu lourd.
0: Durant toute l'année.
4: Durant toute l'année. Voilà.
0: Parce qu'en fait, on a réactualisé l'appel au forum dont parlait Marie-Françoise. Ensuite, on a élaboré effectivement les axes d'un programme. Hein. Donc, on a fait un pré-programme dans un premier temps. Et puis, là, on a finalisé le programme durant l'été. Donc, le programme aujourd'hui est bouclé. En fait, il y aura, enfin, sur ces 2 journées, il y aura des temps de plénière et des temps d'atelier en parallèle. Hein. Le samedi matin, il y aura une plénière avec une introduction, disons, on va dire, de cadrage politique un petit peu par un spécialiste voilà, toute la question de la gouvernance de l'eau. Après, il y aura une table ronde qui rassemblera en fait 6 luttes emblématiques, hein, enfin, des porteurs de ces luttes emblématiques qui pourront échanger, en fait, d'une part présenter leur lutte et puis échanger sur, d'une certaine manière, ce qui a fait obstacle ou ce qui a permis des réussites dans ces luttes. On a voulu une animation un petit peu dynamique autour de ça. Donc ces luttes, en fait, ce sont des luttes, disons, qu'on retrouvera aussi dans les ateliers après. Hein. Il y a la question de l'embouteillage, il y a la question des data centers, il y a la question des gravières. Enfin, il y a, voilà, c'est des sujets comme ça qui seront présents également dans les 4 ateliers. Lesquels 4 ateliers portent sur le premier, les attaques contre l'eau en France et en Europe, c'est-à-dire comment aujourd'hui les législations qui protègent l'eau dans notre pays comme au niveau européen, en fait, sont mises à mal, et pour certaines très mises à mal, et on l'a vu en France, on en parlait tout à l'heure, hein, pour ce qui est de la loi d'urgence agricole et la loi du plomb notamment, mais malheureusement il y a d'autres attaques. Là, au niveau européen, il y a la directive sur l'eau au niveau européen qui est aussi fragilisée, il y a ce qu'on appelle un paquet omnibus de textes là qui visent à fragiliser également des législations protectrices. Donc tout ça sera abordé, y compris en termes d'essais de réponse. Quoi. On voudrait en sortir une déclaration commune au moins sur ces sujets-là. Le deuxième atelier, c'est sur la question de l'extractivisme plus globalement. En fait, on l'a intitulé extractivisme, embouteilleur, agrobusiness et data center, même combat. C'est-à-dire que là se retrouveront toutes ces luttes qui où on voit que les humains en fait œuvrent d'une même manière, d'une certaine façon, on pille les richesses naturelles et on prend sans compter, mais sans prendre en compte aussi ce que ça génère comme dégâts qui sont parfois et souvent irréversibles. Voilà. Donc là, on a le problème de l'embouteillage, par exemple, qui est présent un petit peu partout dans le pays, hein, c'est-à-dire que comment des intérêts privés en fait s'accaparent l'eau de manière importante et sans compter, alors que les populations locales, parfois, sont, elles, rationnées et parfois limitées dans leur usage de l'eau. Et on voit que l'embouteillage, lui, ne subit pas les mêmes contraintes, par exemple. Donc ça génère des problèmes. Là, on parlait tout à l'heure d'équilibre des usages, on est en plein dedans. Et on est en plein dedans aussi l'accaparement de l'eau. Aujourd'hui, on ne peut pas continuer comme ça, quoi, avec les temps qui viennent. Voilà, le troisième atelier, pour aller plus vite, c'est préserver l'eau et la partager équitablement. Donc justement, sur l'équilibre des usages, là, peut-être on aura une approche aussi avec la question des bassins versants. Et préserver l'eau au niveau de la quantité, en fait. Et dans le quatrième atelier, on abordera plus la qualité de l'eau, justement. Comment préserver la qualité de l'eau. Alors là, c'est pareil, il y a tout un champ de discussion autour de... mieux vaut prévenir les pollutions que de les traiter et de générer des solutions techniques toujours plus sophistiquées, toujours plus coûteuses
2: pour réparer
0: les dégâts qu'on a produits et qu'on pourrait éviter en amont. Et donc ça, c'est bon. Par exemple, aujourd'hui, il y a tout un débat autour d'une technique qu'on appelle l'OIBP, enfin l'osmose inverse, qui est une technique extrêmement puissante pour épurer l'eau, tellement puissante qu'elle enlève tout le vivant de l'eau, finalement, d'une certaine manière. Il faut remettre après certains éléments dans l'eau pour qu'elle soit consommable. Donc,
1: y compris une part d'eau polluée. Ça veut dire qu'elle n'est jamais complètement pure. Voilà.
0: Ce qu'on appelle ce technosolutionnisme, en fait, il évite de se poser la question de l'évitement des pollutions et justement de ce qu'il faudrait faire. L'exemple frappant à ce niveau-là, c'est ce qu'on appelle les PFAS, les polluants dits éternels, en fait, parce qu'ils ont, une persistance extrêmement longue dans l'environnement. Et ces PFAS qui ont été utilisés dans des tas de domaines industriels, aujourd'hui, on pourrait s'en passer dans 99% des cas. Donc le tout, c'est d'avoir une législation qui évolue dans ce sens. Donc il faut une volonté politique, et il faut que cette volonté politique soit poussée, quoi, d'une certaine manière, et c'est bien à ça qu'on veut aussi travailler.
2: Donc c'est-à-dire lutter contre le poids des lobbies qui n'ont que comme objectif la rentabilité, le profit.
0: À court terme, voilà.
4: Et voilà. En sachant que on a beau enlever toutes les pollutions, pour autant, qu'est-ce qu'on fait des déchets de cette pollution une fois qu'on a pratiqué qu'on a expurgé,
0: effectivement, voilà. Les polluants qu'on a retirés, il faut en faire quelque chose.
4: Alors voilà, il faut les stocker après dans des silos ou que l'on enterre, comme les déchets nucléaires. Enfin, c'est des questions, tout ça.
0: Voilà. Et donc pour terminer sur le forum, en fait, à ce forum, on a un énorme travail aussi d'invitation et d'incitation à participer, quoi. Et donc, évidemment, ça s'adresse à toutes les structures, toutes les organisations qui travaillent sur la question de l'eau et qui mènent des batailles diverses à ce niveau-là. Donc on a invité très largement sur l'ensemble du territoire du pays. Et on espère aussi bien avoir des gens qui bataillent sur les bassines, on en a qui sont inscrits, donc des gens qui bataillent sur les bassines, des gens qui bataillent contre l'embouteillage de l'eau, des gens qui bataillent contre les gravières alluvionnaires, d'autres qui travaillent sur la question des régies publiques et tout ça. Enfin, donc tous ces champs de lutte divers, complémentaires et parfois d'ailleurs pas tout à fait de même nature dans leurs outils et dans leurs modes d'action. On pense que c'est extrêmement intéressant qu'ils se rencontrent pour que, justement, il y ait du commun qui se crée, quoi. Il y a une sorte de culture commune qui se crée, qu'on communique mieux, plus facilement, plus rapidement aussi, parce qu'il y a nécessité aujourd'hui de rassembler les forces.
2: Et pour s'inscrire, du coup, ils s'adressent à vous, ou c'est sur votre site, ou ça se passe comment ?
4: Peut-être qu'avant de répondre à la question, c'est que ça n'est pas un colloque. Je pense qu'il faut bien peut-être préciser ça. ce n'est pas un colloque sur les problématiques de l'eau aujourd'hui. Au regard du contenu, il y aura des apports importants parce que dans chacun des ateliers, il y aura des collectifs ou des représentants de collectifs, d'associations qui luttent dans différents domaines. Il peut y avoir aussi tout un chacun, des syndicats aussi, qui se positionnent aujourd'hui de manière importante sur ces questions-là, mais aussi, je dirais, tout un chacun qui a envie de s'impliquer et de renforcer les organisations, de créer de nouvelles associations ou collectifs de lutte par rapport à des problèmes qui se posent. Voilà. Et en même temps, il y aura aussi donc, des scientifiques. L'information a été largement diffusée au niveau de la Técopole. Et Toulouse est très fournie en scientifiques qui travaillent sur ces questions-là. Donc voilà, c'est une rencontre. Ça se veut avant tout une rencontre.
0: Tourner vers l'action.
4: Tourner vers l'action. Voilà. Donc c'est largement ouvert, mais ça n'est pas un colloque. Voilà. Pour que, voilà, que tout un sache. Alors si certains ont envie de venir et de rencontrer plus particulièrement les uns et les autres, la soirée qui aura lieu à la Bourse du Travail le samedi soir est vraiment largement ouverte à tout le monde. Mmh. Elle sera à la fois festive et à la fois de réflexion, puisqu'il y aura la projection du film Des ricochets dans l'eau, qui est un film qui a été réalisé par Roberto, donc qui a déjà réalisé le film sur Au secours et la bataille pour le retour en régie publique, et là qui a fait un film sur la bataille qui se mène en ce moment
2: contre les
4: gravières de la Basse-Ariège. Voilà. Donc cette soirée-là, elle sera ouverte à tout le monde. Voilà.
0: Sinon, sur notre site, il y a le programme, il y aura les éléments. Si vraiment il y a des gens très intéressés par la participation, ils peuvent nous contacter à l'adresse.
2: Elle sera
0: mentionnée.
2: Sur le site.
0: Tout à fait.
4: Voilà. Et par contre, s'il y en a qui sont intéressés pour s'impliquer et être dans la totalité, il faut faire quand même que les inscriptions aient lieu au plus vite, quoi. Pour
0: des questions de logistique.
4: Pour des questions de logistique.
0: Oui, parce que là, on a les repas à prendre en charge. Il y a tout un pan de l'organisation d'un tel événement, évidemment, qui demande aussi pas mal d'énergie, mais qui demande aussi d'anticiper pas mal.
2: Oui, puisque c'est représente toute la France, donc les gens viennent de toute la France. Bon, ben, merci au Secours 31. Bon courage pour tout le travail en cours et à venir. Bon, on rappelle le site.
0: Oui, le site, donc c'est www.ausecours31.fr.
4: EAU
0: est collé avec secours. Hein.
4: Voilà.
0: Voilà.
2: Merci beaucoup.
4: Merci. Merci à Canal Sud.
2: À bientôt.
4: De relayer
2: pour la prochaine émission.
4: Oui, merci. Allô.
2: Au Secours 31.
5: Le manque d'eau crée des crispations autour de son usage.
4: L'eau et la crise climatique.
2: Au Secours 31, parler du problème de la ressource en eau.
6: La ressource, elle n'est pas extensible. Voilà,

0: Dans la nuit du 31 octobre au 1er novembre, de minuit à 7h du matin, des bandes armées ont attaqué en 15 points du territoire.
1: Habitants de la Casbah, la France est déchaînée.
2: Pour les autorités comme pour les Européens d'Algérie, une seule attitude, la répression.
3: Aujourd'hui, le ministre de l'Intérieur a réaffirmé sa détermination totale à lutter contre les violences urbaines et prôner une nouvelle fois la tolérance zéro.
2: Le ministre de l'Intérieur, François Mitterrand, se veut rassurant. Sa mise en garde est pourtant sans équivoque.
4: Il semble bien qu'à travers toute l'Algérie, et spécifiquement dans ces lieux, on ait voulu lever le peuple contre celui qu'on appelait l'étranger ou l'occupant, le français. Il faut que les populations comprennent qu'elles doivent nous aider ou bien qu'elles s'exposent par la force des choses et malgré notre volonté à souffrir davantage. Et tous ceux qui seront surpris agissant par le moyen des armes contre l'ordre doivent savoir que le risque pour eux est immense.
5: Vous en avez assez, hein? Vous avez assez de cette bande de racailles. On va pas vous en débarrasser.
6: À cette menace terroriste, la République apporte et apportera des réponses sur son sol national. Elle en apportera aussi là où les groupes terroristes s'organisent pour nous attaquer, pour nous menacer nos intérêts comme nos concitoyens. C'est pour cela que le président de la République a décidé d'engager nos forces au Mali. Le président de la République a décidé de renforcer notre présence avec l'opération Barkhane. La menace est aussi intérieure.
7: L'impérialisme, le néocolonialisme, le racisme, le fantochisme.
8: Que partout refleurissent des premiers matins de novembre.

0: Bonjour à toutes, bonjour à tous, bienvenue dans Décolonisons, donc l'émission de l'association Survie sur Canal Sud 92.2. Merci à vous d'écouter.
1: Un autre 8 mai 1945. À l'occasion de la commémoration du massacre des Algériens à Paris, le 17 octobre 1961, un collectif regroupant associations, partis politiques et syndicats a organisé à Toulouse un week-end anticolonial les 17 et 18 octobre 2025. Le film de Myriam Amidat, Mémoire du 8 mai 1945, a été projeté pour rappeler la féroce répression sanglante démarrée en Algérie lors des célébrations de la victoire contre les nazis dans le nord constantinois, à Sétif, Guelma et Kerata, alors que les combattants algériens de retour chez eux arrivaient de France.
2: Avant de commencer, on voudrait vous dire merci. Merci pour ce que vous faites, pour le travail. Merci parce que c'est vous qui faites que nous, on est là. On a tous les mêmes luttes. C'est la raison pour laquelle on est là. On vous dit merci. Merci à ceux qui œuvrent en silence, dans les coulisses, on ne voit pas. Mais on leur dit merci. Merci à vous.
3: À Sétif, petite ville de l'Est algérien, on fête l'armistice. Dans le cortège, parmi les drapeaux alliés, surgit un drapeau algérien, symbole d'indépendance. La police tire sur la foule. C'est l'émeute. Dans toute la région, la répression menée par l'armée française va faire des milliers de victimes. Née en France de parents algériens, je n'ai rien su de cette histoire. Aujourd'hui, je vais à la rencontre de la mémoire de mes pères avant qu'elle ne s'éteigne.
4: Le soir du 7 mai, on savait, on n'était pas au courant. C'est le soir tard qu'on nous a appris qu'il fallait être le lendemain. Le lendemain matin, le 8 mai, tous présents là en tenue devant la mosquée. On ne savait pas de quoi il s'agissait. Le lendemain matin, on s'est mis en tenue, puis on s'est retrouvé à 7h du matin, on s'est retrouvé tous les scouts ici devant la mosquée. C'est là où on a appris qu'on allait faire un défilé. Nous, les scouts, tout le monde était là présent. On était plus d'une centaine de scouts. Il y avait les louveteaux, les éclaireurs et les routiers. Et les chefs qui nous attendaient là pour nous organiser et tout. Et puis, vers 9h30, on a pris le départ. Les scouts en tête, il y avait les jeunes. Louveteau en tête, ensuite, après les éclaireurs, moi j'étais un éclaireur, puis les routiers. C'était une organisation impeccable, en rang serré, tout ça, avec la tenue des scouts, et on attendait là. Notre chef, Marhoum, M. Abdelkader Yallah, c'est lui l'organisateur du défilé. On attendait qu'il nous donnait l'ordre de partir. Quand il est arrivé, on a pris le départ.
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2: Avec la brigade de la police judiciaire, leur patron était Lucien Olivieri. Il a voulu arracher le drapeau à Saïd Bouzid. Saïd Bouzid s'est opposé, il a résisté. Lucien Olivieri a tiré son colt et a tiré à bout portant sur Saïd.
3: Qui est Bouzid? جاوهم من مدينة الراية هذيك للكابي دو فرنس كي دخلنا هنا ليها الكابي دو فرنس هنا دخلنا نحيناها لهم ماشي يعني ما داوهاش نحيناها لهم وكان فيها عمار عميرة ربي يرحمه وكانت مجموعة وكان 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
4: اي سي دو لابا اون ابري اون اي سورتي اون سي ديسبيرسي سويز ان انتري شي موا كونت سويز اريفي شي موا يافي دو مونتشاك qui devant la porte des maisons qui attendaient, se demandaient ce qui est arrivé. Chacun racontait qu'il y avait des morts. Qu'il y avait... Si, en effet, il y avait des morts, bien sûr. Mais nous, moi, je n'ai rien vu. J'ai entendu des coups de feu. J'ai vu tout de suite après, même pas une demi-heure, l'Égypte avec la police et les soldats circuler et puis demander aux gens de rentrer chez eux pour les faire disparaître de temps en temps et tirer des coups de feu en l'air comme ça. Et tout le monde, après, peut-être à midi, une heure, il n'y avait plus personne dans la rue. Il n'y avait que la police et les militaires qui circulaient en voiture.
2: Le lendemain, le 9 mai, je sors pour acheter des cigarettes. J'étais interpellé par les tabours marocains. Stop, les mains en l'air, ils m'ont embarqué à l'unil gazarna l'année. Pendant 4 jours, on n'a pas mangé, rien du tout. Pas de résistance.
5: Le Yili 45, c'est une population désarmée qui va être massacrée tout au long de mois. Et à la suite d'une guerre, disons, émancipatrice. Il faut bien rappeler que le 8 mai 45, beaucoup d'Algériens des régions que vous avez visitées étaient encore en tenue militaire française en Corse, dans le sud de la France, et un peu partout. Hein, ils venaient de terminer la guerre. Et ils vont apprendre, en rentrant, le massacre de leur région et de leur famille.
6: Moi, j'étais venu que citoyen, il n'y avait pas que nous, il y avait plein de monde qui était venu attendre un parent, un frère, un père, tout ça. C'était plein de monde, les gens qui attendaient là, devant la gare. Et les soldats étaient venus dans un train de marchandises, dans des wagons de bestiaux. Ils sont arrivés là, ils les ont descendus du wagon, puis ils les ont alignés, puis ils ont repris ça, puis en allant vers la citadelle. Ils étaient en rang bien organisés et tout. Et les gens, ils avaient la mine parce que c'était pas. Ils avaient la mine parce qu'ils savaient ce qui s'était passé. Ils ont appris ce qui s'était passé. Ils avaient la mine. C'était comme ça. Aucun sourire, la mine triste. Les gens défilaient comme ça, mais. Mais ils les ont amenés à la cité, à la caserne. De là, ils les ont, une heure après ou deux heures après, ils les ont libérés. Chacun a rejoint son village, sa maison. Surtout les gens qui habitaient les environs. Ils ont trouvé pas mal de gens ont trouvé leur meshtag démoli, brûlé et tout ça. Quelqu'un n'a pas trouvé ses gosses, quelqu'un a trouvé un parent mort.

0: Moi, je me suis trouvé avec mes parents juste derrière l'hôpital. On s'est réfugié là-bas, sous les rochers. Moi, j'étais seul à environ 50 mètres. Et l'autre rocher, c'était mon père, ma mère, trois frères et une sœur. Et un moment, tout d'un coup, l'interprète judiciaire, il les a vus. De la brigade de la gendarmerie, il a amené un groupe de légionnaires, ils les ont tués. Moi j'étais à côté, on m'a pas vu. Et j'avais un frère qui était derrière mon père, ils l'ont pas vu. Ils ont tiré sur mon père, il est tombé sur lui. Et les autres, le premier frère qui s'appelle Slimane, âgé de 17 ans, le deuxième, il s'appelle Hammou, âgé de 3 ans, et ma sœur, âgée de 4 mois, sur le dos de ma mère, qu'ils ont été tués, les deux. Donc 5.
1: Mais c'était un massacre. Insania. Insania, Wahachak, ils ont fait un mauvais couchement là-bas. Alors, j'ai le gay. Allez, attends. اطلع وعمروا بالكاميونات يجيبوا لهنا لا جوندارمري لا طونتور ابري يجيهم لهنا يطيشوهم هنا لو كان واحد المكان هنا واه تما لا طيشو الشعب يذبحوا ويطيشوا ان كرون ماساكر اللي صار في خرطه ما صراش

0: Donc, s'il y a des remarques, d'ores et déjà, on a je ne sais pas combien de temps avant de manger, parce que c'est très chronométré.
1: 20 minutes avant de manger.
0: 20 minutes avant de manger. Tac. Deuxième micro, s'il te plaît. Merci.
2: Bonjour, je voulais juste avoir une information par rapport à ce film. Est-ce qu'il a été diffusé quelque part ? Ça, c'est ma première question. Et une deuxième question, est-ce qu'on peut se le procurer ? Voilà.
0: Alors, donc, il date de 2007, il a 18 ans. La réalisatrice Myriam Hamidat, elle l'a mis sur YouTube en accès libre. Et est-ce qu'en 2007, il a été diffusé sans doute dans des petites salles ou dans des rencontres ? Sans doute, je ne sais pas. Je n'ai pas l'historique. Mais en tous les cas, il est accessible sur YouTube. Si tu vas sur la page de Myriam Hamida, H-A-M-I-D-A-T, mémoire du 8 mai 45, mémoire avec un S, vous pouvez le voir.
3: Bonjour à tous. Moi, je voudrais apporter un témoignage. J'étais une petite fille pendant la guerre d'Algérie. Et j'ai des souvenirs qui me restent, qui sont ancrés en moi. Quand j'allais le matin à l'école, les paysans qui étaient... Moi, je viens d'un petit village à 130 km d'Alger, à l'ouest des hauts plateaux, en montagne, 1000 mètres d'altitude. On avait la neige l'hiver. Et quand j'étais petite fille, quand j'allais à l'école... Les paysans qui venaient au village pour vendre leurs produits, ils passaient la nuit dans les bains morts parce qu'il n'y avait pas d'hôtel pour les Arabes. Et le matin, ils les sortaient du hammam, tout nus. Ils les mettaient le long du trottoir et ils les tenaient. Il y avait toute une rangée de militaires armés et qui surveillaient ces paysans tout nus pour fouiller leurs affaires à l'intérieur, voir s'il n'y avait pas des armes. Et en passant devant ces militaires, j'avais 8 ans. Je leur donnais des coups de pied au talon, leur disant « c'est pas juste, c'est pas juste ». Parce que ça me faisait mal de voir ces hommes tout nus. Parfois dans le froid. Un autre souvenir qui me reste, qui me hante encore, c'est aussi à la place du marché. Le matin, on trouve un tas d'hommes morts, tués quelque part ou dans les environs, et ils venaient les jeter comme ça.

0: place pour que les gens reconnaissent leurs morts et les ramassent. J'en ai des souvenirs. À 10 ans, la première manifestation, moi, j'ai jamais connu mon drapeau, le drapeau algérien. Mon drapeau, c'était bleu, blanc, rouge. On m'a appris la Marseillaise à l'école. Et un jour, en allant toujours à l'école le matin, dans les arbres, les plus hautes branches, dans le ciel, il y avait le drapeau algérien. Et ouf, j'ai fait la connaissance avec les couleurs de l'Algérie. Et quand j'allais à l'école, au lieu de travailler, on dessinait les drapeaux algériens. On écrivait les slogans qu'on a vus sur le long des murs dans la rue. Vive le FLN, vive la LN, vive le GPRA. Et on écrivait ces slogans à l'école. Et à 16h30, quand on sortait de l'école, on allait manifester des enfants. On n'était que des enfants, c'était l'école primaire. On passait à l'école de garçons, on prenait les garçons qui voulaient nous suivre avec nos panneaux. Et où allons-nous? Où? Parce que pour nous, la guerre, c'était les militaires. Parce que chez nous, c'était... Il n'y avait pas un mot qui sortait de nos parents. Ils avaient peur qu'on répète si on entendait quelque chose. Donc, on ne savait rien. On n'était pas au courant. On savait que la guerre était là. On voyait les humiliations. On voyait quand ils venaient chez nous, ils remplissaient notre maison. Ils vidaient tout ce qu'on avait, les meubles, les tiroirs avec du linge repassé, ils le jetaient par terre. Ils vidaient le couscous, la farine, ils mélangeaient tout en cherchant des armes. Donc on voyait toutes ces humiliations, mais nos parents ne nous disaient rien. On regardait tout simplement. Et donc, pour nous, la guerre, s'il y avait cette guerre, c'était les militaires. Et de l'école de filles, on allait à l'école de garçons et on allait à la caserne où il y avait les militaires, avec nos panneaux, en criant « L'Algérie indépendante, vive l'Algérie indépendante !» Et ça a duré une semaine. Et puis, un soir, en sortant de l'école avec nos panneaux, on ne les a pas sortis parce qu'il y avait des militaires tout le long de l'école, le long du trottoir de notre école à l'école de garçons, pour nous faire peur, pour qu'on n'aille pas manifester. Et il y a d'autres et d'autres et d'autres souvenirs qui remontent à la surface. Et pourquoi je suis blessée pour les enfants palestiniens? Moi, je suis une des dernières victimes de la guerre d'Algérie. Depuis 1962 que je suis en fauteuil. J'ai fait 12 ans d'hôpital. J'étais laissée pour morte. Et depuis, je suis en fauteuil. Au début, j'étais avec des cannes et maintenant, en vieillissant, je suis en fauteuil. Et je sais ce que ça veut dire, la guerre, et ce que veut dire les armes. Est-ce que c'est l'apartheid? Parce que nous, en Algérie, l'apartheid était là. Moi, j'ai jamais pu toucher une colon, une petite fille française, parce qu'on n'avait pas le droit. On avait l'école pour les Arabes, c'était un CET. On n'avait pas le droit d'aller plus haut. On allait aux primaires et en CM2, c'était fini. On allait à la couture, on apprenait la couture. Et l'autre école, c'était un CEG pour les colons qui, eux, faisaient le primaire. Et après le primaire, ils avaient le collège au-dessus. Et nous, on avait l'école de couture au-dessus dans notre école. On n'avait pas le droit de les approcher, de les toucher, ni de leur parler. Merci à tous et toutes mes excuses si j'ai pris du temps.
1: Pas du tout, merci beaucoup. Merci pour ton témoignage.

0: Si je ne me trompe pas, quand ce drapeau apparaît en 1945, s'il est là, c'est parce qu'auparavant, il n'y avait pas de République algérienne. C'était la première fois que, en fait, il y avait une manifestation pour l'existence d'une Algérie libre et indépendante, puisque pendant plus de 1000 ans auparavant, l'Algérie était occupée par d'autres, on va dire, d'autres forces. Et je crois qu'il y a eu une éphémère République algérienne sous l'égide d'Abdelkader dans les années 30, mais qui n'a pas duré très très longtemps, puisque très très très très vite il a perdu malheureusement le combat, puisqu'il était pratiquement seul à se battre à cette époque-là contre la France.
1: Ben, donc 1945, l'Algérie, c'est un département français, donc, et le drapeau, je n'ai pas très bien compris la question. En fait, le drapeau algérien a été créé dans les années 20, 26. Il était déjà sorti dans des manifestations, parce que les mouvements nationalistes, ben, en fait, la guerre d'Algérie commence dès 1830, donc c'est quelque chose qu'on va voir tout à l'heure à la table ronde sur la colonisation. Et voilà, donc la lutte n'a jamais cessé. Et c'était ça la question, en fait, sur le drapeau algérien, quand est-ce qu'il est né?
2: Non, c'est 45. Oui. Alors, il n'y a pas de question, là, c'est on a l'habitude, quand on fait ce genre d'intervention, quand il y a des documentaires, qu'une personne dans l'assistance décide de faire la leçon et d'amener ce fait qui n'est pas réellement un fait. Alors oui, entre guillemets, il n'y avait pas de république algérienne, mais l'Algérie a existé bien avant que la France ait la forme qu'elle est à l'heure actuelle. Voilà. Si. Bref, du coup, on a l'habitude d'avoir ce type de... C'est même pas une question, c'est une espèce de leçon donnée par une personne dont on s'en fiche de l'avis à l'heure actuelle. Il y a des historiens qui travaillent là-dessus, qui l'ont documenté. Si vous voulez en savoir plus sur l'histoire algérienne, il suffit juste d'aller faire des recherches. Il y a eu énormément de choses qui se sont passées en effet en Algérie, au niveau du Maghreb. Il y a eu aussi énormément de choses qui se sont passées en France. Essayez d'apprendre l'histoire mieux que ça. Et au lieu de faire la leçon à des personnes qui vous montrent quelque chose, ce serait bien de poser soit des vraies questions, soit d'amener des choses utiles, s'il vous plaît. Merci.
1: Juste, j'avais pas compris la question. Donc, quand vous dites qu'il n'y a pas de république, donc en fait, en 1830, encore une fois, on va le voir tout à l'heure. L'Ouattara al-Jazair existait, c'était donc un État, un pays, pas un État au sens de l'État-nation, mais un pays, une patrie, etc., qui a été donc envahi par la France. Donc tout ça va être développé tout à l'heure, mais on ne va pas faire toute l'histoire maintenant. Mais effectivement, je ne vais pas répéter ce qu'a dit ma camarade, mais non, ce n'était pas une république, c'était un département, mais avant la colonisation, évidemment, l'Algérie existait, si c'était ça. Vraiment, merci pour la remarque.
3: Je peux répondre, s'il vous plaît. C'était sous le préfectorat français, l'Algérie, en 1945, bien avant, il y avait Messal el Hadj. Voilà, il y avait déjà, ça a commencé, des groupuscules qui voulaient l'indépendance, mais qui parlementaient avec les Français. Ils ne voulaient pas de guerre, ils voulaient quelque chose qui se passe. Enfin, je ne sais pas comment on peut dire, sans qu'il y ait une guerre. Et l'État français n'a jamais accepté les Arabes. Les Arabes, c'était des sous-hommes, ce n'étaient pas des hommes. C'est comme en ce moment en Palestine. Les Israéliens disent que c'est des animaux. Eh bien, en Algérie, à cette époque-là, on était aussi des animaux. Merci.
1: Et juste un dernier point, tu as fait allusion à l'émir Abdelkader. Donc, l'émir Abdelkader prend la résistance en 1832, ça aussi, on va le voir. Et effectivement, pendant 15 ans, il va unifier l'ensemble des communautés, il commence par l'ouest de l'Algérie, pour constituer effectivement un État. Et donc il a signé un traité avec la France pour avoir justement une grande partie de l'Algérie qui avait été déjà conquise par la France. Donc oui, l'émir Abdelkader, pendant 15 ans, c'est ce qu'il a mis en place, oui. Et c'est d'ailleurs pour ça qu'on l'appelle le père de la nation algérienne.
4: C'était par rapport dans le film, on parle des caïds et des gardes champêtres. Et c'est des mots qui sont un peu passés dans notre vocabulaire, mais j'ai l'impression que là, il y a un sens précis. Et est-ce qu'il y a quelqu'un qui a la réponse ?
1: Les caïds, en fait, c'était des fonctionnaires de l'administration coloniale et c'était des Algériens. Parce que, en fait, la France, pour coloniser, elle a effectivement mis en place un système où il fallait avoir des intermédiaires avec les populations indigènes. Et donc, parce que il y avait un système qui existait, une société organisée, etc., et notamment donc des notables. Et donc, elle a utilisé ces notables-là pour faire l'intermédiaire avec les populations, donc pour aussi parfois garder leurs privilèges, etc. Mais le caïd, donc, il a plusieurs fonctions juridiques, administratives, etc. Donc, voilà. Après, pour le nationalisme algérien, il y a beaucoup de harki qui viennent de là, quoi, puisque c'est une façon aussi de collaborer.
5: J'ai pas bien compris parce que j'ai l'impression que dans le film, par moment, ils font la distinction entre Français et colons.
1: Non, enfin, peut-être que j'ai... Ouais, c'est vrai parce que en fait, les colons, on les appelait les Européens. Ils sont venus d'un petit peu partout au début, en 1830. Donc il y avait des Espagnols, des Maltes, des Suisses, des Allemands, etc. Et donc. Voilà, c'est ce qu'on appelait les Européens, en opposition donc aux musulmans, qu'on a ensuite appelé à partir de 1945 les Français musulmans. Donc il y avait les Européens qui avaient une citoyenneté pleine et une sous-citoyenneté, les Français musulmans. Donc pour cette personne, il y a effectivement la France, donc métropole, et il y a les colons. Donc ils font une séparation pour montrer que c'est les colons, quoi, en fait. Et voilà, parce qu'effectivement, c'était les colons qui les exploitaient, qui les massacraient, qui étaient propriétaires de tout, etc. Bon, après, historiquement, ça n'a pas de sens, puisque... Enfin, certes, c'est les colons, mais historiquement, c'était l'État français qui était évidemment le premier colon.
6: Moi, ça va être très rapide. Je voulais juste dire merci pour le film, qui était vraiment un très bon documentaire. Il n'y avait pas de voix off. C'était super bien d'avoir le témoignage, de montrer aussi en fait comment... c'est des choses qu'on ne sait pas. En fait, la fin du film, je trouve, elle est hyper relevante. On ne sait toujours pas, on n'a toujours pas accès en fait à tous ces dossiers. Et donc du coup en fait je voulais juste dire merci d'avoir proposé ça, d'avoir fait cette journée, de parler en fait un peu du Maghreb. Et moi je suis franco-tunisienne donc forcément ça a fait énormément d'écho aussi à cette lutte là, donc en fait juste merci, c'est tout.
1: Merci à vous vraiment d'être là aussi, ça nous fait très plaisir de partager ça avec vous. Mais à 14h on va dire plein de choses intéressantes encore, hein. Si vous êtes là, il y a un bon repas et sur l'Algérie, ça commence dès 14h et ça permet d'avoir une vision sur ce qu'est le colonialisme et la conquête qui est justement pas souvent montrée par rapport à la guerre d'Algérie qui l'est un peu plus. On expliquera plein de choses qui peuvent être un peu à travers ce film qui peuvent encore poser question. Voilà.
0: Juste un mot pour le contexte. Moi, je suis un Algérien de 61, orphelin de culture, de famille, de terre, de tout. Et moi, je me réjouis et je voulais remercier tous les jeunes qui étaient là de s'intéresser à la colonisation, de s'intéresser aux combats sociaux. C'est super réconfortant et je vous remercie beaucoup.
1: D'ailleurs, on l'a vu hier à la manifestation, on était vraiment, vraiment touchés parce qu'il y avait énormément de jeunes hier à la manifestation. Et voilà, donc ça donne de l'espoir pour la lutte, pour les luttes qui viennent encore sur cette question-là. On va manger ? Allez, on va manger.
7: Le repas, ça se passe dehors ? Il a été préparé par le collectif populaire contre l'extrême droite. Et merci à eux et à elles. Et que c'est à prix libre à l'extérieur.

Bonsoir à tous, chers auditeurs de Canal Sud 90.2, 18h30 et passé de quelques minutes et vous écoutez Black Connection, émission de la musique afro-américaine présentée par ce diable de Fred. C'est reparti, il n'y a plus, hein, donc l'émission de la musique afro-américaine. Ceux qui ne connaissent pas un petit peu le fonctionnement, ben, on parcourt les différentes époques, hein, des 20s jusqu'à maintenant, on va dire, dans tout ce qui m'intéresse, quoi, en matière de jazz, blues, gospel, doo-wop, black rock, soul, même early funk parfois, donc... Ouais, bref quoi, je vais vous donner un petit aperçu après donc de la partie jazzy qui va commencer juste après. Notez bon, un big hello à monsieur Phil F, hein, parce que sans lui bien entendu je ne pourrais pas donc faire Black Connection, surtout dans la partie jazz, hein, et surtout donner des renseignements sur l'artiste que je vais passer dans la partie jazzy aujourd'hui. Et franchement, je connaissais absolument pas cet artiste avant. À de suite.

pas, on va commencer par la partie jazzy de Black Condition. On va squatter un petit peu donc le Texas avec la région de San Antonio notamment, et que des orchestres qui ont enregistré là-bas. Donc oui, je m'étais dit, mais pourquoi pas. J'aime bien en plus cette région-là. Le premier morceau, c'est le seul morceau des 20s d'ailleurs que je passerai dans Black Condition. C'est sorti sur le label QRS en 1929. Hein, donc une grosse rareté, ça, une prise inédite que seul Phil F connaît s'il a la bande chez lui. Donc c'est pas du tout connu. C'est Jesse Johnson et ses Five Hot Sparks. À ma connaissance, ils n'ont qu'un 78 tours. Donc, et ce morceau-là fut réédité sur une compilation il n'y a pas si longtemps que ça. Donc, une inédite de l'époque. Donc, ça s'appelle Texas Man, absolument grandiose. Jesse Johnson était le chef d'orchestre. Walter Bennett, clarinettiste, les musiciens demeurent inconnus. À part Mabel Orsay, qui était le pianiste, et Charlie Vincento, le banjoiste. Donc, tromboniste, clarinettiste, saxophoniste, alto sont inconnus. Voilà, bref, allez, c'est parti. Du bon Dixieland Jazz Made in Texas, donc avec le premier morceau que je vous propose dans ce Black Connection. C'est dédicace pour Monsieur Phil F. Jesse Johnson et ses Five Hot Sparks.

Magnifique, ce somptueux, ce morceau-là du très grand Dixieland Jazz avec Jesse Johnson et ses 5-4 Sparks en 1929. Hein, sur la belle QRS Texas, man, hein, oui. Je vous ai que des morceaux enregistrés à San Antonio, donc au Texas, avec ce groupe qui a fait plaisir un petit peu aux amateurs du genre, hein, donc un groupe, on va dire, habitué pour les auditeurs de Black Connection. Il s'agit de Boots and His Buddies, mené à l'époque par ce grand Boots Douglas, Clifford Douglas, chef d'orchestre. Charlie Anderson, Charlie Jones, Percy Bush, ainsi que Lel Diaris, c'était les trompettistes, Sim Osborne, George Courtley, les trombonistes, Alva Brooks, Arthur Hampton, saxophoniste alto, Baker William était le saxophoniste ténor, A.J. Johnson, le pianiste, Jeff Thomas, le guitariste, et Walter McHenry, le contrebassiste, que du bon monde pour nous interpréter cette super version du NLVC Raven de Monsieur Fats Waller. Sur notre face figurait une excellente version de Holiday Be Good par en orchestre différent, celui de Frankie Reynolds avec Barbara Lane, vocal. Ce n'est pas Barbara Lane, mais une autre vocaliste que je vous propose, celle qui chante. C'est la seule vocaliste d'ailleurs de cette partie Jazzy Black Connection. Des femmes, il y en aura beaucoup plus la semaine prochaine, croyez-moi, comme d'habitude. Enfin, vous qui êtes habitués, je ne vous apprends rien. Donc, NBB's Raven, encore à Woods, accompagné par Boots and His Buddies. Un véritable régal, ça. Une dédicace pour Monsieur Phil F., lui qui est un grand fan de Boots and His Buddies.

Je ne compte plus la version de ce morceau qu'il y a eu à l'époque, In Maybe Saving. Là, c'était la version de Cora Woods accompagnée par Boots and His Buddies dans ce Black Connection avec ce petit spécial consacré à la région de San Antonio, donc au Texas. Un des ensembles les plus connus aussi de cette région-là, c'est un groupe que je vais vous passer maintenant. Un petit spécial bientôt dans Black Connection consacré à l'orchestre Don Albert, qui a eu énormément de bonnes choses, notamment cette version que je vous passe de ce standard, encore une fois, créé dès 1921 par Terry Snyder, sa version de ce de Shake Off Rabbit, absolument somptueuse. Vous allez m'entendre la nouvelle quand je vous la proposer d'ici quelques instants. Ça fut sorti en 1936 à la paix Vocalion, Don Albert était le chef d'orchestre, Bill Douglas trompettiste, Alvin Alcorn, Hiram Harding les trompettistes, eux aussi James Geshe Robinson, Frank Jacquet les trombonistes, Herbert Hall le clarinettiste, Gus Patterson, Harold Taylor était saxophoniste alto, Louis Cottrell saxophoniste alors que du beau monde, le fameux pianiste Boogie Lloyd Glenn était là lui aussi, Ferdinand Tejon était le guitariste, donc James Johnson le contrebassiste. Je crois que j'ai oublié personne, Albert Martin de batteur, et un certain Merle Turner, vocaliste, sur notre face figurer notre titre tout aussi excellent, Chou Chou Bloulou. Ouf, absolument fabuleux ça. Ouais. Cette version des échecs, à Fababine, dédicace pour Monsieur Phil F., l'orchestre de Don Albert.

Ah, sublime, c'est vraiment cette version de The Shake of Our Ravi par l'orchestre Don Albert. L'orchestre auquel j'ai rendu hommage dans cette partie jazzy de Blake Connection, il s'agit de celui de Joe Kennedy. Alors là, Joe Kennedy, je me suis longtemps demandé s'il était black ou blanc, et je ne pensais pas que Phil F. savait, et pourtant il savait, ce bougre-là, vraiment, parce que là, ça, il est vraiment très pointu en matière de jazz, ce Phil F.-là. Donc il m'a dit qu'il avait participé à certains films Joe Kennedy de l'époque, donc bon, bref, quoi. Et puis j'ai pu voir une photo de lui, il est effectivement blanc. Un groupe aussi obscur sans orchestre que celui des Five Hot Sparks que je vous ai passé tout à l'heure. Donc, pour démarrer ce Blake Connection là, il n'a enregistré que 418 tours à l'époque sur le fameux label de Fred Melrose, label Bluebird. Donc, et moi je vous passe trois sublimes morceaux, dont cette succulente version du Chinatown, hein, du Chinatown de Monsieur Clarence Williams. Voici la version de Joe Kennedy. Alors, je vous ai passé plein de versions de ça, mais jamais la version de Joe Kennedy, quoi. C'est grand, grand, grand, grand, grandiose, hein, ça c'est vraiment. Hein, donc, je suis en train de regarder ce qu'il y avait sur l'autre face. Si mes souvenirs sont bons, je retourne le truc. Donc, il y avait, alors, il y a une super balade. Just keep on dreaming. Hein. Allez, voici Chinatown, l'orchestre de Joe Kennedy dans ce Black Connection. C'est une dédicace pour Monsieur Phil F. Hein. Vous allez voir cette voix, hein, vraiment black, hein, pourtant, et pourtant c'est un blanc.

Ah, sublime hein, cette version. Waouh, ça swing terriblement sur l'antenne de Canal Sud 90.2 avec l'orchestre de Joe Kennedy. Pas courant comme le morceau que je vous propose. J'en propose d'ailleurs trois, un petit spécial consacré à l'orchestre de Joe Kennedy dans ce Black Connections. Ça, c'est aussi c'est grandiose. Les mêmes musiciens que tout à l'heure, je vais pas vous les représenter. Donc, cette version, c'est un morceau à l'origine, bien entendu, du fameux Jimmy Loones Ford. Elle est absolument gigantesque aussi, c'est ce que je vous propose là, vraiment. Hein. Rhythm is our business. Voici la version de Joe Kennedy. Et son Rhythm Orchestra dans ce Black Connection. Ouais, écoutez-moi ça. Donc, absolument grandiose. Hein, vraiment, et ça te fasse figurer Rosetta, une balade très, très nouvelle, très sympathique aussi. Voici la version de Rhythm is our business par l'orchestre de Joe Kennedy. Une dédicace pour Monsieur Phil F.

Sublime, ça vraiment, waouh, quelle version de Louis Armstrong en business pour l'orchestre de Joe Kennedy, de son Louis Armstrong Orchestra dans ce Black Connection. Et pour terminer cette partie de jazzy, on la termine en beauté, s'il vous plaît, avec un autre titre du même Joe Kennedy, sorti en 1937, donc sur le label Vocalion. That's Why You Think. Ah, c'est absolument excellent, ça, That's Why You Think. So fast figure I never knew. Allez, dédicace pour Monsieur Phil F pour terminer cette partie jazzy de Black Connection.

Magnifique, bah fabuleux. On passe maintenant à la partie Buzzy de Black Connection, partie consacrée au style guitariste hein, de génie. Hein, donc style guitariste et slide guitariste. Voici monsieur que l'on ne présente plus maintenant, Oscar Woods, qui avait démarré sa carrière en compagnie de Jimmy Davis, qui lui aussi était blanc, hein, que les amateurs de old time connaissent bien. Monsieur Jimmy Davis, il a fait des choses vraiment excellentes. Oscar Woods, les amateurs de blues le connaissent bien aussi sous le nom de Buddy Woods. On le retrouve donc tout ça à la guitare donc en 1936 sur la belle DECA avec ce titre gigantesque que je vous propose donc il écoute Black Connection en ce moment donc il a été décoré il y a déjà quelques années par le roi Juan Carlos, il a été anobli hein, donc il fait partie des nobles hein, d'Espagne, il est en ce moment en vacances dans son château donc à Madrid, il a des serviteurs à son service mais il a décidé que et ça c'est tout à son honneur de travailler comme vous et moi hein. Il n'y a pas énormément de nobles qui travaillent, mais lui en fait partie de ces nobles. Hein. Félicitations en tout cas. Et j'avais oublié de dire qu'il fait partie de la famille. Ça, oui, il m'en aurait voulu, je pense, si je ne l'avais pas mentionné, la fameuse famille des De La Vega. Son arrière-grand-père, oui, qui était ni plus ni moins que l'illustre Don Diego De La Vega, une famille bien connue en Espagne. Lui, il s'agit de Don Juan De La Vega del Monte de Seis, donc le petit-fils donc, de Don Diego. Lui-même. Hey, dédicace, je pense que tu es un fan de Oscar Buddy Woods dans sa lead, Don't Give It Away. Bon, j'adore ce titre-là. Allez, regarde tes oreilles, c'est pour toi. Esta para ti, hombre, espero que disfrute pello casi, esto es seguro que te gustará esta canción. Petit souci encore avec. C'est pas de ma faute ça, s'il y a le petit business là, donc je vais dès que ça part.

Rien à dire, c'est vraiment sublime, ça, toujours aussi bon. Ça fait longtemps que j'avais pas écouté ce trésor-là, mais moi, ouais, j'ai toujours des frissons quand j'entends ce genre de titre, comme d'ailleurs le morceau que je vous propose maintenant, qui est un morceau inoubliable, ça aussi. Donc, la dame, l'une des premières guitaristes de l'histoire du blues, hein, Miss Memphis Minnie, elle-même, que je vous propose maintenant dans ce Black Connection. Et justement, pourquoi je vous parle de Memphis Minnie? Parce que le guitariste qui figurait dans ce titre-là de Memphis Minnie, mais c'est le guitariste auquel je vais rendre hommage avec quatre sublimes morceaux que je vous propose tout à l'heure. Là aussi, hein, des habitués des soirées Black Connection, avec des morceaux que je vous ai jamais proposés, hein, par contre. Donc à part un, donc les autres, hein, il me semble pas les avoir passés déjà dans Black Connection, mais ça me fait toujours, en tout cas, plaisir de les passer. Ça les en sur un des plus grands styles guitaristes de l'histoire de la musique afro-américaine. Américaine, hein, Mr. Kazeby Weldon, parce que j'ai bien le Kazeby Weldon auquel je vais rendre hommage dans ce Black Connection. On le retrouve tout d'abord qui accompagne Memphis Minnie. Il est accompagné par ce grand, très très grand pianiste qui était Black Bob. Qu'est-ce qu'il y avait d'autre? Donc Bill Settle, c'était la contrebasse. When the Sun Goes Down sur votre face figurait un morceau qui n'était pas attribué d'ailleurs donc à Memphis Minnie, Chez et Collins, Atlanta Town. C'est parti. When the sun goes down. Et c'est la partout que je vous propose dans ce Black Connection avec Miss Memphis Minnie. Miss Memphis Minnie de suite. Encore une dédicace spécialement pour Don Juan de la Gade de Montelessé. Ça se tape à la tide et le web au Ramblais.

Oui, la style derrière, c'était celle de Monsieur Kazi B. Weldon, absolument un grand grandiose que je vous ai proposé là dans ce Black Connection. Donc, en 1936, seul Billy Bob Callahan, on retrouve Monsieur, donc toujours Monsieur Kazi B. Weldon, auquel je rends hommage. Il est accompagné par Black Bob, encore une fois au piano, Big Bill Bronzit et la seconde guitare. Et donc Big Bill Blues était le morceau qui figurait sur votre face. 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Voici le premier morceau que je propose, cet hommage rendu à ce merveilleux et inoubliable guitariste qui était Kazi B. Weldon. Une dédicace pour dans Juan de la Vega de Monte des Seis. Quand j'entends ça aussi, ça me fait bondir de partout.

Ah, magique, magique, vraiment cette guitare, éblouissant, éblouissant guitariste qui était Monsieur Casey Wendon, rien à dire, hein, et je pèse mes mots quand je dis ça, bien entendu. Donc, on le retrouve avec d'autres morceaux tout aussi grandioses comme celui-ci. Il est accompagné par donc les Five Bombers of Swing qui étaient composés à l'époque de donc. C'est pas les Five Bombers of Swing, ah, je me souviens plus exactement donc qui composait donc ça me reviendra. Allez, bref, je vous lis ça tout à l'heure. J'ai un petit trou de mémoire, ça m'arrive, c'est là, je vous allez me dire. Donc voici en attendant que je retrouve ma mémoire. Guitar Swing est accompagné par soit Ike Robinson, soit les Spall, donc à la guitare. Donc que des bons musiciens, et le batteur lui demeure inconnu. Toujours cette steel guitare absolument phénoménale dans ce morceau. Hein, Texas Swing, Monsieur Casey B. Wheldon, Guitar Swing, dans ce Black Condition. C'était une dédicace pour Don Juan de la Vega del Monte de Seis. Petit souci, ouais, c'est fou le temps que je me remette un petit peu dans le bain, donc.

Alors, il a dit, hein, quel guitariste, M. Casey Bubeldon. Allez, je vous en passe deux petites autres. Chaud bouillant, ça devait être de voir sur scène cet artiste-là. Je ne sais pas s'il se produisait, mais en tout cas, donc, les mêmes musiciens, on les retrouve avec un titre enregistré toujours la même année, 1937, ça devait être Vocalion. Go ahead, buddy. Go ahead, buddy. Mr. Casey Bubeldon, dédicace encore pour Don Juan de la Vega del Monte de Seis.

Oui, concluez en beauté cette partie Busy de Black Condition avec toujours Monsieur Casey Bugledon, décidément. Donc, la phase B de ce fantastique son du tour, c'était Red Hot Blues en 1937, ça s'appelle Vocation. Et après, je vous passe du gospel, du très très très bon gospel que vous allez pas vous en rendre compte juste après. En attendant, mais on se régale les oreilles encore une fois avec Monsieur Casey Bugledon, Red Hot Blues, une dédicace pour Monsieur Don Juan de la Vega del Monte. Ça se tape à la tide des nouveaux remblés.

Vraiment, hein, ça swing terriblement avec Monsieur Casey Brilandon dans ce Black Connection, en passant dans la partie gospelisante de Black Connection, avec encore des grandes trouvailles faites par cette grande prêtresse du gospel qui est Christine P. Et toujours des dédicaces pour son amoureux, Monsieur Phil F. Donc, et elle m'a dit, elle m'a dit de passer deux morceaux. Il s'agit du même titre, mais fait par deux artistes différents. Elle m'a dit donc qui devine en fin de compte, donc je vous demandais à vous aussi de deviner donc ce deux ensembles de la Nouvelle-Orléans, de ces groupes de gospel donc qui se cachent derrière. Donc il y a un groupe de nanas, il y a un groupe de nanas et un groupe de mecs, hein. Donc allez, voici le premier morceau en tout cas que je vous propose. Donc allez, c'est dédicace de Christine P pour Monsieur Phil F, Get Right With God.

Voilà, ça c'est le groupe de Nana, donc les Southern Revivalists of New Orleans, qui a enregistré ça en 1948, parce que c'est la première incursion dans les 40s dans ce Black Connection, donc sur le label Spirituals, l'autre groupe que je propose, il s'agit des Gospel Travelers, qu'ils ont enregistré ça en 1949, eux, sur le label Gotham, encore leur propre version du Get Right With God. Délicatement entendu de Christine P pour Monsieur Phil F.

Elles sont assez proches une de l'autre, hein, quand même, hein, avec donc les Southern Revivalists, enfin, New Orleans, dans un premier temps, donc sur le label Spirituals, et là, donc les Gospel Travelers sur le label Gotham avec Get Right With God, de sublime, donc en tout cas, exemple de Gospel a cappella. On rentre pour la première fois dans les 50s, dans cette partie gospelisante de Black Coalition, donc. Et on commence par ce titre-là qui est absolument grandiose aussi. Les Stars of Hope en 1953 sur le label Peacock, vous furent enregistrés tant et tant de bonnes choses, ce fameux label Peacock en matière de gospel. Les Stars of Hope, Where Shall I Go? Une dédicace, bien entendu, c'est une dédicace de Christine P pour Monsieur Phil F, mais ça, je vous apprends rien.

Un très très très bon Negro Spiritual, c'est par les Stars of Hope avec ce Show Lego, gigantesque, gigantesque, vraiment ça. On termine cette partie gospel, ils ont de la connexion en beauté avec Radio 4, encore le groupe de gospel préféré. Excellent morceau enregistré en 1958, ça s'appelle Nashboro, I Feel the Spirit. Les Radio 4 dans ce Black Connection, dédicace de Christine P pour Monsieur Phil F.

Ah, ils ont vraiment fait d'excellentes choses, c'est Radio 4. Là, ça c'était un exemple parmi tant d'autres. Hein. I Feel the Spirit, on ne commence jamais passé dans ce Black Connection. Merci en tout cas, Christine P, pour m'avoir proposé ce morceau-là. Passons à la partie duopente de Black Connection. Grand hommage au fameux Shaker, ce que je propose. Bah, voici le premier morceau donc enregistré en 1956 sur le fameux label King. You never had it so good, you never had it so good. Les Shakers dans ce Black Connection, sublime, sublime doo-wop, les Shakers.

Ah, les Checkers, dans Super Condition, you never had it so good, fantastic groupe de doo-wop que je vous ai proposé là. Donc, deux petites autres bien sympathiques avant d'annoncer la partie Black Rock, cette petite spéciale consacrée à cette merveilleuse artiste qui avait une des voix les plus tonitruantes des chanteuses afro-américaines de l'époque, très grand classique en tout cas, pour ceux qui ne la connaissent pas, mais je vous propose en tout cas d'écouter la partie Black Rock de Black Condition tout à l'heure en attendant. Et voici ce titre mid-tempo, mais qu'est-ce qu'il est bon, par les Checkers, Mamas d'auto 1957 sur le label King.

Ah oui, Midtempo, ça, mais qu'est-ce que c'est bon, ce mélange de voix, vraiment, les Shakers, c'est un de mes groupes de doo-wop préférés de tout temps, même quand ils ont fait des trucs à la fin des 50s, début des 60s, un peu soulful, c'était toujours aussi excellent. Ouais. On les retrouve une dernière fois dans ce Back on Stage en 1958, sur le label, toujours sur le même label King. Avec Can't Find My Cell, il y a un peu plus up-tempo ça pour lancer la partie Black Rock de Black Condition, partie consacrée uniquement à cette dame. Voilà. Et là aussi, il y aura de super morceaux, vous allez voir, vous allez comprendre tout à l'heure, notamment l'artiste principal auquel je vais rendre hommage, Can't Find My Cell, The Checkers.

sublime ça, Can't Find My Sadie, les Checkers, en concert à partie Black Road de Black Connection, avec un très grand jiver que je vous propose d'enregistrer en 1956, ça s'appelle Mercury, Ella Johnson, la petite sœur du grand Buddy Johnson que je vous propose pour démarrer cette partie. Donc, Black Road de Black Connection, dédicace spécialement pour la merveilleuse et somptueuse Sweet Pretty Michelle from Mexico. Mais si c'est sur Sweet Pretty Michelle, j'aurais Baby with Miss Ella Johnson, what a day!

Ah, Holiday, sublime, c'est vraiment parmi Celia Johnson. On continue dans la même veine avec une dame que j'aime beaucoup, il s'agit de Pearl Calloway. En 1958, sur le label AMP, Galway Beat, une dédicace spécialement pour la merveilleuse, somptueuse et magnifique Sweet Pretty Estelle de la Roseraie, de la Cidalers, qui écoute Black Condition bah, en ce moment. Si sorry, Sweet Pretty Estelle, j'aurais eu Miss Pearl Calloway, Galway Beat.

0: C'est la partie soul. En attendant, on retrouve ce truc-là, c'est pas forcément courant ça. Al Smith, c'était ses Boom Busters avec ce Hot Rod Special enregistré entre 1953 et 1955. Une grosse rareté sortie sur le label Meteor à l'époque où figurait l'énorme guitariste Lefty Bates. Ah, une dédicace spécialement pour mes deux chers êtres adorés que sont Sweet So Sweet, Pretty Triana des Raen, elle aussi à sa merveilleuse, somptueuse et magnifique petite mère. Sweet Pretty Mito des Raen, elle aussi à ta mène Joy, Pearl Babies with. Ah oui, ça c'est top vraiment, hein, ce morceau-là, Hot Rod Special, c'est pas courant. Al Smith, c'est Boom Busters, Hot Rod Special.
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0: La petite erreur de programmation, là, donc... Eh oui, si je ne sors pas le disque, il ne ressortira pas tout seul. Donc voici Hot Rod Special. Cette fois-ci, c'est bien le bon titre. Al Smith et ses Boom Busters dans ce Black Connection. Ouais, c'est une petite fatigue momentanée, excusez-moi. Donc sorti entre 1953 et 1955, ça s'appelle Météor. Vous allez comprendre pourquoi. Vous avez bien fait d'attendre parce que c'est un suivi instrumental et quelle guitare de monsieur Lefty Guitar Bates, des guitares derrière. Une douce dédicace donc pour Sweet Pretty Triana des Raen et d'un dossier Sweet, Sweet Pretty Mito des Raen et d'un dossier t'amène Enjoy Babies.

0: Ah, sublime, sublime, sublime, sublime. La dame auquel je rends hommage maintenant, mais il s'agit ni plus ni moins de la merveilleuse, somptueuse et magnifique Big Mabel. Big Mabel, elle qui nous a créé ce fabuleux classique repris par tant, tant, tant d'artistes, notamment Jerry Lewis, bien entendu, qui enfile un de ses plus grands succès. D'ailleurs, le grand Jerry Lewis, voici la version originale, enregistrée en 1955 sur le label, bande de petits vénards, le label OK, Miss Big Mabel. Oh là, le shaking going on, là. Terrible.
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0: C'est les faux départs en plus.
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0: Les dinosaures roucoulent toujours. Je crois que j'ai appris que dans les forêts du Crétinacé que nous habitons, les brontosaures écrasent avec leurs grosses pattes les téléphones portables pour s'assurer de l'attention des bébés dinosaures. Eh oui, voilà. Donc,
1: je vais planquer le mien.
0: Donc, on est ensemble pour 1h30 de 21h30 à 23h, comme tous les dimanches soirs sur Canal Sud 92.2 MHz.
1: Je te signale que je vérifiais le nom du batteur de Blackfoot. Alors quand même.
0: Le batteur de Blackfoot, mais le chanteur de Blackfoot était un batteur dans une autre vie et on en parlera d'ailleurs. Et oui, qu'est-ce que le batteur de Blackfoot, il était bon avec la pédale. Blackfoot,
1: le pied,
0: la pédale.
1: Ça y est, j'ai compris.
0: Comme toujours, très haut niveau de subtilité chez Bébé Nosort.
1: Ne te moque pas des chefs indiens, hein, parce qu'il était appelé Chief Spires.
0: Oula. Oui.
1: Alors attention.
0: Qu'est-ce que vous voulez dire? Que le sujet, à part les bêtises des animateurs, à part la bêtise naturelle qui est notre spécialité, hein, c'est à la mode, c'est le rock des années 70. je vais tricher un peu parce que les années 70 se sont terminées en 1976, comme chacun le sait. Elles ont commencé en 1968, comme chacun le sait aussi. Et je vais passer un disque de 77, alors ça c'est très très vilain, mais tant pis.

0: Le groupe s'appelait Rock'n'Roller et le morceau Énergie, à une époque où c'était pas, à une époque où c'était pas le, le nom d'une station de radio. Hein. C'était en 1977.
1: Il n'en manquait pas en tout cas.
0: Voilà, oui, oui, écoute, ils font partie de toute cette série de groupes de rock français qui se sont lancés à l'époque du punk. Et qui suivait un petit peu dans les pas de Little Bob Story, si tu veux, faisait du rock rapide, énervé. C'est parfois, bon, des gens comme Bijou, ça avait un côté un peu plus pop, chanson française. Et puis tu en avais pas mal. Il y avait Ganafoul, par exemple. Et qu'est-ce qu'il y avait encore dans le même style? Oh, j'oublie.
1: Mais enfin, oui, tu me les as cités tout à l'heure. Là, le nom m'échappe. Un groupe de gros rock, on va dire, français.
0: Tequila ouais, était voilà. Pas mal du tout.
1: Il y en avait quelques-uns dans le genre, effectivement. Puis, il y a eu Bulldozer aussi. Mais ça, bon.
0: Oui, ça c'est encore
1: c'est un ovni.
0: Et Scooter.
1: Bien, écoutez, quelqu'un qui n'était pas encore un rock'n'roller au moment où on va l'entendre, c'est David Bowie. Sur son deuxième album, mais c'était en train de venir quand même, tout doucement. Le premier était sorti 2 ans avant, là on est en 69. Le premier est très, comment dire, musical quoi en fait. Des chansons qui pouvaient avoir du swing, mais qui rockaient pas des masses. Mmh. Le deuxième, celui-ci, Space Oddity, il est porté par son tube, bien sûr, qui était sorti un petit peu avant. Et qui lui a permis, en fait, j'ai l'impression de financer le disque, hein, parce que les labels ne croyaient pas trop en lui. Et il est plutôt folk, on va dire, globalement, mais quand même un peu folk rock. Et puis il y a un peu plus de guitare, et puis ça devient un petit peu. Ça penche vers le glam aussi. Il commence à s'habiller, tu vois, là, sur la couverture, enfin sur le verso.
0: Ouais.
1: Il commence à avoir une dégaine bien glam. Et donc, alors, certains. Disent que même jusqu'à Sayas, oh, c'était quelqu'un qui changeait de peau à chaque album, enfin qui ne voulait pas rester le même, etc., et qui a eu de multiples identités. Et puis d'autres disent, bah, en fait, il s'adaptait un peu à ce qui se passait musicalement à son époque, quoi. Hein. C'était donc un peu des deux. Effectivement, il a toujours changé, mais de temps en temps, c'était aussi un peu pour s'adapter à ce qui pourrait marcher, quoi, pour simplifier.
0: Et d'ailleurs, bon, ça a quand même souvent marché, donc il était assez doué pour ça.
1: Ah oui, tout à fait, oui.
0: Voilà.
1: Voilà. Sans qu'il ait forcément précédé, disons, ce qui allait marcher, quoi.
0: Ah non, non, non.
1: Voilà.
0: Eh ben, y a la célèbre histoire de Wayne County qui considère qu'il a été un peu pompé par. Enfin, excusez-moi pour le terme.
1: Oui, non, là, surtout, s'agissant de ces deux-là, bon.
0: Plagié par David Bowie pour son fameux premier show, comment dire, il y avait tout un spectacle, et puis c'est sorti que beaucoup plus tard sous forme discographique, mais apparemment c'était quelque chose. C'est ouais. Beaucoup plus trash d'ailleurs, je crois que c'est là qu'il avait un costume de scène fait entièrement de préservatif, non ?
1: Préservatif gonflé, oui. C'est très élégant, un peu fragile, mais. Oui, il y a eu un gros ressentiment entre les deux. Parce qu'il était sur Mindman au départ, Wayne County, c'est la société de production, disons, de Bowie.
0: Voilà, il y avait la société de production de Bowie qui produisait des gens, mais c'était peut-être aussi un moyen de leur piquer des idées.
1: Ouais. Voilà. c'est peut-être un candidat à la succession de Lynyrd Skynyrd, mais on va pas commencer à en dire du mal, mais le débat n'est toujours pas clos, hein, on sait pas encore. Lynyrd Skynyrd, c'est jusqu'à Halloween prochain, rassurez-vous. Pour les fans.
0: Ouais, ouais, ouais, mais le candidat status quo me séduit plus quelque part.
1: Ah ben là, au moins, on a des gens qui n'ont pas varié de fil à partir du moment où ils ont trouvé leur son.
0: Voilà.
1: Boogie, eux, ils n'ont pas évolué d'un pouce. On ne peut pas les soupçonner de... Ouais, alors, bah, sur leur période.
0: Sur la bonne période.
1: Voilà, ouais. sur la bonne période. Je les ai abandonnés, évidemment, au début des années 80. Comme beaucoup. Hein. Bon, bah oui, on va le retrouver donc sur son album Space Oddity, avec un morceau un peu méconnu qui s'appelle Janine. Et que, parole un peu obscure, comme toujours, mais que je trouve finalement très, très bien envoyé. Donc, c'est le deuxième album de David Bowie en 69, Space Oddity, et le morceau Janine.

0: Jeannine. Prononcez la française. Hein.
1: Ouais. Je. David Bowie, donc, sur l'album Space Oddity.
0: Eh bien, après Jeannine, Jack the Ripper.
2: Ouais.
0: Oui, ça nous change un peu, ça nous change un peu. Bon, peut-être que Jeannine éventrait les canards aussi. Ça s'appelle Yours Truly, Jack the Ripper, et c'est par un groupe qui s'appelait The Friendly Persuasion, dont je ne sais pas grand-chose. Ça a été enregistré en 1974. Ça fait partie de ces groupes obscurs de rock déjanté américain qui se trouvent sur Ultimate Bonehead Volume 4. Hein, donc c'est ça qu'on va s'écouter, le Friendly Persuasion.
1: Montre-moi la couverture, parce qu'en général, elles étaient gratinées.
0: Celle-là, je ne sais plus. Si, oui, bien sûr. T'as naturellement des nanas au sein nu, et il y a une espèce d'ambiance de rituel satanique. Voilà. Les mecs tiennent je ne sais pas quoi. C'est une arme, hein, on dirait que. Et puis il y a des taches de sang, mais ça je crois qu'elles ont été rajoutées sur la photo par le label pour faire plus satanique. Bon, mais c'est sûr, oui, l'ambiance est blafarde. The Friendly Persuasion, donc, un nom bien gentil pour un morceau sur Jack l'Éventreur.

0: Yours truly, Jack the Ripper. Bien à vous, Jacques l'Éventreur.
1: Je m'attendais à quelque chose de plus virulent.
0: Oui, moi aussi, je sais plus. Ça faisait un moment que je n'avais pas écouté, mais bon.
1: Parce que Ultimate Bonehead, dans le genre, c'est quand même du gros rock en général, bien lourd, proto-punk, hard rock, psyché. 70s américaines, les Back from the Grave du hard rock, en fait.
0: Eh oui, bon, écoute, on se rattrapera avec du... comment ça s'appelle? Du... Brown Acid, la prochaine
1: voilà,
0: fois.
1: Ouais, c'est un peu l'équivalent. Ouais.
0: Il y a d'ailleurs beaucoup de morceaux de Ultimate Bonehead qui se retrouvent sur Brown Acid.
1: Ultimate Bonehead, c'était avant quand même.
0: Voilà, mais c'était pirate. Alors que Brown Acid, ils font un effort pour retrouver les endroits.
1: Et puis surtout, ils ont duré beaucoup plus longtemps. Puisque
0: ils sont au numéro 22, je crois, Brown Acid. Ouais.
1: Et bien, une petite douceur là maintenant. Dolly Parton, qui... décédé récemment et à qui on a déjà rendu hommage, mais on continue avec on écoutera dans les semaines qui viennent des extraits de ses albums des 70s, ça a démarré bien avant et puis elle a continué bien après, plus de 3000 chansons écrites, alors on les écoutera pas toutes, mais quelques-unes, et puis on a commencé avec Jolene qui est quand même le classique et qui m'a fait découvrir Dolly Parton en fait avec la reprise des White Stripes, parce que je connaissais bien sûr son nom, mais je dois dire que sa musique ne m'évoquait pas grand chose.
0: Bah, il faut dire que son look n'incite pas trop.
1: Voilà, pour celui qui ne creuse pas trop, voilà, ça fait un peu la caricature de la bimbo country. Puis bon.
0: Et c'était elle qui avait choisi de façon tout à fait assumée de se caricaturer comme ça.
1: Ah oui.
0: Elle s'était inspirée d'une prostituée de son village d'origine et elle faisait remarquer plus tard dans sa vie, parce qu'elle était fameuse pour ses bons mots, que ça coûte plein de fric d'avoir l'air aussi cheap.
1: C'est qu'elle disait aussi, si je n'étais pas une femme, je serais une drag queen. Donc elle adorait effectivement ses fringues là, complètement kitsch. Et ses tenues, et ses choucroutes, et ses maquillages, et aussi un peu de chirurgie esthétique.
0: Oui.
1: Bon. Et du coup, Dolly Parton, quand on s'y intéresse, c'est quand même un phénomène incroyable. Et une grande compositrice, une grande musicienne. Donc un autre de ses classiques, de ses tubes, le morceau Coat of Many Colors. Il y a au moins trois de ses plus énormes tubes qui datent des 70s, en fait. Il y a Jolene, il y a celui-là, et puis il y a I Will Always Love You.
0: Excuse-moi, mais elle a commencé à faire des trucs sous son nom, elle s'est affranchie de Porter Wagoner à la fin des années 60, 69, 70 par là, non?
1: Oui, mais petit à petit quand même, parce que là on va s'écouter, tu vois, par exemple, une version, la première version enregistrée de Coat of Many Colors, c'était en live, en 70, donc l'album Real Life Dolly. Porter Wagoner est sur scène, il arrive à la fin, ils chantent tous les deux, il est toujours là quoi. Donc I Will Always Love You, qui est un chant d'adieu à Porter Wagoner en quelque sorte, je crois que c'est un an ou deux ans plus tard. Mais elle avait déjà des albums sous son nom, mais disons que Porter Wagoner était toujours dans le coin quoi, il a chaperonné on va dire. Elle a pris sa liberté, mais sans rancune visiblement. Peut-être plus de la part de Porter, je ne sais pas comment lui il a réagi.
0: C'est dur de perdre. Il perdait sa compositrice parce qu'elle était bien meilleure que lui pour écrire des chansons,
1: et
0: je crois.
1: C'était quand même un peu la star de son show télé. Peut-être pour lui ça a été très dur, mais c'est comme ça. Donc c'est à ce moment-là effectivement qu'elle a eu peut-être ses tubes les plus personnels et les plus marquants, quoi, quand elle a commencé à s'émanciper, disons. Coat of Many Colors, c'est autobiographique, c'est l'histoire de ce manteau que sa mère lui avait cousu avec des tas de bouts de tissu récupérés à droite à gauche, puisque c'était une famille de je ne sais plus combien d'enfants et c'était très pauvre. Et les enfants se moquaient d'elle, bien sûr, dans la cour de récréation. Alors elle leur expliquait, mais oui, mais moi je suis peut-être pauvre, je sais que je suis pauvre, mais je suis riche de tout l'amour de ma mère. C'est une très belle histoire, très émouvante dans cette version, parce qu'elle est très sobre, juste Dolly Parton et une guitare, si je me souviens bien. Peut-être que celle qui joue, je sais pas. Car elle jouait très bien de la guitare aussi. En tout cas, une version donc enregistrée en 71, en 70, je crois, l'album. Sur l'album live, mais qui n'est pas paru à l'époque sur l'album. On peut la trouver dans des bonus de réédition de cet album live. Et puis la version studio sortira l'année d'après, en 71, sur l'album du même nom. Donc, Coat of Many Colors, en live. I'd like to do a song called The Coat of Many Colors.

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1: Ah, on a envie de pleurer, hein.
2: Ah, ouais. C'est émouvant. Mmh. Hein. Ah, ça fout les poils. Mmh. Il avait existé, hein, ce manteau de plein de couleurs, fait de pièces rapiécées, donc cousues par sa maman. Mais il s'est perdu, t'imagines. Bah ouais. Le tissu a été récupéré. Mmh. Alors quand la chanson a eu du succès, sa maman lui en a recousu un autre. Et le manteau a fini dans un musée, tu sais, dans son parc d'attractions. Il y a un musée.
1: Dollywood, oui, voilà, ça s'appelle.
2: Dans Dollywood, dans le musée d'Hollywood, qui est un nom que j'ai oublié. Mmh. Et ben, on retrouve le coat of many colors, qui n'est pas celui qu'elle avait quand elle était petite, mais qui est quand même cousu par sa maman.
1: Mmh. Ah, c'est bien. Bon, eh ben, écoute, on va rester un peu dans le country quelque part, même si, non, musicalement. Ça va être du gros riff. Et tu nous parlais de Blackfoot. Et sur ce morceau, le batteur, c'est Ricky Bedlock. Tu t'en doutes, on va s'écouter des enregistrements des débuts de Lynyrd Skynyrd durant la période où Ricky Bedlock a joué de la batterie pour eux.
2: Y a-t-il Greg Walker à la basse?
1: Et alors attends, je vérifie, je crois que oui. Hein. Oui, oui, c'est Greg Walker à la basse.
2: Qui a été un autre Blackfoot lui aussi.
1: Oui, plus tard alors.
2: Ah ben oui, enfin, à l'époque ils étaient joués tous les deux avec Ricky Bedlock, mais dans des groupes qui ne s'appelaient pas encore comme ça. Enfin, on va en reparler après de Blackfoot.
1: Parce que Greg Walker a été le bassiste de Lynyrd Skynyrd jusqu'à la fin. Excuse-moi, je le confonds avec, comment il s'appelle l'autre? Zut, ma mémoire. Tu as raison. Comment s'appelle l'autre bassiste Léon Wilkerson.
2: Voilà,
1: je l'ai retrouvé dans les notes de pochette. Oui.
2: Mais c'est lui qui était parti, remplacé par Ed King,
1: et puis revenu, et Ed King est passé à la guitare. Voilà.
2: Et je pense qu'il est resté jusqu'en 77, quoi.
1: Oui, lui est resté. Bien, donc, excusez-moi, on va s'écouter Preacher's Daughter, qui a été enregistré au départ à Muscle Shoals en juillet 71, puis ça a été retouché parce que en 76, Lynyrd Skynyrd avait repris ces enregistrements-là avec dans l'idée de faire déjà cet album de, disons, des enregistrements des débuts, mais ils avaient refait quelques trucs pour que ce soit plus joli, et donc en 76, il y a eu la guitare rajoutée par Wayne Perkins.
2: D'accord.
1: C'est surprenant, oui.
2: Bon.
1: Et donc c'était sorti alors sur l'album qui s'est finalement appelé Skynyrd's First and Last, après leur accident, même s'il avait commencé à le préparer bien avant le fameux accident. Preacher's Daughter, la fille du pasteur, la fille du prêtre,

0: Preacher's Daughter, un morceau qu'on n'a pas retrouvé sur les albums de Lynyrd Skynyrd, du moins pas avant qu'ils sortent le fameux First and Last en 78 ou quelque chose comme ça, après l'accident.
1: Et donc sur ces sessions de 1971, il y avait à la basse Greg Walker et à la batterie Ricky Medlock.
0: Voilà, et Ricky Medlock a coécrit ce morceau. C'est peut-être pour ça qu'on ne le retrouve pas sur le premier album de Lynyrd Skynyrd, parce que sinon, il est tout à fait du niveau de trucs comme I and the One et choses comme ça.
1: Ah oui, ça envoie et ça groove. Mais Ricky Medlock, il avait déjà ses propres groupes. Il est de Jacksonville, comme les Lynyrd Skynyrd, donc il se connaissait bien. Il a eu un groupe appelé Fresh Garbage, et puis un autre qui s'appelait Hammer. Et puis finalement, il a fondé Blackfoot, avec plus ou moins la même bande. Donc Greg Walker était là, et puis Chief Spires, ce qui faisait trois authentiques Indiens quand même dans le groupe. De, je ne sais plus, pas de la même tribu je crois, mais tous Indiens authentiques, et revendiqués quand même, hein, le bandeau, les cheveux longs, des gaines tout à fait typiques. Et par contre, ils ont un peu de mal à se lancer quand même, parce que le premier album de Blackfoot, il est sorti en 75.
0: Ah ouais.
1: Donc, alors ce qui est marrant, c'est que sur cet album, il y a un morceau sur lequel ils essaient d'imiter Freebird. C'est très très net. Ça démarre tout doucement, une petite balade. Et puis à la fin, il y a des déchirades de guitare, mais ça vole pas aussi haut, l'oiseau, là, que celui de Lynyrd Skynyrd, faut l'avouer. Donc je vous épargnerai ce morceau, peut-être que je passerai un jour par curiosité. Mais bon, le premier album de Blackfoot n'est pas génial. Et la carrière de Blackfoot, quand même, était relativement fructueuse. Ils ont sorti pas mal d'albums jusqu'en 94, par là. Avec que Ricky Medlock comme membre permanent, parce qu'après, ça a changé de line-up à chaque disque, pratiquement.
0: Ils n'ont pas eu Ken Hensley dedans
1: Si, à un moment, ouais, c'était un peu n'importe quoi.
0: Un ancien arrière hip.
1: Bah ouais, c'est comme les transferts dans le foot, tu sais, ça, c'est n'importe quoi. Et moi, Ricky Medlock, il a aussi participé aux reformations de Lynyrd Skynyrd. Notamment à la fin des années 90, il était là. Donc, bon, là aussi, les reformations de Lynyrd Skynyrd, ça a été parfois un peu n'importe quoi. Mais bon, donc Blackfoot, moi je me souviens au début des années 80, un album qui s'appelait Maraudeur, un truc comme ça, avec un aigle, la tête d'un aigle en couverture. Je l'avoue, je vois très bien la couverture, mais j'ai pas le disque en fait, je l'ai qu'en cassette. Et je trouvais ça très bien, mais Boogie, tu vois, pas très original, mais le premier album, là, bof, c'est moyen quand même. Mais on va s'en écouter un petit morceau, il y a quelques moments qui peuvent rappeler un peu, voilà. Indéniablement le rock sudiste, hein, et puis un peu Lynyrd Skynyrd, mais disons un Lynyrd Skynyrd de deuxième division, on va dire. Blackfoot, donc, le premier album, et le morceau Railroad Man.

0: avec une énergie méritoire, Blackfoot et leur Railroad Man. Évidemment, si on était mal luné, on passerait juste après Shocking Blue et Never Marry a Railroad Man. Bon, je vais passer Jean-Pierre Castelin. C'est, disons, entre le psyché et la variété, quelque part. Il a fait deux albums étonnants, son tout premier, De Mes Yeux Vus, dont on a passé plusieurs extraits. Et puis il a un double album, Le Miroir, où il y a aussi des choses tout à fait remarquables, très, très, très bizarres, et puis des trucs plus chansons bluettes, disons. Il a fini sa vie à Carcassonne. Je crois qu'il était natif de Arc, donc c'est pas très mal chez lui, mais après une longue carrière de producteur-arrangeur. Musicien pour des gens connus comme, je sais plus, Véronique Sanson, il me semble, des gens comme ça. Mais ces albums des 70, il y a des trucs très rigolos. Alors, j'étais très content de récupérer l'album qui est entre le premier de 72 et le deuxième de 75, qui est sorti en 74, qui s'appelle Alberia. Malheureusement, Alberia est une sorte d'opéra rock qui raconte la vie d'un gars qui s'appelle Albert. Et ça, c'est parfois pas génial parce que tu t'échines à faire des morceaux sur chaque période de la vie et puis c'est pas toujours intéressant. Quoi qu'il en soit, voici un truc qui vous paraît d'actualité. C'est probablement le moment où Albert a passé son permis et ça s'appelle La Petite Auto. Alors les paroles ont quand même une certaine, comment dire, une certaine ironie.
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0: Jean-Pierre Castelin. On s'en passera d'autres, mais peut-être pas tant que ça de cet album-là qui est un peu décevant.
1: Oui, écoute, un peu progressif, là, un peu trop ambitieux peut-être.
0: Ouais, mais enfin, et puis noyé par le côté quand même variété qui reprend la main. Par exemple, à la fin, tu as un solo de guitare qui serait très bien, mais
1: oui, on l'entend pas trop.
0: En fond, quoi.
1: C'est ça. Il fallait foutre les potards à fond, non,
0: mais.
1: Eh bien, un morceau qui, quand même, d'une certaine manière, a un lien thématique avec celui qu'on vient de s'écouter. Ça s'appelle Pollution. Par les Chamber Brothers. C'est déjà un album un petit peu tardif, de 71. Disons que leur grand succès, Time Has Come Today, était déjà un peu derrière eux. Et là, ils avaient décidé de se produire eux-mêmes, de se reprendre en main. Là, l'album s'appelle New Generation. Et il y a eu des mini-tubes dessus, mais bon, disons que l'aura des Chamber Brothers s'est un petit peu évanouie petit à petit, on va dire. Mais enfin, c'est un album quand même très agréable, avec des morceaux qui un petit peu plus funk, là, qui groove pas mal. Et celui-là, alors là, la pollution, on sent que c'est un thème qui les concerne de près, puisque au milieu du morceau, très court, hein, le morceau, mais au milieu, ils sont tous pris d'une canne de toux incroyable, quoi. Je pense qu'il y a des vapeurs, sans doute, de l'autoroute près duquel était construit le studio, qui ont dû envahir, et ils se mettent tous à tousser, pour illustrer leurs propos.
0: En général... Les quartiers pauvres étaient construits à côté des autoroutes.
1: Ah bah voilà. Donc stop, bon. Ils braillent tous, stop toujours. Pollution. Pollution, les Chamber Brothers sur leur album New Generation en 71. Oui, il y a un petit blanc au départ, là. Ça va démarrer.
0: Les Chamber Brothers font des blancs.

0: Et stop, and stop they did.
1: Stop pollution. Les Chambers Brothers en 71.
0: Eh ben écoute, oui, ils étaient près du pot d'échappement.
1: Alors, visiblement, oui.
0: Je ne vais pas appeler ça le Chamber Pot, mais... bien, Bloom Inc. Par le groupe Bloom Inc. Donc, voilà. Voilà. Un morceau qui est le nom du groupe et qui est en plus un nom de couleur. Ça aurait pu être Black Sabbath, non, c'est pas Black Sabbath, c'est beaucoup moins bon, beaucoup moins connu. Je crois que le groupe Bloom Inc a dû faire 2 45 tours en tout. C'était un des groupes ad hoc montés par Roger Cook et Roger Greenaway, qui écrivaient pas mal de chansons à deux dans un style un peu gospel, et qui ont écrit Hallelujah, dont Deep Purple a fait un single. Ça a été le premier chanté par Ian Gillan. Bon, ils ne l'ont pas repris sur leurs albums, on comprend pourquoi.
1: Je me disais, tiens, pourquoi ils passent du Bloom Inc.
0: Mais cette face B, car c'est la face B d'un 45 tours, dans la face A, j'ai oublié, ça s'appelle Melting Pot. Ah oui, Melting Pot, on se le passera un de ces jours, mais il faudra faire un trigger warning, parce que c'est un morceau qui était... qu'il y a eu une histoire compliquée. Pour le moment, on va juste écouter l'instrumental de la face B. Il est essentiellement instrumental. Je sais plus. En tout cas, la face B, comme d'habitude, est plus rigolote que la face A. Et c'est ça qu'on va s'écouter. Blooming.

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1: Eh bien, la rubrique Digit, donc, par Sylvain, qui va démarrer sur les chapeaux de roue pour nous expliquer qui y passe.
2: Oui, je suis en train de peaufiner une petite information que je devais vous donner. Ça va venir. On va s'écouter encore un de ces groupes, qui était un de nos groupes fétiches à l'époque du Digit, l'émission drivée par Gilda. Et qui sont toujours là. On a vu que les Nashville Pussy, les Nine Pound Hammer, les Movie Star Junkies, les Cosmic Psychos, ils sont toujours là. Ils jouent toujours et sortent des disques. Et les Super Suckers aussi, dis donc.
1: Ah oui, mais je crois qu'ils n'ont jamais vraiment arrêté. Hein.
2: Ils ont eu des petits trous quoi, de quelques années, mais ils n'ont jamais vraiment arrêté. Après, les derniers disques que j'avais écoutés, moi, vers 2020, là, bon, c'était un peu moins convaincant, à vrai dire.
1: C'est sûr que depuis, quand même, leur truc monstrueux qui était Rock and Roll Records and Selling This Year, ça, c'était génial. Mais...
2: c'est leur album de référence, on va dire. C'est leur énorme album, mais tous les premiers sont intéressants. Et ils avaient en plus cette originalité de se transformer en groupe de country de temps en temps, alors que bon, les Super Suckers, leur identité première, c'était du gros son, du rock velu, un peu revival 70s, mais avec quand même d'autres choses en même temps, côté aussi plus pop parfois, et puis côté assez éclectique, mais de temps en temps, hop, ils devenaient un vrai groupe de country, et ils faisaient des concerts entiers de morceaux country, et des albums aussi. Et les Super Suckers, figure-toi, vont passer, alors moi on m'avait dit, c'est pas à Toulouse, c'est dans une ville proche, mais là il y a marqué sur leur site, Toulouse, France, le 27 octobre, où par contre c'est pas indiqué. Alors, il va falloir se renseigner. A priori,
1: on espère que ça ne sera pas au même endroit que les Nashville Pussy. Il paraît que les conditions sonores étaient abominables là-bas.
2: Si c'est à Toulouse, ce n'est pas impossible. Mais bon, donc à surveiller le 27 octobre, les Super Suckers seront là. Alors, et ils ont sorti un album en 2025.
1: C'est un mardi, si je me souviens bien.
2: Pardon ?
1: C'est un mardi.

0: 27
1: Ouais.
0: octobre. Ah bah alors là, tu vois, là, j'ai pas mon calendrier sous les yeux, c'est pas moi qui vais te contredire, hein,
1: J'ai déjà prévu. Ah, la note.
0: Ouais.
1: Ouais, non, je pense que je serai pas à Toulouse.
0: Ouais.
1: J'ai fait des promesses.
0: D'accord. Donc leur nouvel album de 2025 s'appelle Liquor, Women, Drugs and Killing.
1: Ouais, ok,
0: Très
1: bon,
0: programme.
1: c'est le cocktail qu'il faut, hein.
0: Voilà, avec sur la couverture un cow-boy dégénéré, là, et puis je sais plus, c'est ambiance western, quoi. Western spaghetti, un peu. Normal, leur chanteur, bassiste, s'appelle Eddie Spaghetti, et c'est le dernier survivant du line-up d'origine. Hein. Il n'y a plus Moniron Rose, notre guitare héros, dont le nom était bien sûr un hommage à Ronnie Monrose, ce qu'il faut oser quand même. Et lui, non, ça fait un petit moment qu'apparemment qu'il n'est plus là. Il n'y a même plus le guitariste rythmique qui est resté longtemps. Je sais plus, Dan Bolton, je crois qu'il s'appelait. Il n'y a plus leur batteur Dancing Eagles. Bref, c'est un trio maintenant. Donc, avec Eddie Spaghetti et puis deux gars. Il y en a un qui s'appelle Chris Allnighter von Streicher. C'est pas son vrai nom, je pense. Qui a joué avec les Vice Principals. Alors ça, c'est quand même une bonne indication. Les Vice Principals, c'était le groupe de Scott Deluxe Drake. Tu sais, Scott Deluxe Drake, c'était un mec des. Le nom m'échappe. Il a joué avec ce groupe aussi, que les Chouchens reprenaient, là, le morceau Fist Fight. Putain, c'était. Bref, les Humpers. Ah, Scott Deluxe Drake a joué avec les Humpers. Et dans le groupe un peu pré-Humpers, là, du début des années 80. Ah putain, ça c'était très bon aussi. Bref, s'il a joué avec Scott Deluxe Drake, ça va être un bon. Hein. Et puis leur guitariste, il s'appelle Metal Marty Chandler. Ça c'est un nom prometteur aussi. Il a joué dans quelques groupes aussi. Bref, donc ils vont venir en trio a priori. Et on va s'écouter un extrait de ce dernier album. Bon, alors, il est quand même pas mal mieux que le souvenir que j'ai des albums précédents là, que j'avais écouté relativement récent. Celui-là me paraît un peu plus velu, un peu plus intéressant. Après, le meilleur morceau, celui qui m'a le plus marqué, c'est une reprise. Bon. C'est une reprise du Lee Harvey Oswald Band, qui était un groupe de Chicago.
1: Oui. J'ai eu un disque de ça, oui.
0: Ouais, voilà, deux albums, des mecs bien allumés. Donc, une reprise du Lee Harvey Oswald Band qui s'appelle Rocket 69. C'est un extrait du dernier album des Super Suckers. Et donc, ils seront en ville le 27 octobre,
1: le
0: a priori.
1: Album,
0: eh ben, je te le redis, Liquor, Women, Drugs and Killing.
1: Oh là, oui, c'est trop long, je peux pas m'en souvenir. Je m'arrête à l'alcool.
0: Si on enlève le killing, c'est des choses que tu connais très bien.
1: Ouais, de moins en moins. Allez, donc les Super Suckers tirés de l'album Liquor, Women, Drugs and Killing à Rocket 69. Hein.
0: Yes.

0: Rocket 69.
1: Pas mal.
0: Oui, tout à fait bien. Les Super Soakers, tels qu'on les aime. Ça me donne envie de retarder mon départ de Toulouse. Mais, ouais.
1: Donc à surveiller en ville le 27 octobre.
0: Très bien. Écoute, passer un autre 45 tours pourri. Cette fois-ci, ce sera les Grassroots. Alors les Grassroots, c'était un groupe de Los Angeles qui était un peu un groupe fabriqué par une compagnie de disques et un management, si tu veux. Il me semble qu'il y a eu deux groupes successifs parce qu'ils ont viré les premiers parce que ils étaient devenus trop indépendants. Ils en ont embauché d'autres. Enfin, bref, c'est le genre de choses. Mais ça n'a pas empêché Grassroots, deuxième version, de faire des trucs sympathiques qui ont eu un certain succès, comme le morceau Temptation Eyes, que nous n'allons pas écouter, parce qu'on va s'écouter la face B, bien sûr. La face B qui s'appelle Keeping Me Down, et c'est sorti en 1971, donc du rock tout à fait honnête. C'était chez Dunhill. Ah ouais, on reparlera de Dunhill au moment de la rubrique fromage de chèvre. Les Grassroots, donc...
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0: Une minute de finale, hein, les années 70, quand les groupes étaient sponsorisés par les fabricants de vinyle. c'était donc les Grassroots, Keeping Me Down, une de leurs face B, là où la compagnie de disques leur laissait la bride sur le coup.
1: Eh bien, on va s'écouter un autre extrait de l'album de Yoko Ono et John Lennon, Sometime in New York City, en 72. Le double album avec une face, enfin un disque studio, un disque live. Le disque studio est quand même très bon, je trouve. C'est un de ses meilleurs. Ça fait partie des bons disques solo de Lennon. La face live, on en avait parlé, il y a surtout une des faces qui. Enfin, le disque live, il y a une des faces qui est vraiment bien, l'autre, c'est plus compliqué. Celle avec les Mothers of Invention de Frank Zappa. Mm. Mais c'est aussi un disque sur lequel il se rallie à la cause des Irlandais avec le morceau Sunday Bloody Sunday qu'on a écouté il n'y a pas très longtemps et celui qu'on va s'écouter ce soir, The Luck of the Irish. En gros, si vous aviez la chance des Irlandais, vous aimeriez être anglais plutôt. ça revient plusieurs fois ça. Il parle de génocide, les paroles sont quand même très très dures. Hein.
0: Tu sais que c'est une tradition dans le monde anglophone de considérer, enfin c'est le cliché, les Irlandais sont censés être vénards.
1: Ouais, bah, voilà. Ça n'a pas toujours été le cas historiquement. Hein. C'est aussi l'occasion de signaler que je vais sans doute bientôt reparler des Beatles. Car.
0: As-tu jamais vraiment cessé?
1: Oh oui, non, j'ai été très discret pendant quand même un certain temps. Hein. Bon, on a eu notre année Beatles, là, on s'est bien lâché. Sinon, hein, j'étais quand même plutôt. Mais je suis en train de lire le bouquin de Geoffrey Emerick en studio avec les Beatles. Geoffrey Emerick était l'ingénieur du son attitré des Beatles à partir de Revolver. Donc sur Revolver, sur Sgt Pepper, l'album blanc et Abbey Road, ce qui sont les quatre meilleurs disques des Beatles, en gros, pour simplifier. Et donc, c'est toutes les anecdotes incroyables.
0: Ouais, enfin, Rubber Soul est pas mal non plus.
1: Rubber Soul est pas mal, mais si tu compares à Revolver,
0: ouais.
1: Il y a quand même. C'est à partir de Revolver, si tu veux, qu'ils ont commencé à partir dans des expérimentations.
0: C'est sûr, les trucs psychédéliques, c'est à partir de Revolver.
1: Voilà, il y a des trucs vraiment. Et Geoffrey Emerick était celui qui les a aidés et qui a trouvé des solutions pour qu'ils aient le son qu'ils avaient envie d'avoir. Le livre commence par un chapitre sur l'enregistrement de Revolver. Et les premières sessions, alors lui, il a connu en plus les toutes premières sessions des Beatles, alors qu'il était assistant, si tu veux, c'était son premier boulot, il avait 16 ans, il bossait dans les studios EMI, qui ne s'appelait pas encore Abbey Road. Et donc il a connu, il a vu les premières sessions des Beatles, il a dit « Ah, c'est génial et tout », puis bon, après il a fait différents boulots, il les a revus, et puis il est devenu, ingénieur du son principal, parce que l'ingénieur du son... attitré des Beatles, lui avait été promu, alors hop, la place était vide, et clac, pour l'album Revolver, George Martin lui a dit, allez, on te propose de faire le boulot, alors bien sûr il a accepté, et le premier chapitre, c'est l'enregistrement de Tomorrow Never Knows, avec John Lennon qui arrive et qui lui dit, bon écoute, je voudrais que tu me fasses sonner comme le Dalai Lama qui chante en haut d'une montagne. Et l'autre qui dit, oui, alors je vais prendre le machin de tel appareil, je vais l'inverser les circuits, et puis commence à bricoler des trucs. Et il le fait sonner comme le Dalai Lama en haut d'une montagne. Et ça a été ça pendant des années et des années, avec des demandes de plus en plus délirantes, bien sûr. Donc il y a des anecdotes, mais hallucinantes, sur les enregistrements des Beatles. Là, j'en suis un Sgt Pepper, je peux te dire que c'est incroyable. Le bouquin vaut vraiment le coup. Et ça me donnera l'occasion de raconter un petit peu l'envers du décor de ce que pouvaient être les Beatles en studio. Et c'est pas une hagiographie. Hein. Bien sûr, c'était un admirateur des Beatles, il admirait leur talent et leurs morceaux. Mais il n'hésite pas non plus à décrire aussi leur comportement et leurs attitudes et ce qu'ils étaient vraiment. Donc c'est vraiment intéressant. Et je vous conseille ce bouquin hein, qui est sorti apparemment il n'y a pas très longtemps. Et donc j'en étais où? Eh ben on va s'écouter John Lennon.
0: Ouais.
1: Voilà. Avec un de ses albums après post-Beatles.
0: The Luck of the Irish.
1: The Luck of the Irish, donc sur Sometime in New York City en 72.

0: John Lennon, qui là n'avait pas besoin d'avoir la voix du Dalai Lama en haut de la montagne, chantant The Luck of the Irish. Donc, tu remarqueras que Yoko Ono était très discrète hein, sur ce morceau.
1: Elle intervient un peu, mais elle chante vraiment. Mais, ce qui est
0: Yoko
1: étonnant.
0: Yoko Ono savait chanter, je suis désolé. Elle le prouve sur certains de ses albums solo et sur certains morceaux de ce disque. Elle savait aussi crier, ça, il n'y a aucun doute. Mais non, elle savait chanter, oui.
1: Quand elle voulait. Donc c'était exprès en plus.
0: Et oui, c'était très conceptuel, tu sais. Elle écrivait des paroles aussi qui pouvaient être intéressantes. Hein.
1: L'intentionnalité éprouvée, la peine sera aggravée.
0: Écoute, c'est pas maintenant que... De toute façon, dans l'état où sont nos tympans, on peut l'entendre crier, ça ne fera plus rien. J'ai bien l'intention de vous la refaire passer en train de crier. Hein. J'ai quelques morceaux en réserve. Là, hein.
1: On va s'écouter un peu de Erkin Koray parce que ça fait longtemps. Comme ça, ça va agacer ton fan qui t'a demandé de m'empêcher de jouer du rock turc.
0: Je fais ce que je peux, mais c'est, ouais. C'est impossible. Hein, ouais. C'est impossible.
1: Ça s'appelle My Delight et c'est tiré de.
0: Encore, c'est pas du bulgare alors. Bon.
1: Comment ? Non, c'est pas du bulgare. Ouais, C'est pas du yaourt bulgare, c'est des loukoums, My Delight, puisque Turkish Delight, c'est l'expression anglaise pour les loukoums. Et c'est de l'album Tutkusu, titre d'album que j'arrive jamais à me souvenir, sorti en 1977 au départ. Erkin Koray, donc.

0: My Delight par Erkin Koray sur son album de 77, Tutkusu, qui est un de ses albums les plus franchement rock. Et bye bye Sylvain, et tu.
1: Bye bye, comment on dit au revoir en turc
0: je sais pas. Ouais, non, je peux pas te dire au revoir en turc. On regardera. Qu'est-ce que je voulais dire? D'ailleurs, c'est le moment de dire aux auditeurs que c'est Sylvain qui assure l'émission tout seul la semaine prochaine.
1: Ah.
0: Et oui, la semaine prochaine, le 20 septembre, je ne serai pas présent.
1: Je ne serai pas là le 27.
0: Eh bien, le 27, j'y serai. Donc voilà, le 20 septembre, c'est Sylvain, le 27, c'est Tommy Boy. On se répartit les rôles. Et où en étais-je? Complètement paumé comme d'habitude. On va rappeler les faits de base sur l'émission quand même avant que se terminent les 1h30 cruciales, fatidiques de la rediffusion. Les bébés dinosaures sont diffusés en direct et avec toutes les erreurs qui vont avec les dimanches soirs de 21h30 à 23h. Sur le 92.2 MHz de Canal Sud dans la région toulousaine et partout dans le monde, si vous allez chercher Canal Sud sur des bons services de radio sur Internet ou simplement sur le site de Canal Sud, www.canalsud.net. Vous pouvez aussi réécouter l'émission en rediffusion les lundis de 15h30 à 17h, 8 jours après l'émission de départ. C'est pas le lendemain, hein, c'est une semaine plus tard. Et vous pouvez aussi récupérer le MP3 de l'émission en version intégrale, je précise, parce que la rediffusion c'est strictement limité à 1h30 pour des raisons techniques. En allant sur le même site de Canal Sud, www.canalsud.net, sur lequel sont disponibles les MP3 des émissions passées. Et puis, il n'y a pas de limitation pour le moment. Vous pouvez remonter jusqu'en 2011. Il n'y a peut-être pas toutes les émissions de 2011, mais il y en a beaucoup. Il y en a plus de 700 à l'heure actuelle depuis 2011 qui vous attendent, que vous pouvez télécharger, streamer ou faire ce que vous voulez. Je vous rappelle que toutes ces informations, l'adresse du site de Canal Sud, par exemple, se retrouve en recherchant les bébés dinosaures sur Facebook, puisqu'il y a une page Baby Dinosaur sur Facebook aussi, bon, qui reproduit ce que vous trouverez sur Canal Sud. Qu'est-ce que je voulais dire d'autre? Non, on a dit les choses essentielles. Et maintenant, il est temps d'écouter le riff, le jingle de La Mort qui Tue, que je n'ai pas calé, bien sûr. Qu'est-ce que c'est ce bordel? Et les machines, comme d'habitude, me font des misères, mais ne vous inquiétez pas, on va réussir à en triompher des machines.

Ouais, alors j'ai bien sûr pas calé le morceau qu'il fallait, mais c'est pas grave. Qu'on passe l'un ou l'autre, c'est bien, on s'en débrouillera. On va passer un peu de Barry Maguire ce soir. Alors ceux qui ont écouté attentivement le tube des mamas et des papas qui s'appelle Creekway Alley ont remarqué que le refrain faisait Maguire and Maguire keep getting higher. Et Maguire, ça rime bien avec higher. Mais en fait, Maguire n'était pas du tout plus drogué que n'importe qui. C'était pour la rime. Et Barry Maguire était un de ces folk singers à la voix rocailleuse et aux morceaux un peu rudes dans leur style de vocal, qui font penser à Tim Rose, par exemple. Mais à vrai dire, à la différence de tous ses collègues, ou de la plupart de ses collègues, il n'écrivait pas ses chansons. C'était un interprète, strictement, qui était lui aussi un produit un peu fabriqué, en quelque sorte, par le team de production lié à la marque Dunhill, le label Dunhill, dont nous avons parlé à propos des Grassroots. Et Maguire a eu un tube énorme en 1965, auquel son nom est indissolublement lié. Mais ce tube a été écrit par P.F. Sloan, qui était un guitariste, auteur de chansons, qui est trop tôt disparu, qui, pendant les années 60, en collaboration avec un gars qui s'appelait Barry, avec un I à la fin, a écrit pas mal de chansons pour beaucoup de groupes et pas mal de succès aussi. Et celui-ci en a été, vous le connaissez sans doute, ça s'appelle Eve of Destruction. Et Barry Maguire, quand même, dans son interprétation, vous fait passer le frisson. Alors, sommes-nous à la veille de notre destruction? Vous choisissez votre apocalypse. À l'époque, c'était plutôt la guerre nucléaire qui posait souci aux gens. Et donc, voici Barry Maguire chantant Eve of Destruction.

Barry Maguire au chant, P.F. Sloan à la guitare, Larry Knechtel à la basse. Je me demande si c'était pas de la famille de Mamakas. Faudrait que je vérifie. Et puis bon, d'autres musiciens de studio. C'était en quelque sorte pas du tout l'auteur de chansons arrivant avec sa guitare gratouillant. C'était un peu un produit de consommation, mais très bien fait, et qui jouait sur la peur de la guerre nucléaire. Les bébés dinosaures, proprement parlé, c'est fini, mais les bébés dinosaures a salement parlé, ça continue. On va, comme d'habitude, vous faire quelques minutes d'actualité culturelle toulousaine pour la semaine qui vient. Bon, c'est pour ça que c'est pas grave si vous nous entendez pas pour la rediffusion. Et donc la semaine qui vient, qui est celle du 14 au 20 septembre, c'est aussi la semaine du festival Fifi Grotte, hein, le festival international du film grolandais de Toulouse. Alors il y a trop de choses pour que je puisse vous parler de tout. Vous tapez Fifi Grotte, F-I-F-I-G-R-O-T 2026 sur votre moteur de recherche, vous trouvez toutes les informations, un programme que vous pouvez télécharger, tout ça. Il y a des tonnes de films qui passent dans tout un tas de cinémas différents de la ville. L'ABC, bien sûr, l'American Cosmographe, un peu. Le Cratère, hein, qui est cette salle qui se trouve Grande Rue Saint-Michel. Et même le Pâté. Il y aura Terminator 2 qui va passer, mais en version doublée en occitan. Donc, comme je connais un peu les gens, l'équipe qui a fait le doublage, je vous encourage à aller voir Terminator 2 doublé en occitan. C'est du bon. Je ne suis pas payé plus s'il y a plus de spectateurs, hein, je vous rassure tout de suite. Mais il y aura Laurent Labadie qui fera la présentation, et Laurent Labadie est un type, à part d'être un talentueux metteur en scène, directeur d'acteur et comédien lui-même, il peut être très drôle. Il y aura d'ailleurs, à propos de très drôle, il y a un village, le Gros Village, hein, qui est lié au festival. Il se trouve Quai de la Vigrie, je pense, si je me souviens bien, c'est pas très loin du pont Saint-Pierre, hein, mais sur la rive gauche de la Garonne. Vérifiez quand même. Et dans le village, dans le Gros Village, il y aura des comédiens, des gens qui font du stand-up, comme on dit en français maintenant. En particulier, le mardi 15 septembre à 21h, Gianni s'enflamme. Et le mercredi 16 à 18h, Florent Mercadier. Alors Florent Mercadier, hein, faut pas rater. Il va nous parler de la révolution toulousaine de 1189. Ah ouais, c'était quelque chose. Sinon, dans les films, il y a beaucoup de choses. J'ai remarqué qu'il y a quelques classiques qui vont passer surtout au Cratère. Il y aura Macadam Cowboy, que j'ai jamais vu, mais qui est un titre immortel. Il y aura une adaptation des frères Strugatsky. Il est difficile d'être un dieu. Et puis, dans le genre plus rock et plus récent, quelque chose qui s'appelle WhatsApp Rockers, qui était tourné à Los Angeles en 2005. Et après, il y a aussi des avant-premières, comme Roma Elastica, qui passe mercredi à 21h45 et vendredi à 17h45 à l'American Cosmographe, qui apparemment une intrigue qui tourne autour de deux actrices qui doivent jouer dans un film de SF. Bon, il y a aussi un polar rural déjanté, Espèce Explosive. Ça, alors là, ça a l'air d'être quelque chose, hein. Ça se passe dans la Meurthe, bon, et Moselle peut-être. Pour les gens qui sont friands de périodes historiques inhabituelles, je vous conseille Fiume o Morte. Oui, j'aime bien les titres en italien. Celui-là, c'est sur la période durant laquelle Rijeka, pour lui donner son nom croate, mais que les Italiens appellent Fiume, un nom étant la traduction de l'autre, hein, ça veut dire fleuve dans les deux cas, a été occupé par Gabriele D'Annunzio, connu comme poète, mais à l'époque plutôt en proto-fasciste, avec une milice de 2500 Italiens. Il revendiquait la ville pour l'Italie. Vous savez que ces territoires-là, il y a toujours eu du baston pour savoir si c'était yougoslave, italien ou quoi que ce soit. Bon, à l'époque, la Yougoslavie commençait à peine à exister, de toute façon.
Bon, et aussi dans, alors, amateur de rock, dressez l'oreille, dans le cadre du Fifigro, il y aura un after au Bruegel l'Ancien, le jeudi 17 à 22h, avec les Astaphor Mods, punk rural. Ouais. On a déjà entendu parler des Astaphor Mods, je me rappelle bien, Digit, on avait passé des extraits, ça fait un moment qu'ils tournent cela. Côté concert, côté rock'n'roll, noté au Ravelin le même jour, le 17 avril, le 17 septembre, excusez-moi, mais à 20h, les Shazam, un groupe de garage rock, et avec en première partie le groupe toulousain Gattaca, qui est toujours surprenant et intéressant. Donc votre soirée, là, c'est très clair. À 20h, vous écoutez Gattaca, ensuite dans la foulée, les Shazam, tout ça au Ravelin, et après, hop, vous filez au Bruegel l'Ancien pour écouter les Astaphor Mods. Sinon, il y a aussi au Dali Dark, qui est un endroit que je connais pas trop, un groupe de thrunge. Alors, me demandez pas ce que c'est. Hein. Ça a l'air d'être du grunge avec le G remplacé par un TH qui s'appelait Mejnoun. Et un groupe de Doomgaze qui s'appelle Margarita. Doomgaze, oui, bon, on peut deviner. Hein. Bon, le vendredi 18, il y aura du rock aussi au Ravelin, ou plutôt du post-rock. Avec Bug et puis Mercure 22 qui se décrivent comme grunge. Vous pouvez aussi aller voir du punk au Bistrot du Coin à 21h ce même vendredi 18 avec les Small Talkers. Mais la soirée de la semaine quand même, ça a l'air d'être la soirée du samedi au Ravelin. Eh oui, c'est toujours le Ravelin. Hein. 19 septembre, il y aura trois groupes. Cathédrale, Montevideo et Marty Wenback. Ce n'est pas des gens que je connais bien, mais c'est une bonne cause. C'est une bonne cause puisqu'il s'agit d'une soirée de soutien au Labo des Arts, qui est un lieu d'atelier créatif et de musique, qui se trouve quelque part en montant vers la Côte Pavée, enfin plutôt l'avenue. En montant vers le Caousou, là. Et ils doivent effectuer des travaux d'isolation à cause des plaintes du voisinage. Un truc qui a l'air assez tiré par les cheveux, les pauvres. Donc ils ont besoin d'argent, ils ont une cagnotte. Vous pouvez aller chercher la cagnotte Hello Asso du Labo des Arts. Mais vous pouvez aussi donc aller à la soirée du Ravelin. Tous les profits seront reversés au Labo des Arts. Toutes les recettes même. Hein. Sinon la semaine suivante, le lundi 21, je vous signale quand même, ce sera le lundi au Ravelin à 20h, Brower, un groupe qui se décrit comme du glam rock New York, d'après les organisateurs. Le site d'Historama, que nous aimons bien et que nous consultons souvent, les décrit comme du synth punk, ce qui est un peu autre chose. Et puis un groupe d'électropop qui est en première partie, Butterknife. Ouais, je ne sais pas très bien si je vous le conseille. Je les connais pas, hein, mais quand on écrit électropop tout de suite, je me méfie. Il y a de toute façon beaucoup de choses sur la place du Ravelin. Il y a beaucoup de choses autour des soirées drag et d'autres choses de ce style. Comment ça s'appelle? Aux pirouettes qui se trouve, qui fait un peu le coin de la place. Puis il y a le Betty Pops, non, pardon, on ne fait pas le point à la place, il est rue Marthe-Varcy, c'est-à-dire bon, à une maison de la place du Ravelin. Hein. Le Betty Pops, alors, lui fait le coin de la place, et il y a beaucoup de choses. Il y a beaucoup de choses avec quand même pas mal de choses, des animations, des blind tests, des DJ sets, mais aussi des groupes comme. Ça c'est déjà passé. Mercredi, un blind test, vendredi, un DJ, et samedi, un groupe de dark wave et post-punk, le samedi 19 septembre, qui s'appelle Constroy. Me demandez pas qui c'est, je ne sais pas tout. L'actualité culturelle toulousaine est riche de toute façon, donc n'oubliez pas de sortir, essayez de trouver le temps de sortir, et de soutenir les braves gens qui organisent les trucs, parce que c'est toujours difficile. Et de plus en plus difficile, sans doute, car les subventions publiques ont tendance à jouer les peaux de chagrin, voire parfois les peaux de vache. On va donc se quitter pour de bon, s'écouter le jingle de fin des Bébés Dinosaures et dire à dimanche prochain avec Sylvain.
qui vous fera une magnifique édition des Bébés Dinosaures.

0: Bonsoir à tous, bonsoir à toutes. Vous êtes bien à l'écoute de l'émission de l'Envolée sur Radio Fréquence Paris Pluriel 106.3 FM en région parisienne, puis rediffusée sur une quinzaine de radios associatives amies un peu partout ailleurs. On vous remercie au passage. Cette émission, c'est une émission qu'on a enregistrée hors les murs et qu'on diffuse pour la première fois le vendredi 11 septembre 2026. Une petite présentation de l'Envolée, vite fait, pour rappeler ce que c'est. L'Envolée, c'est un journal et une émission de radio contre toutes les prisons qui donne la parole en priorité aux premières concernées, les prisonniers, les prisonnières et leurs proches, et qui dénonce ce qui se passe en prison et qui raconte leur bagarre. Et l'idée de l'Envolée, c'est d'être un outil de lutte parmi d'autres pour les prisonniers, prisonnières et leurs proches en portant leur voix et leurs critiques et leurs analyses. Voilà, pour nous joindre, vu que l'Envolée n'existe que parce que nous sommes en dialogue avec vous. Donc l'Envolée, c'est d'abord par la poste à l'ancienne, mais quand on est en prison, souvent il n'y a que ça. Donc notez l'adresse, l'envolée-fpp. 1 rue de la Solidarité, 75 019 Paris. Vous pouvez nous appeler toute la semaine, laisser un message vocal ou des textos sur Signal, WhatsApp ou téléphone normal au 07 53 10 31 95. Vous pouvez nous contacter aussi par email à contact@l'envolée.net. Et retrouver les podcasts de nos émissions, les lettres qu'on publie, les articles qu'on publie, tous nos journaux en PDF sur le site internet l'envolée.net. Donc l'envolée, c'est l'envolée tout attaché avec deux E à la fin et sans accent. Voilà, vous pouvez aussi nous retrouver principalement sur Instagram. Si je me souviens bien, c'est l'envolée journal. Voilà, je rappellerai les contacts à la fin de l'émission. Pour aujourd'hui, de quoi on va parler aujourd'hui ? On va donc tout d'abord lire une lettre de la légende JDR. Ensuite, on vous présentera un événement qu'on organise auquel on espère vous voir nombreux et nombreuses mi-novembre à Montreuil en région parisienne contre les QLCO. Voilà, et ensuite, on pique une émission à La Courte Échelle, qui est une émission anticarcérale de Marseille et qui est une émission sur les prisons coloniales de l'État d'Israël qui enferme massivement les Palestiniens et Palestiniennes. Voilà, mais donc pour tout de suite, on va vous lire cette lettre qui nous a été envoyée et signée la légende JDR. Elle nous a été envoyée en juin. De la part d'un correspondant qui est au QD. Donc le QD, c'est le mitard ou quartier disciplinaire où on est quand on est puni. Et cette lettre parle d'elle-même. Il nous parle de l'engrenage que subit un prisonnier quand il est en protestation face à la pénitentiaire.
1: Luther Bach, le 12 juin 2026. Bonjour l'Envolée. Je vais commencer par l'acharnement que vous avez bien compris. Et voyez-vous, je suis depuis ce matin encore, une fois de plus, au QD, car l'administration pénitentiaire avait prévu mon arrivée. Des affaires qui disparaissent et tout ce que cela comporte. Ce qui me révolte et me donne toujours la force de lutter, c'est que pour les prisonniers qui me ressemblent, c'est que l'on a le droit à zéro chance. Pas de travail, pas d'activité, aucune réinsertion, alors que j'ai purgé 5 ans sur 6. Comment, alors qu'il me reste seulement 9 mois, je suis toujours incarcéré? Le meilleur dans tout cela, c'est qu'après quasiment 5 ans et 5 renvois, on m'a refusé toutes mes confusions de peine, alors qu'il me reste seulement 9 mois. Quelle réinsertion ! Plus aucune remise de peine, et à ma sortie, interdiction de mon département. Je ne comprends pas ce système qui pousse les prisonniers à la révolte, et par la même occasion, vous pousse à vous révolter, ce qui est bien sûr légitime. Voyez-vous, il y a deux sortes de défense, la légitime défense et la légitime violence, qui est malheureusement très souvent condamnable, et l'autre, qui bien sûr est inscrite dans la loi. Je ne sais pas si vous êtes en contact régulier avec l'OIP, l'Observatoire International des Prisons, qui me soutiennent depuis de très nombreuses années. Leurs équipes se sont même déplacées au centre de détention de Saint-Mihiel, car je bloquais depuis près de 3 mois. Mais une heure après mon entretien avec eux, j'étais transférée. Ils m'ont toujours été d'un grand soutien, car ils ont fait de nombreux témoignages, et encore à l'heure d'aujourd'hui, ils sont toujours présents. Maintenant, je vais vous dire, j'écris à l'équipe de l'Envolée, pareil depuis une dizaine d'années, mais je ne peux plus recevoir le journal à la suite de l'article que j'avais écrit à Saint-Mihiel sur la maltraitance et la dégradation humaine des détenus et des prisonniers. Mais j'ai eu la chance d'avoir parmi mes avocates une qui me l'envoie régulièrement, hormis ces derniers temps, car défendre un prisonnier comme moi n'a pas toujours été simple. Je vous laisse sur ces quelques lignes. Encore merci pour votre courrier. Salut à toute l'équipe pour moi et j'espère vous dire à bientôt. Et encore merci pour votre soutien. Signé La Légende. Et un petit plus, camarade de la prison, à la vida, non à la muerte, c'est chacun sa tombe, camarade. La lutte, c'est la vie, la soumission, c'est la mort.
0: Oui, alors merci pour cette lettre. Donc, pour préciser, La Légende JDR, c'est quelqu'un qui est prisonnier longue peine, qui a fait la tournée des centrales de France, qui a systématiquement été réprimé parce qu'il ne plie pas, comme plein d'autres prisonniers. Donc, on n'a pas beaucoup plus de commentaires que ça à faire. On te souhaite bon courage. On espère que tu vas enfin sortir bientôt et pouvoir un peu passer à autre chose. Et on voulait préciser, c'est super que l'OIP t'ait soutenu. L'OIP, c'est l'Observatoire international des prisons. Ils font plein de choses. Ils ont notamment une permanence d'écoute téléphonique pour les prisonniers et prisonnières que vous pouvez appeler sans avoir l'autorisation spéciale de la prison pour raconter ce qui se passe là où vous êtes. Ils donnent plein d'infos sur leur site internet et dans leur guide du prisonnier. Et de temps en temps, ils se mobilisent pour faire des recours en justice quand ils ont rassemblé assez d'éléments pour justifier du fait qu'il se passe des choses illégales dans certaines prisons. Voilà, donc nous...

0: déjà beaucoup. On s'organise avec eux pour leur défense, mais on ne le fait pas avec tout le monde. Et par contre, ça me permet au passage d'insister sur le rôle de l'envolée. Le rôle de l'envolée, c'est de publier vos paroles. Nous, on n'attend pas d'avoir la confirmation ou des preuves. On croit les prisonniers et prisonnières. Ça ne veut pas dire qu'on les croit aveuglément et qu'on publie tout et n'importe quoi. On part du principe que la parole des prisonniers et prisonnières est tellement empêchée que c'est important de la diffuser et de la publier, et de la faire connaître. Et ensuite, on peut soutenir certaines bagarres individuelles ou collectives à notre manière et à notre niveau. Mais la bagarre des prisonnières, elle est menée en premier lieu par ceux et celles qui la vivent, par leurs proches. Et nous, si on peut être un écho, relayé d'une prison à l'autre, relayé dehors, donner de l'écho dehors, on sera super content avec nos petits moyens. Et ça me permet d'enchaîner en fait avec la suite. Ça fait un bon moment depuis leur annonce qu'on vous parle des quartiers de lutte contre la criminalité organisée, les QLCO. C'est super grave ce qui s'y passe. Et ce qui est super important, c'est que les gens qui le subissent directement se mobilisent. Et donc, ce qui est super important, donc on vous en parle depuis un an, même plus, c'est de se solidariser avec les gens qui dénoncent ce qui s'y passe. Et la première chose, c'est de faire savoir ce qui s'y passe et ensuite se demander comment on va se solidariser. Donc pour ça, nous, on vous propose un événement qu'on organise à la mi-octobre. Donc on va commencer par vous le présenter.
1: Les 16 et 17 octobre 2026, contre la torture en prison. Invitation aux journées de discussion contre les QLCO et la torture en prison à Montreuil, à la parole errante. De la torture carcérale à la fascisation générale. Les 16 et 17 octobre 2026, le collectif anticarcéral L'Envolée invite à un week-end de discussion contre les QLCO, les quartiers de lutte contre la criminalité organisée, des nouveaux quartiers de haute sécurité qui durcissent encore l'appareil répressif. L'Envolée et ses invités, anciens prisonniers et anciennes prisonnières, proches, militants associatifs, avocats, proposent de faire entendre la voix sans cesse réduite au silence des prisonniers et prisonnières pour comprendre ensemble de quoi la prétendue guerre au narcotrafic est vraiment le nom et pour imaginer ensemble les moyens de lutter contre les QLCO. En avril 2025, le vote à la quasi-unanimité de la loi narcotrafic s'est accompagné d'un méga battage médiatique autour de la prétendue mexicanisation de la France, incarnée par l'image du grand méchant trafiquant. Encore une figure du monstre qui aggrave la stigmatisation raciste, l'enfermement massif des plus précaires et l'allongement de toutes les peines. Non seulement cette loi renforce l'extension tous azimuts des pouvoirs de la police, de la justice et de l'administration pénitentiaire, mais elle instaure un nouveau régime de détention, les quartiers de lutte contre la criminalité organisée. Depuis l'ouverture du premier QLCO à Vendin-le-Vieil en juillet 2025, le ministre de la Justice et ses complices se félicitent de la sévérité du traitement infligé aux enfermés. Torture de l'isolement poussée à l'extrême, déshumanisation des prisonniers et des proches, surveillants cagoulés en permanence, tel est le quotidien dans ces quartiers ouvertement destinés à faire souffrir le plus possible. Au QLCO de Condé-sur-Sarthe, ouvert en octobre 2025, les matons entonnent des chants racistes et brutalisent les prisonniers. Sur le mur d'une salle dégradée, on peut lire « Si tu parles, c'est que tu respires », en référence à la suffocation provoquée par les techniques de pliage. Difficile d'imaginer que ça va mieux se passer au QLCO de Réau, ouvert en août 2026, et bientôt à Valence et Aix-Luynes. Dès l'ouverture de Vendin et de Condé, les prisonniers et leurs proches ont cherché à faire entendre par tous les moyens qu'un cap avait été franchi en termes de torture carcérale. Malgré la rigueur du dispositif, les prisonniers se sont organisés collectivement pour faire sortir des communiqués, inonder les coursives et entamer ensemble des grèves de la faim. En mai dernier, les prisonniers de Condé ont mené un mouvement de blocage pendant plus de 15 jours et leurs proches ont publié un texte pour dénoncer des humiliations systématiques. Dispo sur l'envolée.net et dans nos émissions de radio de 2025-2026. En juin, des prisonniers ont déposé une plainte groupée pour violence et harcèlement. Quelques jours plus tard, la contrôleuse générale des lieux de privation de liberté, la CGLPL, a publié un rapport

rapport accablant faisant état de violences systémiques au QLCO. C'est dans ce contexte que le tribunal de Caen a fini par rendre le 18 juillet une ordonnance intimant enfin au ministère de faire cesser certaines de ces pratiques déshumanisantes. En fait, c'est le sort de tous les prisonniers qui dépend de ces bagarres contre les QLCO, car les pratiques mortifères de ces quartiers sont déjà en train de contaminer toutes les autres prisons. Tandis que dehors, on parle de fascisation, les prisonniers des QLCO et leurs proches vivent déjà le fascisme. Se battre à leur côté, c'est lutter contre le glissement de toute la société. Il n'y a pas d'arrangement. Au programme. Vendredi 16 octobre, à 19h, présentation du livre « Crever le silence, comité d'action des prisonniers 1972-1980 » de Jonathan Delisle et Marie Laigle, à la librairie Michel Firk, rue François de Berg à Montreuil, en présence des auteuristes et des éditeurs. Puis, samedi 17 octobre, à partir de 13h, à la Parole Errante, 9 rue François de Berg, métro Croix de Chavaux, exposition sur les luttes des prisonniers, table d'information de l'envolée et des collectifs d'invités, espace enfants et bar. Puis, deux discussions animées par l'envolée et ses invités. À 14h, derrière la guerre aux narcotrafiquants, la guerre au quartier. Avec Fabrice Olivet, militant de ASUD, association auto-support des usagers de drogue et auteur de « Guerre à la drogue, guerre raciale », avec aussi une ancienne prisonnière ayant subi le régime carcéral 41 bis italien, qui a inspiré les QLCO en France, et avec Libre Flo, prisonnier ayant subi le régime d'isolement en France pendant sa détention préventive, et bien sûr, des complices de l'envolée. À partir de 16h, la bagarre contre les QLCO, avec des paroles de prisonniers du QLCO et de leurs proches, sur le fonctionnement de ces quartiers et les mouvements de protestation qu'ils ont menés, un avocat qui mène des actions en justice contre les QLCO et des interventions d'anciens prisonniers sur l'isolement et ses évolutions. À partir de 19h, repas à prix libre par la cantine des Pyrénées. À 20h, spectacle de Khaled Miloudi et Raphaël Goldman dans l'ombre, la lumière. Et de 22h à minuit, un DJ set de Manu Macaque. Toujours à la Parole Errante, 9 rue François de Berg, 93 100 Montreuil, métro 9, Croix de Chavaux. Entrée libre.

Voilà, donc ça c'est l'événement auquel on vous invite. On espère qu'on vous y verra nombreux et nombreuses. C'est le 16 et 17 octobre 2026 à La Parole Errante à Montreuil en région parisienne. Voilà, on vous en reparlera. Et là où je voulais un peu insister dans cette présentation, c'est pour dire que tous les prisonniers et prisonnières sont concernés par les QLCO. D'ailleurs, plein le sentent, parce que le durcissement subi dans les prisons et dans les tribunaux, il trouve son paroxysme dans ces QLCO. Et si les QLCO s'instaurent de cette façon ultra-violente dont ils sont instaurés, c'est toute la population pénale et toutes les personnes qui subissent le système judiciaire qui vont pâtir par effet domino un peu. Et par ailleurs, c'est aussi les gens qui sont dehors, parce que comme on a dit, les QLCO, c'est un petit embryon de fascisme. C'est le fascisme déjà installé, vu tout ce qui s'y passe de super grave, on peut le dire franchement. Et en plus, avec cette idée que, avant, quand même, c'était un peu caché, on disait pas trop qu'on torturait les prisonniers. Et maintenant, c'est un petit peu tranquille de dire à la télé, à la radio, qu'on torture les prisonniers et que c'est bien fait pour eux, parce que il n'y a que comme ça qu'on peut maintenir la sécurité. Ce genre de discours, c'est le genre de discours qui se développe contre les prisonniers, c'est le genre de discours qui se développe contre les étrangers, c'est le genre de discours qui se développe contre les personnes racisées et notamment les musulmans, les musulmanes, et c'est le genre de discours qui permet en fait de créer la figure d'un ennemi intérieur pour pouvoir le torturer, le déshumaniser et lui faire du mal, et pour pouvoir liguer un peu une grosse partie du peuple contre eux. Et ça s'appelle le fascisme. Enfin, ça y ressemble très fort. Donc, si on ne veut pas laisser passer ça, qui existe, qui a toujours existé, mais qui est en train d'empirer, on devrait s'organiser et on devrait regarder tous ensemble ce qui se passe dans les QLCO. Voilà. Je vais vous citer la fin d'un communiqué dont on vous parlera sûrement la semaine prochaine, des éditions du Bout de la Ville, qui disait « Combattre les QLCO, c'est combattre l'insensibilisation collective d'où renaissent tous les fascismes. » Voilà, à méditer. Et pour le moment, autre sujet, mais sujet très proche, en fait. Donc, on va d'abord s'écouter une petite musique. On va écouter El Kaji Fight Them Back, donc exactement qui parle de lutter contre le fascisme. Et ensuite, on a décidé pour une grosse partie d'émission de vous diffuser une émission de La Courte Échelle, qui est une émission anticarcérale sur Radio Galère à Marseille. Dans cette émission, c'est Assia qui est partie plusieurs fois en Palestine, notamment interviewer des anciens prisonniers, prisonnières proches de prisonniers palestiniens, palestiniennes, pour raconter un peu ce qu'ils subissent dans les prisons de l'État colonial israélien et aussi comment ils résistent. Alors juste dans l'émission, ils disent qu'ils peuvent envoyer le livre qu'elle a écrit avec tout ça. Donc ce livre, il est épuisé, je crois. Donc essayez quand même d'écrire à la courte échelle si vous voulez ce livre, mais je crois malheureusement qu'il est un peu difficile à trouver. Mais ce que je voulais préciser, voilà pourquoi cette émission nous a particulièrement touchés et qu'on trouvait intéressant de vous la passer, et c'est parce que même si les prisonniers palestiniens, les prisons, pa les pardon, les prisons israéliennes qui enferment les Palestiniens sont loin de chez nous, le mécanisme qui est décrit, c'est le mécanisme fondamental des prisons qui sont faites pour enfermer les dominés. Et les mécanismes de résistance collective qui sont racontés, ils nous semblent vraiment très forts, même s'il ne faut pas faire de comparaison ou d'analogie trop rapide avec ce qui se passe en France, parce que ça ne marcherait pas. Mais parce que les prisons ne sont pas les mêmes, parce que la résistance palestinienne, ce n'est pas le peuple des prisons françaises du tout. Mais ce qui est très important et ce qui est très porteur dans cette émission, et dans les combats des prisonniers et prisonnières de Palestine, c'est que c'est tout un peuple et les prisonniers palestiniens qui résistent face à des formes de fascisme et qui résistent d'une façon inventive et très puissante. Donc, c'est important de le savoir, c'est important d'y réfléchir et
de le faire savoir, de s'en inspirer, etc. Donc on vous laisse avec un peu de musique, puis l'émission La Courte Échelle sur le système carcéral colonial israélien et les résistances. Et je vous retrouve en fin d'émission.

0: Bonsoir, bonsoir. Nous sommes à... Vous êtes à... Pardon, problème technique. À la courte échelle, comme tous les dimanches, de 19h à 20h, émission anticarcérale contre les prisons et tous les lieux d'enfermement. Je vous donne tout d'abord le numéro de l'antenne pour nous appeler. Vous pouvez nous appeler en direct. C'est le 04 91 08 28 10. 04 91 08 28 10. Vous pouvez nous écrire si vous avez envie de nous écrire. Nous sommes à la friche de la Belle de Mai, c'est au 3, c'est ça, rue François Simone 13003, Marseille. Donc je répète, vous pouvez nous écrire au 12 rue François Simone, la friche de la Belle de Mai, 13003 Marseille. Et vous pouvez nous écrire des mails aussi à la-courte-échelle @reza.net. Et voilà, donc moi c'est Jou. Après on a Charlie.
1: Coucou.
0: On a Gaïa.
2: Ciao.
0: Et ce soir, on a une personne qui est avec nous, c'est une pote, Asia.
2: Salut.
0: Salut, bienvenue. Asia, c'est une pote qui a été plusieurs fois en Palestine. Donc voilà, spoiler de ce qu'on va parler, dont on va parler ce soir. Et qui a pu rencontrer et interviewer, entre autres, plusieurs prisonnières palestiniens incarcérées par l'entité sioniste colonisatrice. Donc, on avait envie de faire une petite discussion avec elle pour qu'elle puisse un peu nous raconter, parler de ses interviews et parler un peu du système carcéral et de la résistance du peuple palestinien. Donc, ça vous va si on commence la discussion? Voilà. Donc, Asia, on peut commencer un peu en général. Si tu veux un peu nous parler de... Qu'est-ce que c'est un peu parler en général du système carcéral israélien et c'est ce qu'il représente.
3: Oui. Donc, comme dans beaucoup de situations coloniales, le système carcéral israélien a un rôle central dans la domination et dans le contrôle et dans la gestion coloniale de la population palestinienne et en même temps a eu un rôle central dans la construction des résistances des Palestiniens et des Palestiniennes depuis les prisons. Le système carcéral israélien, ça s'est créé un peu en continuité avec le système créé par le colonialisme britannique. Et du coup, toutes les prisons israéliennes vont être construites là où il y avait déjà des prisons construites par le colonialisme britannique quand il occupait la Palestine. Et aussi, va utiliser des lois qui étaient déjà utilisées au moment du colonialisme britannique, comme par exemple la loi de la détention administrative, qui permet de garder quelqu'un en prison sans chef d'inculpation, sans aucune inculpation pour une période pour une période de 3 mois et qui est une période qui est renouvelée qui peut être renouvelée de façon indéfinie tous les 3 mois. Et donc il y a des prisonniers qui sont restés 7 ans, 8 ans en prison avec une peine qui était renouvelée tous les 6 mois. Et donc beaucoup de prisonniers et de prisonnières disaient que c'était un peu une des pires conditions, parce que si tu es condamné par exemple à 10 ans, d'une certaine façon tu le sais, tu commences à prévoir ta vie en prison, alors que quand tu es en détention administrative, tous les 6 mois tu te prépares à sortir, ta famille, ton village se prépare à t'accueillir, et très souvent vraiment aux portes de la prison, les matons vont te dire bah, « en fait, non, tu restes en prison ». Donc, le système carcéral israélien a utilisé beaucoup de lois pour juger les Palestiniens, en créant du coup un système de disparité légale sur base ethnique, parce que du coup, tous les Palestiniens, même les Palestiniens qui sont citoyens de ce qui est maintenant l'État colonial d'Israël, sont jugés par une cour militaire, où du coup le procureur, les juges, c'est tous des militaires, et où le taux de culpabilité des Palestiniens est plus ou moins 89,9%. Et alors que tous les Israéliens juifs, qu'ils soient des colons, bon, ils sont tous des colons, mais qui soient dans les colonies, sur les territoires, sur les, en Cisjordanie ou en ce qui est maintenant Israël, sont tous jugés par une cour civile. Et du coup, le système carcéral israélien n'est pas simplement un lieu de punition et de répression, mais c'est vraiment un laboratoire où sont testées tout un tas de techniques, de pratiques de répression anti-insurrectionnelle qui sont testées sur les Palestiniens et qui sont un peu après revendues en Occident et dans plein d'autres régimes autoritaires. Et l'objectif des prisons, bah, en Palestine, mais comme ailleurs, c'est vraiment d'extraire les Palestiniens de leur propre société, de les transformer en être docile et de détruire toutes ces velléités anticoloniales et ces envies de résistance. Et c'est un laboratoire de répression où, par exemple, tout ce qui est testé sur les Palestiniens, il va être après revendu lors des salons de l'armement dans différentes situations. Et par exemple, Salah Hamouri, qui est un prisonnier palestinien avec la citoyenneté française qui a été expulsé de Palestine suite à son emprisonnement, il racontait qu'un jour il s'était réveillé dans une prison à Megiddo, en Israël, et qu'il n'y avait plus aucun maton, et donc il avait demandé ils étaient où, et en fait ils étaient en train de faire un cours de formation pour les matons des Baumettes. Et donc ça montre comment toutes ces techniques répressives sont testées sur les Palestiniens, et puis circulent et sont réutilisées dans différents pays, dont la France.
0: Et, je peux te faire une question. Donc, ouais. Du coup, les matons israéliens étaient allés faire un cours de formation pour le maton de Baumettes ?
3: Oui.
0: Ah,
3: okay. Oui, c'était eux qui faisaient un cours de formation, donc je ne connais pas les contenus, mais sur comment, j'imagine, parce que souvent ils font des cours de formation justement sur comment réprimer quand il y a des révoltes au sein des prisons. Donc j'imagine que ça portait plus sur ça. Mais du coup, c'était eux qui allaient enseigner au maton des Baumettes comment réagir. Et en général, les prisons sont aussi un lieu dans lequel, qui sont utilisés aussi pour recruter des collaborateurs, dans le sens où, vu que beaucoup de personnes peuvent se retrouver en prison sans aucune chef d'inculpation, ils vont essayer, lors des interrogatoires, de mettre pression sur eux en leur promettant de les faire sortir en échange d'informations. Et c'est aussi un lieu dans lequel ils essayent, à travers les informations qu'ils vont arriver à extorquer dans les interrogatoires, par exemple, des informations même qui peuvent paraître anodines, ils vont les utiliser pour créer une espèce de carte de la population palestinienne de Cisjordanie et du coup avoir vraiment plein d'informations sur tous les gens des différents villages, d'où vient la personne arrêtée. Et aussi, le système carcéral israélien ne se base pas forcément sur... Enfin, ça se base sur le régime de la preuve. Ça veut dire que ça suffit que quelqu'un avoue ou quelqu'un dise qu'il t'a vu faire quelque chose et tu peux être en prison sur la base de ça, sur la base de quelqu'un d'autre qui te balance. Et ça, et donc souvent, ces aveux ou en tout cas ces dénonciations sont extorquées à travers la torture qui, d'une certaine façon, est légalisée en Israël. Ça l'était déjà avant le 7 octobre parce que même si la Cour suprême avait dit que la torture n'était pas très bien, il disait que quand même ça laissait la place aux officiers qui faisaient l'interrogatoire de juger si finalement elle était quand même un peu nécessaire. Du coup, elle était déjà avant le 7 octobre légalisée et après le 7 octobre, c'est devenu... même revendiqué. Et comme dans beaucoup des situations de colonialisme, à la fois le système carcéral, c'est un lieu de répression et c'est aussi un laboratoire de répression, mais ça a été aussi transformé par le mouvement des prisonniers et des prisonnières palestiniennes ont un laboratoire révolutionnaire, ont un laboratoire de résistance à travers du coup, l'organisation et les luttes du mouvement des prisonniers et des prisonnières.
1: Et merci pour cette introduction. Moi, il y avait un truc sur lequel je voulais rebondir, du coup, ce lien entre la prison et la colonialité. Et effectivement, tu parles de laboratoire et j'ai l'impression que c'est un truc qui colle aussi avec, dans des contextes différents, mais aussi avec la gestion dans les empires au 19e siècle et même dans la gestion aujourd'hui des prisons. de vraiment créer des prisons dans des lieux isolés et souvent aussi dans des endroits colonisés. Et ce que fait aussi la France avec, par exemple, le CRA à Mayotte ou avec avec les nouvelles prisons qui sont prévues par le gouvernement français depuis quelques années. Ça parle aussi de réouvrir des anciennes prisons coloniales comme... Darmanin, il a beaucoup parlé de ça aussi ces dernières années. Du coup, comment vraiment la prison fait partie aussi d'une forme de contrôle de certaines populations.
3: Et par exemple, au niveau aussi des géographies coloniales et des géographies carcérales, les prisons en Israël, elles ont toutes été, à partir des années 2000, elles ont été toutes déplacées sur territoire israélien, sur ce qui est maintenant territoire israélien. Ce qui du coup oblige, enfin a eu un impact très fort sur les visites parce que du coup tous les proches, enfin déjà c'est que les proches du premier degré, donc les mères, le père, les enfants et les frères et sœurs qui peuvent rendre visite. Et en fait depuis les années 2000, pour pouvoir rendre visite, du coup tu dois aller en territoire israélien, donc tu dois demander un permis pour pouvoir y aller. Et ces permis est souvent pas donné pour des raisons de sécurité, notamment quand tu as des membres de la famille qui sont impliqués dans des actions contre ce qui est défini la sécurité de l'État d'Israël. Donc c'est un peu un cercle vicieux qui crée des situations d'isolement très fort chez les prisonniers et les prisonnières, surtout que avant les années 2000, il y avait ces formes de solidarité, des réseaux des familles et des proches qui allaient s'organiser, qui du coup allaient faire des tournées, des visites quand... les proches d'un prisonnier ne pouvaient pas aller le voir, c'était la mère de quelqu'un d'autre qui allait le voir, parce que comme beaucoup de mères disaient, tous les prisonniers c'est mes enfants. Et à partir des années 2000, c'est plus possible. Donc il y a, même avant le 7 octobre, pendant des années, les prisonniers de Gaza n'ont reçu aucune visite. Et pareil, les femmes prisonnières, vu que les visites c'est souvent une question des femmes pour plein de raisons, des raisons à la fois... des répartitions des rôles des genres, mais aussi parce que les femmes avaient plus de possibilités d'obtenir le permis de visite. Beaucoup de femmes, elles-mêmes prisonnières, n'ont pas reçu, ont reçu peu de visites pendant très longtemps. Et donc, justement, pendant très longtemps, un des seuls moyens de briser l'isolement, ça a été la radio en Palestine, parce qu'il y a une émission là-bas aussi qui s'appelle Sotil Asra, que ça veut dire la voix des prisonniers. C'est vraiment une émission radio dédiée. C'est presque une chaîne dédiée que aux prisonniers et aux prisonnières, où il y a un peu comme un parloir libre et à d'autres émissions où il y a des dédicaces aux prisonniers, des émissions anticarcérales. Il y a des prisonniers, des prisonnières qui, du coup, ou des familles des prisonniers qui font des dédicaces, qui prennent la parole et qui parfois transmettent aussi des messages secrets aux prisonniers à travers la radio. Je ne sais pas pourquoi je parlais de ça.
0: Mais là, ça existe toujours ?
3: Alors, la radio existe toujours, mais depuis le 7 octobre, toutes les radios ont été confisquées. Et donc, il n'y a plus... avant, il y avait... Enfin, à un moment donné, il y a eu des... Enfin, quand ça a commencé, il y avait des postes radio qui étaient introduits clandestinement. Et du coup, il y avait beaucoup de... Enfin, ils connaissaient l'endroit où ça captait. Du coup... Puis il y a eu des luttes, des grèves qui ont permis l'obtention des radios. Et donc, c'était vraiment un peu des rendez-vous hebdomadaires quand ils savaient que la famille d'un tel prisonnier, d'une telle prisonnière allait parler. Tout le monde se réunissait. Ils allaient trouver la cellule où ça captait mieux. Et donc, les prisonniers qui devaient écouter le mieux allaient être transférés, allaient essayer de rendre visite à cette cellule-là. C'était vraiment aussi une expérience collective, aussi parce qu'il y avait... Parfois, par exemple, les prisonnières en 2011, quand il y a eu l'échange entre un prisonnier israélien, Gilad Shalit, et 1027 prisonniers et prisonnières palestiniennes, les femmes l'ont su à travers la radio. L'ont su à travers la radio parce que la mère d'une des prisonnières, à travers plein de jeux de mots, a transmis ce message. Et par exemple, quand les prisonnières ont organisé clandestinement le passage du bac surtout une licence clandestine en prison, mais qui était reconnue par les ministères de l'éducation dehors, une prisonnière que je connaissais très bien appelait à la radio pour donner les notes qu'elles avaient reçues en disant par exemple à une prisonnière: je t'aime 28, toi je t'aime 25 et demi. Et c'était comme ça qu'elles savaient les notes qu'elles avaient prises et du coup, elles pouvaient continuer leur éducation clandestine en prison.
2: Est-ce que tu aurais envie de nous parler de comment les prisonniers et prisonnières palestiniens ont résisté?
3: Oui. Du coup, en fait, vraiment, depuis les débuts, les prisonniers et les prisonnières palestiniens ont compris que la prison devait était un autre front de lutte, notamment un des fronts de lutte où tu étais constamment face aux colonisateurs, face à l'ennemi, et il y avait un affrontement direct. Et donc, ils ont commencé à s'organiser à partir des années 70. J'ai oublié de dire qu'en fait, depuis 1948, il y a plus d'un million de Palestiniens et Palestiniennes qui sont passés par les prisons israéliennes, ce qui veut dire à peu près les 40% de la population masculine a connu la prison. Et que donc, vraiment, en Palestine, dans chaque famille, il y a minimum un prisonnier. Donc, la prison, c'est vraiment quelque chose qui fait partie du quotidien, de l'imaginaire, qui est au centre des luttes palestiniennes et de la résistance palestinienne. Et donc, à partir des années 70, suite à l'occupation israélienne de Jérusalem, de la Cisjordanie et de Gaza en 1967, les prisonniers commencent à être plus nombreux et commencent à s'organiser en prison. Et les premières luttes, comme est souvent le cas, s'organisent autour des conditions matérielles. Les prisonniers et les prisonnières commence à s'organiser pour protester à la fois à travers des formes de grèves de la faim, le refus de sortir en promenade et parfois, selon aussi la configuration des prisons, à travers des affrontements directs avec les matons, commence à exiger à la fois des matelas, des couvertures, tout ce qui a été obtenu par les prisonniers, ça a été obtenu au prix des luttes très dures. Et toujours les premières demandes, c'était aussi des livres, des cahiers, des stylos, parce que pendant très longtemps, il n'y avait pas de papier, il n'y avait pas de stylos. Et le premier livre qui a été écrit en prison dans les années 70, c'était écrit sur l'emballage de la margarine, en utilisant l'emballage de la margarine comme page et en utilisant le seul crayon que les prisonniers avaient réussi à voler à un maton et qui se faisait passer de cellule en cellule. Et puis, ce livre est sorti à travers une visite familiale et puis a été réimprimé. Donc ça, c'était le premier livre écrit en prison. Et donc, à travers différentes formes de lutte plus ou moins dures, les prisonniers commencent à obtenir les premières les matelas, les couvertures, etc. Et commencent aussi à se structurer en mouvement assez institutionnalisé, dont l'objectif, c'était vraiment de construire une espèce de situation, des structures de contre-pouvoir où tu vas jamais t'adresser à l'administration pénitentiaire pour ne jamais lui laisser la possibilité de te diviser. Et du coup, c'est une organisation extrêmement collective où les prisonniers s'organisent en comité. Il y avait le comité, par exemple, il y avait le comité d'accueil qui était le comité qui était responsable d'accueillir du coup les prisonniers et la prisonnière qui sortaient après des semaines et des semaines d'interrogatoire. Et donc, il y avait à la fois toute une dynamique de care et aussi à la fois le fait d'expliquer les règles des prisons, comment ça marche, d'accueillir la personne. Il y avait un armoire collectif dans lequel tous les prisonniers et les prisonnières mettaient les habits pour les nouveaux arrivés. Et il y avait après le comité, par exemple, les comités culturels qui étaient justement les comités qui étaient responsables d'organiser les activités culturelles en prison qui pouvaient être à la fois des spectacles, des formes d'arpentage, des lectures collectives, mais aussi vraiment un système d'éducation qui allait de l'alphabétisation jusqu'à un niveau de master. Et tout ça, c'était organisé clandestinement. Mais donc, c'était tous les prisonniers et les prisonnières qui rentraient en prison en alphabet en sortaient alphabétisés. Et il y a pas mal de prisonniers, notamment ceux qui sont restés pendant 30 ans en prison, qui sont rentrés en prison en étant analphabètes et qui ont obtenu leur master et voire certains pour certains leur doctorat clandestinement en prison en discutant leur dissertation de mémoire par téléphone clandestinement avec l'université de Bir Zeit par exemple ou avec d'autres universités. Et il y avait aussi un comité qui était le comité qui c'était un peu le tribunal interne qui gérait du coup les conflits entre les différents prisonniers, parfois entre les différentes factions, toujours dans cette idée de ne jamais s'adresser à l'administration pénitentiaire. Et puis il y avait vraiment des élections, une espèce de constitution, ça c'était principalement dans les années 80, où c'était un peu le moment d'apogée, enfin c'était les meilleurs moments un peu du mouvement des prisonniers, où ils étaient très, où le mouvement était très puissant, il y avait un lien très fort entre la lutte qui s'organisait dehors et la lutte qui s'organisait à l'intérieur. Mais du coup, il y avait ce tribunal qui gérait les situations internes. Et il y avait une constitution, il y avait une élection à la fois du représentant de la cellule, mais aussi du représentant de la prison, qui était le seul, ou la représentante pour les femmes, qui était le seul qui avait le droit de parler avec l'administration pénitentiaire, justement pour empêcher toute tentative d'individualisation. Et du coup, que l'administration pénitentiaire parle individuellement à des prisonniers ou à des prisonnières. Et du coup, l'idée, ça a toujours été vraiment de transformer la prison, que la prison ne soit pas le lieu où s'arrête la lutte, mais ça soit au contraire un lieu où la lutte s'élabore. Et aussi, paradoxalement, vu que dans les prisons, c'est un peu les seuls endroits dans lesquels ils peuvent se rencontrer des prisonniers, des prisonnières de Cisjordanie, de Gaza et aussi des territoires, des prisonniers des 48, donc des prisonniers qui... qui vient de ce qui est actuellement l'État d'Israël. C'est aussi, c'est aussi un peu un des seuls endroits où des personnes d'origine très différentes, des classes très différentes se rencontrent, enfin en Palestine à différence que dans d'autres pays. Et du coup, pour beaucoup, la société qui s'est créée dans la prison, c'est aussi un modèle pour la société palestinienne après la libération. C'est aussi un moment dans lequel c'est aussi... la possibilité de se rencontrer, de découvrir aussi comment les prisonniers qui sont, enfin les Palestiniens qui habitent côte à côte avec l'occupant en Israël résistent, de comment à Gaza ils résistaient. Enfin, et donc c'est vraiment un partage à la fois de mémoire, des luttes, et aussi des choses très très simples où à partir d'un endroit de répression très très étroit. Paradoxalement, l'imaginaire de la Palestine devient plus grand et que du coup aussi l'imaginaire des libérations devient plus possible paradoxalement depuis la prison.
1: Et ouais. Merci. J'aurais mille questions et un truc. Avant que tu continues aussi avec les choses que tu as envie de dire, mais si tu as envie d'expliquer un peu, du coup, cette communication intérieure-extérieure qui, j'ai l'impression, est très importante. Du coup, elle se fait que par des moyens clandestins, c'est ça? Et s'il y a une évolution aussi dans ce contact dedans-dehors et comment des moments de lutte se font un parallèle à l'intérieur et à l'extérieur de la prison?
3: Où il y a toujours eu un peu une porosité entre le dedans et le dehors en Palestine, parce que beaucoup de personnes ont fait plusieurs séjours en prison, et du coup il y a eu plusieurs allers-retours, mais aussi parce qu'en effet, par exemple la première intifada en 1987, la plupart des leaders de la première intifada venaient de sortir des prisons, donc c'était vraiment assez clair comment toute une formation aussi politique, mais aussi de lutte, mais aussi de prise de décision, comme je venais de dire, au sein de la prison, a été aussi un peu un modèle pour la lutte dehors au moment de l'intifada et du coup du soulèvement palestinien. C'était principalement des moyens clandestins. En effet, il y avait la radio, il y avait à la fois les avocats. En fait, les avocats en Palestine, pas tous, mais les avocats en Palestine jouent souvent un rôle très important, mais qui n'a rien à voir avec la justice, justement vu que il y a très peu de prisonniers qui reconnaissent la légitimité, enfin il n'y a aucun prisonnier, mais en tout cas qui reconnaissent la légitimité de la cour israélienne. Souvent le rôle des avocats, c'est plutôt vraiment à la fois un rôle pour transmettre les informations, pour parfois c'était eux qui allaient prendre les examens que les prisonniers et les prisonnières avaient fait et les transmettre au comité qui allait les évaluer dans les universités. C'était aussi notamment après le 7 octobre, alors qu'il n'y a plus aucune visite qui est permise, les avocats, c'est les seuls qui, après plusieurs mois, ont pu rendre visite aux prisonniers. Et du coup, leur rôle, encore une fois, c'est à la fois donner des informations aux prisonniers sur leur famille, si elles sont toujours vivantes ou pas, s'ils ont été déplacés, notamment en ce qui concerne les prisonniers de Gaza, mais aussi d'une certaine façon alimenter le soumoud des Palestiniens qui résistent, parce que c'est les seuls contacts avec l'extérieur qu'ils ont. Donc les avocats jouent un rôle qui n'est pas exactement le même rôle qu'ils peuvent jouer ailleurs. Et aussi leur, comment dire, leur complicité avec le système est très différente parce qu'ils sont palestiniens et que du coup se retrouvent à devoir défendre dans une cour coloniale des prisonniers d'où ils savent déjà quelle va être la condamnation et le destin. Et après, il y a aussi d'autres formes de circulation des informations. Il y avait pas mal de communiqués dès la première intifada qui sortaient même des prisons à travers des systèmes clandestins, qui étaient en vrai les mêmes systèmes clandestins qui ont permis de faire sortir du sperme des prisons et donc de faire des enfants entre des prisonniers qui font sortir le sperme parfois dans des emballages de bonbons. Et puis, ils font l'insémination artificielle. Donc, il y a eu plusieurs enfants des prisonniers qui sont nés comme ça, dont l'enfant de Walid Daq, qui est un prisonnier qui est mort de négligence médicale après 43 ans en prison. C'était un intellectuel qui a produit beaucoup de savoir sur et contre la prison depuis la prison. Et donc, tout ça circule à la fois... vraiment aussi des communiqués des luttes, mais aussi des textes, des analyses, des réflexions. Quand en 2006, il y a eu la division entre le Hamas et le Fatah, et du coup, il y a eu l'autorité palestinienne et le Fatah en Cisjordanie et le Hamas qui a été élu de façon légitime à Gaza, le mouvement des prisonniers a écrit un texte qui appelait justement à une unité, qui mettait en avant cette identité des prisonniers politiques, des luttes contre la colonisation, plutôt que les divisions selon les différents partis. Du coup, le lien, enfin comment dire, et même maintenant, même après les accords d'Oslo, qui étaient des accords qui se voulaient des accords de paix, mais qui ont été des accords qui ont ouvert les portes à la colonisation et qui ont transformé aussi la lutte palestinienne d'un projet révolutionnaire à un projet un peu proto-étatique, libéral, avec plein d'ONG qui commencent à arriver en Palestine, même dans cette situation-là, où du coup il y a un niveau des luttes qui s'est transformé, la question des prisonniers et des prisonnières, c'est toujours la question, avec la question de Jérusalem, capitale de la Palestine, qui mobilise encore et jusqu'à aujourd'hui la population palestinienne, qui les fait descendre dans la rue. Et qui porte aussi, c'est un peu l'avant-garde révolutionnaire et anticoloniale palestinienne. Voilà.
2: Ok. Ouais. Merci fort. Est-ce qu'on fait une pause musicale? Ça vous fait?
0: Grave.
2: Du coup, on va mettre Inan d'abord et
3: Shabjadid.
2: Oui, merci.
0: Tu veux nous dire. Ça parle de quoi cette chanson? Parce que tu nous as dit avant, c'est vite fait, si t'as envie.
3: Celle de Shabjadid, c'est un rappeur palestinien de Kfar Aqab. Kfar Aqab, c'est un quartier qui était un quartier de Jérusalem et qui était séparé par les murs, du coup c'est plus Jérusalem. Et ce sont des jeunes de Cisjordanie qui habitent un peu c'est un peu les banlieues de Jérusalem et qui racontent à la fois de l'armée qui arrive, de eux comment... Comment il la repousse, comment il résiste, et voilà.
2: Ça marche.

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0: Et salut, on est toujours sur la courte échelle. Ce soir, radio anticarcérale avec Asia qui est venue pour l'émission. Et est-ce que tu aurais envie de nous dire qu'est-ce qui a changé après le 7 octobre pour la suite ?
1: Oui, alors, du coup, vu que. Vu qu'une des demandes de l'opération Toufan al-Aqsa qui a eu lieu le 7 octobre était la libération de tous les prisonniers avec des échanges avec des prisonniers israéliens, ce qui a été aussi un peu assez constant dans l'histoire palestinienne. Il y a eu souvent le premier échange a eu lieu, je pense, en 79, mais du coup, toute l'histoire de la résistance palestinienne et de la prison et des prisonniers palestiniens a été ponctuée par des moments où les Palestiniens, la résistance palestinienne a obtenu des formes de libération à travers des échanges. En plus des tentatives d'évasion, pas certaines réussies, certains moins, qui ont aussi traversé l'histoire du mouvement des prisonniers palestiniens. Et donc, vu qu'une des demandes principales de cette opération Toufan al-Aqsa avait été la libération des prisonniers, dès les premières heures qui ont suivi le 7 octobre, les prisons se sont transformées en un lieu de vengeance et en un des sites principaux dans lesquels se déploient les pratiques génocidaires israéliennes. Donc, dès le 7 octobre, il y a eu un passage à tabac de tous les prisonniers et les prisonnières. Les leaders ont été isolés, du coup ceux qui avaient été élus comme représentants et représentantes des prisonniers et des prisonnières ont été isolés et transférés dans d'autres prisons. Tout ce qui avait été obtenu à travers des luttes a été confisqué. Donc, comme je le disais, il n'y a plus de radio, plus de télévision, plus de livres, plus de plaques pour faire cuire. Et même plus de matelas, plus de couvertures, plus d'habits. Pendant plusieurs mois, notamment les femmes avaient un habit qui, du coup, elles devaient laver et remettre humide. Pareil pour les sous-vêtements. Et puis, il y a eu des passages à tabac, des formes des viols, des menaces des viols collectifs, des viols, on a vu aussi exercés à travers des chiens qui ont été entraînés à violer des prisonniers. Et toutes ces mesures qui n'ont pas commencé le 7 octobre, mais qui sont liées au système colonial carcéral israélien et qui avaient déjà été préconisées par Ben-Gvir, le ministre israélien suprématiste juif qui était devenu responsable des prisons et qui avait déjà prévu toutes ces dispositions avant le 7 octobre, toutes ces formes de torture qui avaient déjà été testées avant ont évidemment sont augmentées après le 7 octobre. L'objectif encore plus de la prison en ces moments est vraiment de transformer les prisonniers en êtres qui ne peuvent pas penser à autre chose qu'à comment survivre et qui du coup n'ont plus aucune capacité de s'organiser parce qu'ils vont juste penser à comment ne pas mourir pour les prochaines heures. Et c'est aussi essayer de décasser tout ce qui est collectif, tout ce qui est une organisation collective. Donc, il n'y a plus aucune représentante et aucun représentant des prisonniers. C'est interdit de parler au nom du collectif. Tu peux parler que en ton propre nom. Si tu dis non, tu es tabassé. Les prisonniers hommes, à différence des femmes qui ont toujours été beaucoup moins et qui se sont toujours organisés de façon plus transversale, les prisonniers hommes, ils avaient obtenu la possibilité de se répartir selon leur appartenance aux différents partis dans les différentes sections. Et depuis le 7 octobre, cette répartition a été détruite et au contraire, ils font exprès de mettre ensemble ceux qui se ressemblent le moins en essayant de créer des tensions internes entre les prisonniers. Et il n'y a plus toutes les formes d'éducation clandestine, formelle et informelle qui existaient n'existent plus parce que tous les livres ont été confisqués, tous les stylos, les cahiers. Et il y a des formes. Et dès qu'ils trouvent un stylo, tu es mis en isolement ou tu es battu. Et donc il y a vraiment, enfin l'objectif c'est aussi de faire peur, c'est aussi de d'installer une forme de peur dans la société palestinienne pour que les gens se paralysent et qui du coup ne fassent plus rien parce qu'ils ont peur d'aller en prison. Et c'est justement pour lutter contre ça que bah notamment des jeunes prisonnières que j'avais rencontrées lors de mon dernier séjour en Palestine et qui avaient été en prison aussi après le 7 octobre et qui du coup décident de transmettre des récits de résistance, décident malgré tout ce qu'elles ont subi, malgré les tortures, les fouilles à nu, les formes d'harcèlement sexuel, le passage à tabac, décident de parler de comment le Soumoud et donc la résistance palestinienne résiste malgré tout et de comment il y a toujours des nouvelles formes qui vont s'adapter aux nouvelles conditions matérielles qui existent en prison. Et par exemple, pour citer quelques exemples, là justement le fait qu'il n'y ait plus aucun stylo, aucun papier, là l'éducation se passe que à travers l'oral. Et comme disait une des prisonnières, les femmes palestiniennes ont aussi toute une tradition de transmission orale depuis même avant la Nakba, etc. Et donc, elles sont très douées dans ça. Et donc, par exemple, elles racontent de comment elles vont faire appel à leurs souvenirs universitaires, d'un côté, mais de l'autre côté, c'est aussi des vieilles femmes qui connaissent tous les chants traditionnels ou les histoires traditionnelles qui vont les raconter. À partir du moment où le seul livre qui est autorisé, c'est le Coran, elles vont s'asseoir, elles vont chercher les sourates du Coran, par exemple la sourate al-Harb, je crois que c'est la sourate al-Harb, qui part de la guerre et donc qui part d'un ennemi, pour en se basant sur le texte du Coran et en parlant par métaphore, etc., pour parler de l'affrontement avec l'ennemi, en faisant semblant au maton qui les écoute, que c'est juste une lecture religieuse sur le Coran. Par exemple, toutes celles qui connaissent des langues vont continuer à les enseigner. Elles disaient, depuis qu'il n'y a plus de stylos et plus de papier, elles avaient très peu aussi des produits pour se laver. Elles n'avaient pas de serviettes hygiéniques qui ont été confisquées depuis le début. À un moment donné, elles se disaient, en fait, on va accepter, on va assumer des puées et on va utiliser le savon pour écrire. Donc le savon, elles utilisaient un bout très dur de savon pour écrire sur les murs, à la fois des communiqués, à la fois des cours, à la fois juste des phrases, des poèmes, des envies de s'exprimer. Et aussi des formes de résistance qui existent, c'est de comment malgré tout, malgré le fait que, comment à la fois les prisonniers et les prisonnières, entre un passage à tabac et l'autre, elles s'assoient, elles imaginent, mais vraiment dans les détails les plus concrets, la forme qu'allait prendre la Palestine libre à partir des noms des rues, des écoles, des transports, et de comment justement le fait d'être mis avec des personnes qui sont très différentes d'eux et qui pourraient, ou d'elles, et qui pourraient créer des tensions, malgré le fait que des tensions évidemment existent, mais du coup c'est pris comme un modèle pour imaginer la forme des sociétés qui pourraient prendre en Palestine quand la Palestine sera libre, parce que c'est avec ces gens-là qu'ils doivent faire, c'est avec ces gens-là qu'ils doivent se libérer, et que du coup, le fait d'avoir accès à des personnes qu'ils ne rencontreraient jamais en dehors des prisons parce qu'ils ne les rassemblent pas, ça leur permet de se dire je vais apprendre à les connaître, à lutter ensemble, à avancer ensemble, parce que c'est ensemble qu'on va libérer la Palestine. Et tout ça dans le contexte de l'enfer que sont les prisons israéliennes après le 7 octobre. Et pareil, il y a beaucoup de prisonnières qui disaient, notamment des femmes, qui disaient qu'il faudrait que tout le monde devienne une chercheuse en prison. Et qui du coup, elles étudient tous les détails de la répression qui est utilisée contre elles, parce qu'il y a toujours, du coup, toutes les techniques répressives, toutes les techniques, tous les détails de leur quotidien en prison, pour pouvoir comprendre quel est le but derrière et pour pouvoir le retourner contre les colons et contre les matons. Et ça, cette idée, c'est ce qu'elles appellent beaucoup une forme de une connaissance libératrice. Du coup, ce qui te permet d'affronter et de lutter, des connaissances, des savoirs qui te permettent d'affronter et de lutter. Et par exemple, ces savoirs, ce sont des savoirs qui ont été développés, là je parle un peu plus des femmes, mais qui ont eu un impact aussi sur les hommes. Ce sont des savoirs, par exemple, développés par les femmes sur comment résister aux formes de torture sexuelle qu'elles subissent en prison. Et parce que depuis le début, depuis le début de l'occupation, justement, il y a eu un lien entre la colonisation et les viols, parce que la terre palestinienne, tout comme les corps des femmes et des hommes, comme on a vu après le 7 octobre, était considéré comme quelque chose de violable par les Israéliens. Et du coup, le corps de la femme représentait aussi pour eux la métaphore de la terre. Et donc, depuis le début aussi, ils ont utilisé des formes de torture basées sur le genre, notamment contre les femmes palestiniennes, aussi en s'appuyant sur une vision culturaliste, raciste, islamophobe et orientaliste des femmes palestiniennes. Et donc, en essayant de faire attente à leur honneur, entre guillemets, pour humilier à la fois elles-mêmes, leur famille et toute la société palestinienne. Et du coup, les premières générations des femmes palestiniennes ont subi des viols en prison. Et ça, pendant un certain moment, a participé ou... On subit des viols, il y avait des menaces de viols, il y avait aussi toute une pratique qui s'appelle Iskat, qui était le fait de faire des photomontages de ces femmes qui couchent avec des soldats et les menacer de les diffuser auprès de leur communauté. Et donc ça, pendant un certain moment, et selon l'époque, les parties, la réaction de la famille, a participé à stigmatiser parfois la femme palestinienne, la femme prisonnière palestinienne dans la société palestinienne quand elle retournait. Mais il y a eu tout un travail des femmes des différents partis depuis le début, justement, de mettre en récit ces formes de torture subies. Aisha Oud, c'est une des premières femmes qui a subi un viol en prison. Et 20 ans après, elle a écrit son autobiographie dans laquelle elle raconte dans tout le détail ce qu'elle a subi.

0: société palestinienne et les rendre moins efficaces parce que, enfin, il y a plein d'anecdotes de résistance à ces formes de torture qui circulent. Par exemple, il y a cette anecdote qu'elle raconte toujours de quand une vieille femme palestinienne de Jérusalem a été arrêtée pour mettre pression sur son fils. Et donc, quand elle était transférée à la prison, une autre femme lui a dit « Fais attention, ils vont te menacer de viol, il faut que tu fasses semblant de ne pas avoir peur ». Et elle, elle avait jamais été en prison, elle ne savait pas de quoi elle parlait, c'était une femme très religieuse. Et du coup, face au soldat qui avait 25 ans et qui va la menacer de viol, elle le regarde, elle ouvre son abaya, elle dit « Viens, viens, si tu es un vrai homme, viens ». Et du coup, ça, pour montrer justement qu'elle avait pas peur, et du coup, le soldat, il s'est arrêté et il est parti. Et donc, c'est aussi montrer qu'il y a plein de techniques qu'elle circule et qu'il y a tout un travail de conscientisation qui est fait dans les prisons et en dehors des prisons pour essayer de résister à ces formes de torture. Par exemple, une autre femme a raconté de toute la question liée au tabou des règles et que du coup, de comment, après beaucoup de lectures, après aussi avoir justement lu et discuté publiquement les témoignages, les récits des tortures d'autres femmes prisonnières, quand elle a affronté sa fouille à nu, elle avait complètement reconstruit, redéfini ce qu'elle subissait. Elle se disait, est-ce que c'est moi qui suis humiliée alors que lui, le gars, son travail, c'est de toucher mon sang menstruel et c'est son travail. Moi, je suis là et c'est une cause qui me porte. Du coup, où est l'humiliation? Qui est-ce qui doit se sentir humilié? Et c'est justement toutes ces techniques qui permettent aussi de redéfinir ce qu'elles subissent, ça permet aussi de pouvoir le résister. Ça, évidemment, ça ne le rend pas moins violent, ça ne le rend pas moins dur, mais ça permet de le retourner contre celui qui est en train de le pratiquer. Et il y a aussi justement toute cette notion du corps collectif palestinien qui d'où les prisonniers et les prisonnières puisent la force. Et c'est ce que, du coup, comme je disais, Aïcha Aoud, quand elle parle de son viol, elle le définit en termes collectifs. Elle dit « Mon corps, elle arrêtait d'être un corps de femme face à un corps d'homme, mais c'était le corps de tous les Arabes, c'était le corps de tous les dominés qui luttaient contre l'injustice et qui devaient résister. » Et pareil, du coup, il y a vraiment beaucoup de prisonnières qui disaient « Quand tu comprends que ton corps, c'est pas visé en tant que corps individuel, mais en tant que cause, tu puises toute ta force de ceux qui t'ont précédé et de ceux qui vont te suivre. » Et du coup, quand tu es en isolement, qui est censé être le moment où tu es brisée et tu es toute seule, il y en avait plein qui allaient rechercher les traces de leurs proches, de leurs amis qui avaient signé sur les murs. Et du coup, elles les imaginaient là-bas avec eux. Et du coup, elles puisaient la force d'eux. Elle disait, Yara, une prisonnière, disait j'ai retrouvé un vers d'un poème qu'avait écrit mon pote et j'ai imaginé à côté de moi danser la dabque parce qu'il me disait que lui, en isolement, il dansait la dabque. Et du coup, j'ai fait la même chose. Et c'est vraiment comment tu puises cette force de tous ceux qui t'ont précédé, de tous ceux qui vont te suivre jusqu'à la libération. Et ce sont des formes de résistance qui existent et qui s'élaborent en prison et qui se transmettent, tout comme les occupants et les méchants se transmettent leur forme de répression. Il y a justement toutes ces formes de résistance et ce récit des résistances qui vont briser les murs, qui vont circuler et que du coup l'objectif aussi d'en parler aujourd'hui ici, c'est que justement qu'ils circulent un peu partout et qu'ils brisent tous les murs de toutes les prisons. Voilà.
1: Merci pour tout ce qui nous raconte, tout ce que tu nous racontes. C'est force et courage à toutes les prisonnières et prisonniers. Et vive la lutte de résistance. Et voilà. Voilà, on veut continuer avec une petite question. Tu veux nous parler de quelque chose d'autre? On va mettre une petite musique. Comment on fait On a envie de parler d'autre chose. En tout cas, c'était vraiment très fort. Et voilà, on te remercie pour toute. Les témoignages et toutes les personnes, j'imagine, qui ont participé aujourd'hui, disons, en donnant leur témoignage et comment ils résistent à cette occupation et ce système carcéral qui s'est affreux et s'est devenu plus terrible donc après le 7 octobre.
2: Ouais, enfin, je sais pas, dans tout ce que tu as raconté, il y a un truc qui me touche beaucoup, c'est que, en fait, il y a cette idée que ce qui se passe en prison, ça fait vraiment partie de ce qui se passe dehors. Et c'est aussi une manière de construire un autre monde. Et ça me fait penser au rapport qu'il y a.

0: la prison dans nos sociétés. Enfin, évidemment, c'est un contexte complètement différent, mais d'imaginer la prison comme un moment où la vie s'arrête, où on cache des trucs, alors qu'en fait, ça fait partie de la vie, et de le considérer comme ça, moi, ça me fait un truc d'imaginer plus facilement qu'à un moment, la prison va cesser d'exister, parce que c'est plus un truc qu'on met de côté, mais en fait c'est un truc qui est au centre de nos vies et de nos luttes, et que ouais, en fait libérer les prisonniers, ça veut dire aussi libérer une société entière, et c'est pas stigmatiser ou mettre de côté, mais au contraire de donner un sens politique à l'emprisonnement de tout le monde.
1: Tu disais aussi que moi, j'ai rebondi un petit peu aussi que au cœur de toute la lutte pour la Palestine, c'est la libération de tous les prisonniers. Donc, ça va vraiment avec tout ça. Donc, du coup, c'est quelque chose dont on pourrait penser aussi dans nos sociétés de façon vraiment très différente, parce que, voilà, c'est pas le même contexte, bien sûr, mais voilà, de penser à la libération de tous les prisonnières et prisonniers comme une société, bon, différent, quoi.
0: Grave. Et je sais pas si t'as envie de parler d'un truc, enfin, je sais pas, des campagnes ou des moyens de lutte qu'on peut avoir ici en France ou en Europe sur la question des prisonnières palestiniennes ou sur la question des viols et tout. Enfin, déjà, grand merci d'en parler, même à une semaine. Enfin, après, on s'en fout des dates, mais je trouve ça important de le rappeler, vu que dans une semaine, c'est le 8 mars et qu'on parle beaucoup d'un féminisme anticarcéral. Je pense que, enfin, en tout cas, moi, depuis qu'il y a eu ce truc de parler des violences qui sont faites dans les prisons israéliennes, je trouve que ce serait hyper important de aussi faire un point de revendication en tant que féministe anticarcérale. Du coup, merci d'avoir parlé de ça.
2: Oui, il y a une campagne qui s'organise, enfin il y a une campagne qui s'appelle Dismantle Damon, qui est une campagne qui existe, qui est internationale et qui a comme objectif de mettre vraiment en valeur la parole et les témoignages des prisonnières. Il y a des livrets qui, du coup, des traductions des textes écrits par des anciennes prisonnières depuis et après la prison. Et après, oui, enfin, notamment, enfin, toute à la fois la, enfin, comment dire, toute la dimension des viols et des tortures qui subissent les femmes palestiniennes, je pense qu'elle est très importante, enfin, qu'il y a eu quand même un silence, les femmes et les hommes palestiniens, parce qu'il y a eu un silence assez coupable aussi de tout, enfin, même dans nos milieux, j'ai l'impression, de tous les mouvements, les collectifs aussi féministes et institutionnels et moins institutionnels qui ont tout de suite, après le 7 octobre, dénoncé les formes de violences qui ont subi les femmes israéliennes, ou en tout cas, et qu'il y a eu une silenciation totale vis-à-vis de tout ce qu'ont subi les hommes et les femmes palestiniennes, qui est depuis le 7 octobre même raconté de ce qu'elles subissaient, qui ça n'a jamais été écouté. Après des mois et des années, il y a eu des instances internationales comme Amnesty, l'ONU, qui en ont parlé, qui ont fait des rapports, et c'est ça aussi qui est problématique, que leur voix soit validée que quand elle est validée par des institutions plus importantes. Mais là aussi, il n'y a pas eu des réactions, alors que vraiment les récits, et c'est aussi, pour le coup, bon, ça c'est une parenthèse, mais c'est aussi grâce au travail probablement fait par les femmes palestiniennes que des hommes palestiniens ont aussi pu prendre ont pris aussi la parole publiquement, en vidéo, pour dénoncer les viols qu'ils ont subis, des viols collectifs, des viols avec des chiens, etc., et qu'encore une fois, cela n'a pas, il n'y a pas eu des réactions à la hauteur, et qu'en même temps, et ça je recite Lina Mehari, mais qu'il est important justement, à la fois de ne pas minimiser de ne pas reproduire une espèce de dichotomie où le prisonnier et la prisonnière sont soit des héros, soit des victimes, dans le sens où tout ce qu'ils subissent, c'est quelque chose qui les rend victimes des violences coloniales et des violences sexuelles. Et en même temps, le fait de ne pas vouloir se réduire à ce rôle de victime et de ne pas vouloir être assigné que à un rôle de victime, les prisonniers et les prisonnières vont résister à travers aussi leur corps contre toutes ces formes des tortures, et que du coup, les prisonniers et les prisonnières en Palestine, mais ailleurs, peuvent être à la fois victimes et résistants ensemble, sans qu'il y ait cette dichotomie. Mais du coup, c'est important que nous, en tout cas, dans notre place, bah, on puisse dénoncer ce qu'ils subissent et on puisse accompagner et amplifier leur lutte, qui puisse aussi inspirer des luttes ailleurs, quoi.
0: Merci. Et on se quitte avec un son.
3: Ouais, carrément. On peut passer ce son que tu nous as conseillé de Dame Ressale in Zinzan.
2: Ressale in Zinzan, ça veut dire une lettre depuis la cellule. Et c'est un son qui est sorti en 2011 en soutien à la grève de la faim des prisonniers, qui raconte l'histoire d'un prisonnier, d'un jeune homme qui écrit à sa femme, qui écrit à sa mère, qui est en prison. Et puis, il écrit sa lettre à sa mère prisonnière. Et puis, lui aussi, comme souvent ça arrive en Palestine, il sera lui aussi prisonnier.
3: Ok. Merci beaucoup d'être venu. T'es la bienvenue quand tu veux à l'émission.
2: Merci.
1: Merci.
3: À la semaine prochaine.
0: À la semaine prochaine. Force à tout le monde.
2: Ciao.

Voilà, cette émission de l'Envolée touche à sa fin. Donc, on vous a passé une émission de la courte échelle qu'on a piquée sur le site de Radio Galère. Et maintenant, on va clore l'émission avec un petit agenda. Donc, demain, le samedi 12 septembre à Lyon, il y aura la soirée annuelle de commémoration pour Idir. Donc, Idir, malheureusement, on vous en a beaucoup parlé à cette antenne. De son décès, sa mort plus que suspecte au mitard de Lyon-Corbas le 9 septembre 2020 et du combat de ses proches qu'il mène depuis contre les violences pénitentiaires, contre les mitards, contre les quartiers d'isolement. Donc une commémoration ce samedi à partir de 17h, place Mazagran dans le 7e arrondissement de Lyon. Donc à partir de 17h, en extérieur, il y aura des animations, des prises de parole. Et ensuite, la soirée se finira dans un lieu qui sera annoncé plus tard. Donc, en tout cas, retrouvons-nous le samedi 12 septembre pour ceux et celles qui peuvent à partir de 17h à Lyon, place Mazagran, pour commémorer pour la mémoire d'Idir et pour soutenir les luttes des proches de violences pénitentiaires. Voilà, donc je vous laisse, c'est la fin de cette émission. Salut à tous les prisonniers, toutes les prisonnières. Force, courage et détermination à eux et elles, et aussi à leurs proches. Il n'y a pas d'arrangement. On se retrouve vendredi prochain, 19h. Salut. 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

0: 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Le 9 février, nous sommes allés à la chapelle, à Toulouse, pour écouter le récit de trois personnes ayant passé il y a peu plusieurs semaines en Cisjordanie occupée. À leur retour, elles ont fait le tour de plusieurs lieux en Occitanie pour raconter ce qu'elles ont vu et vécu, et pour relater d'une réalité très souvent tue. Alors on a décidé de déplacer les studios et de prendre du son ce soir-là à la chapelle. Voici donc le précieux et rare récit de ces quelques semaines passées en Cisjordanie occupée. Bonne écoute.
1: Eh ben, bonsoir à tous. Du coup, nous, on s'appelle Hélo, Maëlle et Camille. On arrive d'Ardèche, on est paysanne en Ardèche et on vient vous parler de notre expérience en Cisjordanie occupée, où on est allé 5 semaines en novembre 2025. On va essayer de vous raconter un peu ce qu'on a vu, ce qu'on a vécu là-bas, les témoignages qu'on a récoltés des Palestiniens, Palestiniennes, et voilà un peu de comment ça se passe la colonisation par l'État sioniste. On n'est pas des historiennes, on n'est pas des expertes de la question de la Palestine. Voilà, du coup, on essaiera de répondre à vos questions, mais on n'est pas expertes. L'idée, c'est qu'on vous raconte un peu ce séjour et après, il y aura un temps de questions. On a mis sur la table là-bas à côté des petits porte-clés en pastèque. Il y a une boîte à sous pour récolter de l'argent pour soutien à la Palestine et aussi pour défrayer notre voyage depuis l'Ardèche. Voilà. Merci beaucoup d'être là et merci à la chapelle et à toutes les personnes qui ont participé à l'organisation de cette soirée.
2: Je vais faire un petit point de contexte général pour situer un peu le territoire sur lequel on est allé, donc la Cisjordanie. Je vais partir de 1948, je ne vais pas raconter toute l'histoire de la Palestine. Bon, l'histoire de la Palestine ne commence pas en 1948, mais bien avant. Mais du coup, je vais me baser sur deux dates. Donc 1948, c'est la fin de la première guerre israélo-arabe. C'est ce qu'on appelle la Nakba, la catastrophe, où il y a environ 700 000 personnes qui sont déplacées hors des territoires de la Palestine. Et du coup, ça va être la création de l'État d'Israël. Nous, on va l'appeler géographiquement les territoires de 48 parce qu'on ne reconnaît pas cet État d'Israël. On l'appellera peut-être État sioniste dans nos paroles. Voilà. Du coup, la Palestine, ça se situe au Moyen-Orient. On parle beaucoup de la bande de Gaza qui est située à l'ouest et à côté de la mer Méditerranée. Et la Cisjordanie se situe à l'est, à la frontière de la Jordanie. Voilà pour situer le territoire. La Jordanie, la Cisjordanie, ça fait en superficie la taille de l'Ardèche, si vous situez un petit peu notre territoire. En 1967, c'est la guerre des six jours et du coup, il y a l'annexion de la Cisjordanie, de Gaza, du Sinaï et du plateau du Golan par l'État sioniste. Du coup, c'est ces nouvelles frontières qui vont être connues internationalement et ça va créer à nouveau des déplacements forcés de population. Voilà. Et en 1993, il y a les accords d'Oslo qui vont séparer la Cisjordanie en plusieurs zones. Je vais juste reprendre les notes sur la zone. Ok. Donc il y a la zone A qui représente 18% du territoire de la Cisjordanie qui est sous contrôle total de l'autorité palestinienne. Il y a la zone B qui représente 22% du territoire de la Palestine, de la Cisjordanie pardon, et du coup qui est à moitié sous le contrôle civil palestinien et le contrôle conjoint avec l'État sioniste, et la zone C qui représente 60% du territoire de la Cisjordanie et qui est sous contrôle total israélien et que c'est là où la plupart des colonies et des avant-postes se situent. J'ai quelques chiffres récents du site Wafa News qui date de février. La Cisjordanie, depuis le 7 octobre, c'est 1100 Palestiniens martyrs, c'est 11 500 blessés, c'est 21 000 arrestations. Et du coup, la Cisjordanie, il y a 3,4 millions de Palestiniens qui vivent là-bas, dont 900 000 qui sont enregistrés sous le statut de réfugiés et qui vivent et il y en a 25% d'entre eux qui vivent dans 19 camps répartis en Cisjordanie. En Cisjordanie, il y a environ 800 000 colons israéliens qui sont répartis dans environ 160 colonies et plus de 250 avant-postes. Et les colonies, ça représente 42% du territoire de la Cisjordanie, voilà, pour situer un peu géographiquement et historiquement le territoire.
3: Et juste pour compléter sur le contexte, donc depuis le 7 octobre, mais aussi avant, en fait, depuis les dernières élections et le passage de l'extrême droite orthodoxe, les violences ont beaucoup augmenté en Cisjordanie. On va en parler un peu tout au long de notre récit, mais donc elles prennent plein de formes. Et ça passe par des attaques directes, des vols de troupeaux, des abattages d'arbres, beaucoup d'oliviers qui sont brûlés, et un gros morcellement de la Cisjordanie, une division qu'on vous présentera un peu par la suite. Et donc nous, dans ce contexte-là, on est parti avec une ONG palestinienne. Donc c'est une ONG qui a été créée en 1986 et qui fait partie du réseau de la Via Campesina. Donc la Via Campesina, c'est un réseau international de paysannes et paysans qui luttent pour la souveraineté alimentaire un peu partout dans le monde. Et donc nous, l'ONG avec laquelle on est parti, donc c'est une ONG qui travaille sur la souveraineté alimentaire en Palestine. Et ça prend un peu différentes formes, donc ils soutiennent à la fois des projets d'irrigation, des coopératives, ils ont une banque de semences, donc ils essaient de faire de la préservation des semences locales, et ils font aussi, du coup ils organisent aussi des campagnes pour des volontaires internationaux. Et donc là il y avait une campagne pour la récolte des olives sur le octobre-novembre, donc nous c'est dans ce cadre là qu'on est allé. Donc l'idée, c'était un appel à la solidarité internationale pour apporter un soutien moral, une présence, créer du lien, voir un peu et ressentir ce qu'est la vie là-bas, et par la suite pouvoir témoigner et essayer aussi de faire baisser le niveau de la violence par notre présence. Donc l'idée, c'était pas forcément de les aider. Enfin, en fait, ils nous ont dit aussi qu'ils n'ont pas forcément besoin de nous pour les défendre ou pour ramasser les olives, qu'ils savent le faire eux-mêmes. Mais vraiment de partager un moment et puis après, nous de pouvoir témoigner. Et donc, sur cette campagne-là, on était 150 volontaires à peu près à être partis. Et pour le petit point sur l'ONG, donc je ne peux pas citer son nom parce que juste après qu'on soit parti, il y a eu un raid de l'armée dans les locaux de l'ONG, et il y a eu une perquisition. Ils ont pris des papiers, des documents, des ordinateurs, les portes ont été scellées, il y a eu des arrestations, donc il y a eu 8 personnes arrêtées, dont 6 qui sont sorties au bout d'une semaine et qui ont dû aller à l'hôpital parce qu'ils avaient subi des tortures, et 2 personnes qui sont restées un mois en prison. Et donc c'est pas fini, là, l'assaut est dans une procédure judiciaire, et ils sont accusés de financer le terrorisme. Donc voilà, c'est une des stratégies, c'est de s'attaquer aux assauts qui soutiennent la souveraineté alimentaire. Voilà pour la présentation de l'assaut. Et du coup, moi, je vais commencer avec le premier village où on est allé, qui s'appelle Abou Fala, et qui est un village de 6000 habitantes, qui est situé au nord-est de Ramallah. Donc, c'est un village qui est en zone A, donc, c'est-à-dire sous autorité palestinienne, mais il y a quand même assez régulièrement des incursions de l'armée. Et c'était un village plutôt aisé et assez tranquille, comparé à d'autres villages, mais qui était quand même cerné par des villages dans lesquels il y avait des attaques quotidiennes. Et au sein de ce village, il y a quand même eu des oliviers qui ont été brûlés, et juste après qu'on soit parti, il y a eu une maison qui a été brûlée, des colons qui ont jeté des cocktails Molotov, et un peu plus tard, il y a un jeune qui s'est fait tuer par des colons aussi. Et donc suite à ça, il y avait un couvre-feu non officiel qui a été un peu mis en place, mais de fait, l'armée et les colons étaient très présents sur les routes autour du village, et du coup, les gens, ça limitait beaucoup leur déplacement. Et sur le quotidien là-bas, c'était assez chouette pour nous, vu qu'on avait un peu l'impression d'être dans le calme au milieu de la tempête, parce qu'on entendait plein de choses qui se passaient autour. Mais nous, les journées de récolte étaient assez chouettes. Il y avait vraiment un truc joyeux. Enfin, la récolte des olives, c'est vraiment le moment de l'année où toute la famille se réunit, ramasse ensemble. Et donc là, nous, dans le village où on était, comme je disais, c'était un village plutôt aisé, et la plupart des gens, c'était pas leur activité principale, la récolte des olives et la paysannerie. C'était plutôt une activité complémentaire et pour produire l'huile pour l'année. Et on a vraiment senti un fort attachement à la terre, donc même si c'est pas ça qui les fait vivre, parce qu'ils ont tous des activités. Et aussi, oui, il y a une partie du village qui a la double nationalité, donc il y a un fort lien aussi avec les États-Unis. Bon, et voilà, donc c'était pas un besoin en soi, la récolte des olives, mais on sentait que c'était quand même très important et que voilà, il y avait un attachement à la terre. Et aussi, pour un petit point sur la récolte, cette année c'était assez catastrophique. Il n'y avait que 20 à 30% de la récolte habituelle, donc ça c'est lié au manque d'eau et au changement climatique. Voilà, et je voulais juste aussi citer une petite phrase qu'ils nous ont dit, c'est que l'huile d'olive palestinienne est la meilleure dans le monde grâce au gaz lacrymo, parce qu'il y a souvent des incursions de l'armée qui balancent plein de gaz lacrymo. Voilà, donc nous c'était plutôt une semaine assez chouette où on a partagé plein de chouettes moments avec les familles. Mais il y a d'autres villages où la récolte est un peu plus compliquée. Et du coup, je vais passer la parole à Maëlle qui va vous parler de son expérience.
1: Donc moi, j'étais dans un village au sud de Naplouse qui s'appelle Bourine. Et pour le coup, là, c'est un village où la récolte des olives est vraiment très importante, parce que la plupart des personnes dans ce village sont paysans, paysannes et vivent de cette activité-là. Il y a notamment une presse d'olives qui est dans le village depuis des dizaines d'années, où les habitants amènent leurs olives pour récupérer l'huile. Et en fait, c'est un village où il y a une colonie qui est une des plus extrémistes, qui s'appelle Itzar, et qui empêche vraiment les gens d'accéder à leurs parcelles. Donc comment ça se passait pour nous, la récolte avec les familles palestiniennes? La plupart du temps, on se levait très tôt le matin pour être sur la parcelle vers 6h pour éviter les colons et ramasser les olives de 6 à 8 heures le plus vite possible. Et soit on partait à 8 heures parce que les familles palestiniennes avaient peur de l'arrivée des colons et des représailles que ça pouvait entraîner, soit on restait toute la matinée sur la parcelle et les colons ne venaient pas, donc voilà, on ramassait les olives et c'était super. Ou alors il y a eu des cas de figure où les colons arrivaient, là on voit pas sur la photo. Du coup, moi, la journée où les colons sont venus, ils sont arrivés à 3, c'était des personnes assez jeunes qui avaient entre 18 et 20 ans. Ils sont arrivés avec un chien et voilà, ils ont vraiment mis la pression pour qu'on dégage et qu'on arrête de récolter les olives. Et donc c'est un moment assez tendu où les familles sont en stress et du coup il faut vite ramasser les olives qu'on a mis dans les sacs et on remonte aux maisons, quoi. L'idée c'est de pas être dans une confrontation physique ni verbale avec les colons. Et en fait, la pression des colons sur cet accès aux parcelles, aux oliveraies, elle est vraiment soutenue par les forces d'occupation israéliennes. À tout moment, les colons, ils appellent l'armée pour dire il y a des internationaux qui sont là, venez. Et l'armée arrive et fait un peu ce qu'elle veut. Et notamment, elle fait ce qu'elle veut avec une procédure qui s'appelle elle déclare des zones comme zones militaires. Et en fait, sur les zones militaires, les internationaux sont interdits. Donc voilà, c'est une des procédures qu'elle a mis en place pour empêcher le soutien international sur la récolte des olives.
3: Et du coup, cette année, il y a eu, juste avant qu'on arrive, il y a 32 volontaires internationaux qui se sont fait arrêter comme ça. Donc, ils étaient dans les champs pour récolter les olives. L'armée est arrivée, du coup, ils se sont mis à l'abri en attendant que ça passe. Mais l'armée a déclaré la zone militaire, ce qui a justifié par la suite leur arrestation. Et c'est aussi ces personnes, il y en a qui avaient des casquettes à l'effigie de l'ONG avec laquelle on est parti, qui est considérée comme terroriste. Et du coup, voilà, ces deux arguments ont suffi pour arrêter les volontaires qui ont été emprisonnés quelques jours et ramenés à la frontière et bannis. Donc ils ont eu des interdictions de territoire pour 99 ans. Et du coup, c'est pour montrer un peu que l'armée peut un peu faire comme elle veut, déclarer du jour au lendemain une zone militaire et interdire son accès.
1: Voilà, du coup, il y a beaucoup de paysans et paysannes qui ont une grosse perte de revenus en ne pouvant pas accéder à leurs oliviers. Et dans ce village à Bourine, il y a quand même des dynamiques locales qui sont mises en place pour pallier à ça. Notamment avec une coopérative agricole qui existe depuis 2020, si je ne me trompe pas, et qui permet de cultiver des plants maraîchers en serre. Il y a surtout des femmes qui travaillent dans cette coopérative, il y a une vingtaine de paysannes. Voilà, c'est une coopérative qui s'est aussi fait emmerder par les colons, il y a des serres qui ont été brûlées. Il y a des sols qui ont été empoisonnés. Du coup, ils ont dû mettre en place un système hors sol pour pas avoir de la pollution dans leur culture. Mais voilà, il y a quand même une grosse dynamique locale pour essayer de trouver des solutions pour produire. Et voilà. Et cette coopérative, elle met aussi en place des prix bas pour que les gens ils aient accès à des plants, à des légumes de moins cher. Et voilà, elle subit beaucoup de pression. Les personnes qui travaillent dans cette coopérative subissent beaucoup de pression. Voilà, ils ont été convoqués au service de renseignement israélien. Il y en a qui ont été en prison. Enfin, voilà, il y a beaucoup de pression par rapport à ça.
2: Je vais vous parler de Jérusalem, Al-Quds. On a eu l'occasion d'aller une journée là-bas en compagnie d'une

0: travail ou quand est-ce qu'on va revenir chez nous. Du coup, là, on voit bien dans les images la longue file. Les longues files, en fait, c'est à cause des checkpoints. Donc, il y a toujours eu des checkpoints et il y en a encore plus depuis le 7 octobre qui ouvrent et ferment aléatoirement. Du coup, en fait, on ne sait jamais quel checkpoint va être ouvert ou pas. Du coup, les Palestiniens de Cisjordanie ont quand même développé des réseaux de communication où ils se tiennent informés en temps réel de tel checkpoint est ouvert, tel checkpoint est fermé. Donc ça, c'est assez intéressant. En allant à Jérusalem, on a pu voir vraiment tous les symboles de l'apartheid, notamment aussi en passant au checkpoint de Qalandia, du coup, qui se trouve entre Ramallah et Al-Quds. Ce checkpoint, il a été mis en place après la seconde intifada et il devait être temporaire. Il est resté. Et depuis le 7 octobre, il y a de plus en plus de contrôles et de demandes pour les travailleurs palestiniens, du coup, qui doivent fournir un passeport biométrique, un titre de travail. Et du coup, je peux en profiter pour faire un petit point économie-chômage. Depuis le 7 octobre, on enregistre 32% de chômage en Cisjordanie. Qui a eu la révocation des permis de travail de 20% de la population de Cisjordanie, c'est-à-dire 148 000 travailleurs officiels. Et il y a encore 50 000 travailleuses sans permis qui sont privées de travail à cause des restrictions de circulation. Et du coup, les personnes, pour aller travailler, doivent franchir le mur de l'apartheid qui a été, construit après la seconde intifada, qui s'étend sur 700 km environ. Et voilà, les travailleuses doivent prendre des risques pour aller pour franchir ce mur de l'apartheid pour aller travailler du côté des territoires de 48. Voilà, du coup là, ça c'est au niveau de Qalandia. Qu'est-ce que je peux dire d'autre en termes d'apartheid aussi visible, il y a les plaques d'immatriculation. En Palestine, il y a trois types de plaques d'immatriculation. Donc les plaques jaunes, c'est les plaques des citoyens israéliens, donc ils peuvent se déplacer partout. Et c'est aussi la plaque des personnes qui vivent dans les territoires de 48, donc par exemple les Palestiniens de 48. Les plaques blanches, c'est pour les Palestiniens, donc qui peuvent se déplacer uniquement dans les territoires autorisés. Ils ne peuvent pas aller à Jérusalem, par exemple. Et après, il y a les plaques noires et rouges, ce sont les plaques armées, police, qui peuvent aller partout. Donc ça, c'est aussi un point d'apartheid ultra, ultra visible. Qu'est-ce que je veux dire d'autre? Ah oui, quand on était à Al-Quds, du coup, on a voulu aller se rendre sur l'esplanade des mosquées, donc à la mosquée Al-Aqsa, qui est vraiment un lieu très, très fort, très symbolique pour les musulmans. Et sauf qu'on n'a pas pu y aller. Et en fait, depuis le 7 octobre, l'armée, les forces d'occupation israéliennes empêchent l'accès aux touristes à l'esplanade des mosquées pour pas qu'on voit le fait qu'il y a beaucoup de colons qui viennent empêcher les prières des musulmans. Du coup, on a essayé de passer par plusieurs endroits, mais ça n'a pas fonctionné. Et là, c'est la Via Dolorosa, c'est une rue assez emblématique d'Al-Quds. Et il y a une surveillance très forte au niveau des caméras qui fichent, qui enregistrent tous les visages des Palestiniens, des Palestiniennes pour ensuite les rentrer dans une base de données et pouvoir plus facilement faire de la répression envers elles.
1: Après, on a pu passer une semaine dans une communauté bédouine dans le désert de Jéricho. Et du coup, cette communauté, on voit un peu sur la photo, c'est le petit campement. Et juste au-dessus, il y a une grosse colonie. Donc là, c'est une des plus grosses colonies qui l'entoure, mais il y en a aussi deux autres. Donc ils sont assez cernés. Et les colons font souvent des incursions. Donc ils coupent l'eau, ils coupent l'accès à l'eau. Ils suivent les enfants qui gardent les troupeaux pour leur mettre la pression. Et on a vu, donc pas dans la communauté où on était, mais dans les communautés autour, on a vu aussi des attaques. Donc le premier jour, en y arrivant au bord de la route, on a vu une communauté qui se faisait attaquer par les forces d'occupation. Donc il y avait 200 militaires qui viennent, qui détruisent les bâtiments, qui volent de l'argent, qui cassent tout et qui s'en vont. Et deux jours plus tard, c'est une autre colonie, une autre

0: communauté à 4 km de là qui s'est fait attaquer par des colons qui, pareil, sont venus, ont détruit des bâtiments. Donc les attaques ont beaucoup augmenté depuis le 7 octobre. Il y a 35 communautés en Cisjordanie qui ont été détruites, brûlées, soit par les colons, soit par l'armée, soit des fois par les colons protégés par l'armée. Beaucoup d'animaux aussi qui sont volés ou confisqués. Et tout ça, ça reste bien sûr impuni. Les bédouins sont contraints aussi à la sédentarité. Donc ils ne peuvent plus emmener faire paître leurs animaux. Ils sont obligés de les garder enfermés toute la journée et de les nourrir matin et soir. Et d'acheter de l'aliment qui coûte très cher. Et pour justifier, pour les empêcher justement de les emmener pâturer, Israël déclare des zones parcs naturels et du coup après justifie que les animaux ne peuvent pas y aller. Donc c'était assez triste à voir quoi, un peuple nomade qui est contraint à la sédentarité et de devoir dépendre de l'achat de l'aliment pour nourrir les bêtes. Ils nous ont parlé aussi d'un problème lié à l'éducation. Donc eux, ils voulaient construire une école dans leur campement pour les enfants. Et ça leur a été interdit, alors que la colonie à côté peut bien sûr le faire. Et donc il y a un vrai enjeu autour de l'éducation. Pour faire un petit point économie, avant le 7 octobre, donc toutes les taxes sont perçues par Israël. Et avant le 7 octobre, une partie était reversée à l'autorité palestinienne, ce qui permettait de financer les services publics, les fonctionnaires. Et là, c'est plus le cas. Donc Israël garde tout. Et du coup, l'autorité palestinienne n'a plus de financement pour payer les fonctionnaires et les services publics. Et du coup, il n'y a plus que 3 jours d'école par semaine pour les enfants. Quand il y a ces 3 jours, parce que des fois les enfants ou les profs peuvent pas accéder à l'école parce qu'il y a les checkpoints, parce que il y a des contrôles. Donc il y a vraiment un fort enjeu aussi. C'est encore une stratégie quoi de s'attaquer à l'éducation. Voilà pour le petit séjour. Ah oui, ici la photo suivante, c'est voilà. Nous du coup on a participé à construire un petit jardin. Pour faire des légumes et voilà, c'est aussi une question qui se pose. C'est un peuple plutôt qui fait de l'élevage, mais là vu qu'ils sont contraints à la sédentarité, ils doivent un peu repenser leur mode de vie et du coup mettre en place un peu des jardins. Voilà, donc nous on a participé à ça. Je sais pas si Hello tu veux compléter.
1: Je vais prendre la suite et vous parler de Naplouse. Naplouse, qui est située au nord de la Cisjordanie, c'est une ville qui a une symbolique très forte au niveau de la résistance et notamment de la résistance armée. En 2024, il y a un groupe qui s'est créé qui s'est appelé la Fosse aux Lions, qui réunissait une petite centaine de jeunes naplousis, qui étaient vraiment très jeunes, entre 18 et 25 ans. Ce groupe armé a duré une dizaine de mois et leur but c'était vraiment, et ils faisaient vraiment peur aux forces d'occupation parce qu'ils réunissaient à la fois des gens d'obédience du Hamas, du Fatah ou même du FPLP. Ils ont réussi à s'unir autour de l'idée commune de « on veut défendre notre ville, on veut chasser les forces d'occupation de notre ville ». Et du coup, ils ont mené de la guérilla armée au sein de Naplouse. C'est une ville qui est assez intéressante pour ça parce qu'il y a énormément de tunnels, d'endroits cachés. Ils avaient aussi le soutien total de la population qui les cachait, qui les protégeait. Malheureusement, la moitié d'entre eux sont tombés martyrs. Donc en fait, dans la ville de Naplouse, on a vraiment des photos de martyrs partout. C'est vraiment très présent dans l'imaginaire collectif. Il y a vraiment un hommage à ces martyrs-là. Donc voilà, 50% qui sont morts et l'autre moitié qui est en prison. En prison, soit dans les geôles israéliennes, soit dans les geôles de l'autorité palestinienne. Voilà, il faut savoir qu'il y a une grande défiance au niveau de l'autorité palestinienne de la part des gens, enfin de tous les Palestiniens palestiniennes qui les accusent de collaborer avec l'État sioniste. Voilà, du coup, ce groupe n'existe plus, malheureusement. Ça va me permettre de faire un point sur qu'est-ce que c'est la répression et la prison quand on est palestinien, palestinienne. Depuis 1967, il y a 40% des hommes qui sont passés par la case prison, ça représente environ 800 000 personnes. 80% de la population palestinienne a un proche ou une proche qui a fait de la prison. Et là, j'ai eu des chiffres du Club des prisonniers palestiniens, donc qui datent de début février. Les derniers chiffres, c'est 9300 détenus incarcérés, dont 56 femmes et 350 enfants pour le début de l'année 2026, dont 3350 détenus administratifs. Les détentions administratives, c'est vraiment quelque chose de terrible. C'est on vient chez toi, on t'arrête, on t'envoie en prison, mais tu n'as pas de procès, tu n'as pas le droit de voir un avocat. Et c'est des détentions administratives qui durent 6 mois, mais qui sont renouvelables indéfiniment. Du coup, on croise des gens qui ont passé 5 ans, 6 ans, 7 ans en prison, sans procès, sans avoir pu voir d'avocat ou d'avocate, sans avoir été jugé. Voilà, du coup, c'est vraiment une technique de répression qui est assez terrible. Et à contrario, enfin, il y a 1250 détenus qui sont retenus en tant que combattants et combattantes illégaux. La prison, on a... Dans tous les séjours qu'on a pu faire dans les différents endroits, c'était un récit courant et on nous racontait qu'avant le 7 octobre, bon, c'était terrible les détentions, les conditions en prison, mais depuis le 7 octobre, ça s'est encore aggravé avec encore moins d'accès à la nourriture, beaucoup moins d'accès à l'hygiène, aux douches, donc un développement énorme des maladies telles que la gale, le typhus et du coup beaucoup de gens qui meurent en prison. Ça fait partie de la technique génocidaire de l'État sioniste, hein, de laisser mourir les prisonniers dans les geôles. Voilà pour ce point prison. Quand on était à Naplouse, tu peux... Voilà, on s'est rendu au camp de Balata. Le camp de Balata, c'est le camp le plus peuplé de Cisjordanie. Il y a environ 30 000 personnes qui sont réfugiées dedans. Il a été construit en 1949, donc juste après la Nakba. Et là, en fait, à l'entrée du camp, on voit cette sculpture d'une clé. La clé, c'est la symbolique de la Nakba et de la volonté du retour des Palestiniens, des Palestiniennes dans leur maison. On la trouve assez souvent à l'entrée des villes. Voilà, c'est un symbole très fort de résistance et d'une envie du retour dans les villages. Le camp de Balata, du coup, ça, voilà, comme je disais, c'est le camp le plus peuplé et c'est sur une superficie vraiment très, très réduite. C'est moins d'un hectare la superficie de ce camp. Les constructions sont vraiment très rapprochées. Les ruelles font moins d'un mètre de large. Et quand on était là-bas, si tu veux passer la prochaine diapo, voilà, ça c'est une photo, c'est beaucoup les enfants du camp qui nous ont demandé de la prendre en photo, pour eux c'est un événement. En 2023 ou 2024, il y a eu des tirs de roquettes des forces d'occupation israéliennes sur cette maison, c'était une maison de la résistance du Fatah. Et du coup, il y a eu 5 martyrs. Et pareil, c'est une histoire qui est vraiment transmise et racontée aux gens qui viennent dans ce camp. Donc, c'était important pour les enfants qu'on prenne en photo et qu'on raconte cette histoire du camp de Balata. Et les camps de réfugiés, il faut savoir, c'est des grands terrains d'entraînement pour les forces d'occupation. Ils vont régulièrement dans les camps la nuit pour faire des entraînements, enfin autant des entraînements que des arrestations arbitraires et placer des gens en prison. Voilà pour Naplouse.
2: Petite pause musicale avec Massar du trio Joubran. Alors le trio Joubran, ce sont 3 frères palestiniens qui jouent du oud et des percussions arabes et palestiniennes. Et justement, par leur musique, ils rendent hommage aux luttes et à l'oppression des peuples autochtones et affirment en particulier d'ailleurs que leur musique prend part à la lutte du peuple palestinien et pour la reconnaissance et la libération de ce peuple.

0: Après, moi, je vais vous parler d'une autre zone en Cisjordanie occupée, c'est la vallée du Jourdain. Du coup, la vallée du Jourdain, c'est toute la zone qui est frontière avec la Jordanie et où passe le fleuve du Jourdain. C'est une zone où 88% de cette zone est en zone C, du coup en total contrôle de l'État sioniste. Il y a un gros enjeu au niveau de la vallée du Jourdain parce que les terres sont très fertiles et du coup il y a un gros enjeu agricole et elle est très impactée par le colonialisme sioniste depuis le 7 octobre parce que voilà, c'est vraiment le grenier agricole et alimentaire de la Palestine. Et en plus de ça, dans la vallée du Jourdain, il y a des grands espaces plats qui permettent des bases militaires pour faire des camps d'entraînement ou pour l'agriculture, comme je le disais. Donc voilà, il y a un gros enjeu de récupération des terres pour l'État sioniste. Dans la vallée du Jourdain, on a été dans une... Enfin non, il y a aussi, je voulais vous parler de l'eau qui est très importante. En fait, il faut savoir que l'État sioniste a totalement accaparé l'eau en Palestine. Sur la vallée du Jourdain, par exemple, l'État sioniste détourne l'eau de la vallée du Jourdain pour alimenter des colonies qui sont plus au sud de la Cisjordanie occupée. Et pour vous donner un petit chiffre, l'eau est vendue 20 centimes de dollars aux Israéliens et 4 à 7 dollars aux Palestiniens. Voilà, donc il y a un gros écart de prix et l'accessibilité à l'eau pour les Palestiniens est très compliquée. Et ils sont totalement dépendants, en fait, de l'État sioniste. Nous, à la vallée du Jourdain, on a été dans une ferme, dans un village qui s'appelle Kirbet Makoul. C'est une ferme où la famille, composée d'une dizaine de personnes, les parents et une dizaine d'enfants, ont un troupeau de brebis, donc 350 brebis et chèvres, et ils essayent de survivre malgré la présence des colons, la présence des bases militaires. La ferme est totalement entourée, en fait, il y a une route qui passe, et sur cette route, il y a soit des jeeps de l'armée, soit des voitures de colons qui passent. Voilà, donc c'est une... Je ne sais pas si on voit là sur la photo... Ouais. Là, toutes les lumières qu'on voit au fond, c'est la base militaire, le camp d'entraînement. Et derrière, la tour, tout à la cime de la colline, c'est une colonie. Donc c'est très compliqué pour cette famille de vivre de leur troupeau parce qu'en fait, ils ont, ils ont été accaparés, enfin, les colons ont accaparé tous les pâturages. Ils avaient une dizaine d'hectares, maintenant, il leur reste plus grand-chose. Et donc, pour nourrir leur troupeau, ils achètent de l'orge, de l'avoine et du son aux entreprises israéliennes. Ils achètent ça à des prix très élevés. Ça représente à peu près 5 000 euros par mois. Voilà, donc c'est, économiquement, c'est très compliqué pour cette famille. Nous, on a été là-bas pour faire de la présence protective. L'idée, c'était de faire des veilles de nuit parce qu'ils subissent souvent... des vols de la part des colons ou des emmerdements, quoi. Du coup, l'idée, c'était de veiller toute la nuit jusqu'à 4 heures du matin au cas où qu'il y ait des vols ou des choses comme ça et apporter un soutien moral à cette famille. Et l'autre, tu veux en parler aussi ?
1: Ouais. Kirbet Makoul, c'est vraiment, pour moi en tout cas, ça a été le village qui incarnait la colonisation. On voyait vraiment bien au niveau urbanisme et architectural comment la colonisation se fait, quoi. Vraiment, c'est un enfermement à l'extérieur. Même le ciel, en fait, il est colonisé. Le soir, on faisait nos gardes en se disant « Ah bah super, on est dans la veille du Jourdain, on va pouvoir regarder les étoiles. » Bah non, en fait, on peut pas regarder les étoiles parce qu'il y a cette pollution lumineuse due au camp militaire et à ces colonies. Donc la colonisation, elle est même au niveau des étoiles, quoi. Du coup, c'est assez fort symboliquement, quoi. Après, Kirbet Makoul, c'est aussi... Pour moi, c'était aussi un symbole de résistance. Cette famille, tous les membres de la famille portent le keffiyeh pour toutes leurs activités. Elles sont vraiment très fières de porter ce keffiyeh. Et du coup, c'est super important de le noter, de le préciser. Malgré les exactions quotidiennes de l'armée et des colons, ils gardent une force. Et le chef de famille nous disait, en fait, c'est notre sang qui coule dans cette terre. On ne va pas partir. On ne sait pas où aller ailleurs. Eux, c'est pas des bédouins, eux, c'est des fellahs, c'est des paysans, mais au sens politique du terme, paysans, attachés à la terre et avec des valeurs fortes, quoi. C'était surtout ça que je voulais dire, et un peu des petites victoires, c'est que pour aller chercher de l'eau pour leurs bêtes, ils ont réussi à trouver une canalisation qui allait dans une colonie, ils ont réussi à chanter cette canalisation pour eux abreuver leurs bêtes, et voilà, c'est ces petits trucs de résistance quotidienne qui sont importantes à souligner et à dire. Vivre et grandir à Rirbet Makoul, quand on est gamin, c'est entendre au quotidien du coup les tirs d'entraînement du camp militaire. Donc c'est vraiment quotidien qu'on entend ces tirs. Et du coup, c'est aller faire paître les bêtes à 500 mètres du village et se retrouver avec des mortiers, retrouver des douilles, des balles qui ne sont pas encore percutées, donc qui peuvent potentiellement exploser. Voilà, du coup, c'est quand on est enfant dans ce village-là, et pas que à Rirbet Makoul, mais aussi dans toute la Cisjordanie occupée, voilà, c'est grandir avec la guerre au quotidien, quoi.
2: Moi je suis allée aussi dans une ferme d'élevage dans la vallée du Jourdain, donc à peu près même topo, vraiment très, très cerné entre une zone d'entraînement militaire, une colonie et un checkpoint, donc le checkpoint de Hamra, qui est un checkpoint sur une route qui est très utilisée parce qu'elle relie une grosse partie de la Cisjordanie à la vallée du Jourdain, et donc c'est une route qui est quotidiennement empruntée par les Palestiniens et les Palestiniennes pour aller travailler. Donc tous les jours on voit des files de voitures parce que le checkpoint est pas toujours ouvert. Oui, c'est pareil, je trouve qu'on ressent fort l'enfermement qui est qui est quand même très visible parce qu'il y a tout ça qui entoure, mais il y a aussi nous là, il y avait une montagne juste à côté, et du coup on était là-bas, est-ce qu'on peut aller se promener dans la montagne, et le paysan dit oui, mais faut pas vous faire voir, sachant qu'il y a une zone militaire là, un checkpoint là, et donc on y va un peu, mais en fait on sait jamais trop où est la limite de la zone militaire. Et du coup, il y a vraiment cette sensation d'enfermement assez forte. Et moi, là, du coup, la ferme où j'étais, c'était une famille qui était là et qui, pareil, était harcelée assez régulièrement. Donc, juste avant qu'on arrive, il y a les forces d'occupation qui étaient venues en pleine nuit, à 4h du matin, faire une incursion dans la ferme, qui avaient encerclé la ferme, puis ils avaient pris les enfants, les avaient mis dans une pièce séparée des parents, pris des photos, cassé des objets, et puis après, ils repartent au bout de 2 heures. Le paysan s'était fait prendre son tracteur, il s'était fait 6 fois détruire leur maison, donc à chaque fois, ils la reconstruisent, c'est incessant. Et il y a 50% de ces terres auxquelles il n'a plus accès parce qu'elles ont été déclarées zone militaire. Donc il s'adapte. Là, il avait mis des serres, il faisait des fraises en hors-sol, du coup. Et pareil, l'accès à l'eau très compliqué. Et il y a une petite anecdote que j'ai trouvée chouette, c'est le grand-père qui nous racontait que les forces d'occupation étaient venues le voir pour lui proposer de l'argent contre la ferme, pour qu'il parte, quoi. Et il lui avait proposé 2 millions et lui avait pris une olive dans ses oliviers et il avait dit tout l'argent que vous pourrez me donner, ça ne vaudra pas cette olive, et pour dire qu'il y a un fort attachement à la terre. Et que même si... donc la photo d'avant, je pense qu'on... Là, on ne voit pas hyper bien, mais en gros, ils se sont fait brûler pas mal d'oliviers. Donc ils ont perdu tous leurs oliviers. Mais ils restent, et ils me disaient aussi que leur vie, elle était difficile, il y avait beaucoup de travail, que la situation était pas facile à vivre, mais que de toute façon, c'était leur vie, et que c'était un acte de résistance que de rester, et que voilà, eux, ils allaient rester quoi qu'il en soit. Ça, c'était pour la vallée du Jourdain.
0: Et mis à part l'économie agricole, l'étationnisme, enfin le colonialisme de l'étationniste a aussi un fort impact sur l'économie touristique. On s'en est surtout rendu compte quand on est allé dans la ville de Bethléem, Voilà, bah, la Palestine, c'est la terre sacrée, donc il y a beaucoup de lieux religieux, et donc il y a un gros, y avait un gros tourisme lié à la religion. À Bethléem, quand on y allait, c'était assez désertique. On a du coup parlé avec des commerçants qui nous disaient, bah voilà, que c'était très compliqué pour elle de vivre de leur commerce parce qu'il y avait de moins en moins de tourisme, et notamment, enfin, il y a très peu de tourisme en fait depuis le 7 octobre. Là, c'est un peu en train de revenir, mais voilà, ça reste compliqué. Dans la basilique de la Nativité, là où est né Jésus, avant, c'était rempli. Il y avait des bus qui venaient de partout dans le monde. Quand on y allait, il n'y avait pas grand monde. Et voilà, ça se ressentait dans la ville. C'était assez désertique. À Hébron aussi, Camille, toi, tu veux en parler c'est...
2: Ouais, à Hébron, donc Hébron, c'est une ville très importante en Cisjordanie. C'est une grosse ville avec un fort pouvoir économique, il y a beaucoup d'industries là-bas. Et c'est une ville aussi particulière parce que c'est la seule ville dans laquelle il y a des colonies au milieu de la ville. Donc il y a 5 colonies dans la ville, dont une en plein dans la vieille ville, où habitent 500 colons protégés par 2000 soldats. Et c'est vraiment assez particulier parce que la vieille ville, qui est très belle... c'est un peu devenu une ville fantôme parce que en fait c'est un peu sur deux étages quoi. Donc les Palestiniens palestiniennes sont en bas et au-dessus dans les étages c'est des colons qui se sont installés et du coup partout il y a des grillages qui protègent en bas parce que les colons jettent des déchets. Des bouteilles et du coup dans toutes les ruelles il y a des grillages pour se protéger de ça et donc dans ce quartier il y a beaucoup de rues qui ont été fermées, il y a des murs qui ont été dressés, on a rencontré une femme qui nous a montré un mur et qui disait bah là de l'autre côté il y a le cimetière donc on n'y a plus accès, il y a des barbelés de partout, il y a beaucoup de caméras aussi, des tours de contrôle. Et du coup, on voit toutes ces ruelles qui étaient un ancien souk où il y avait beaucoup de commerce. Et beaucoup de commerces ont été fermés par l'armée, les portes ont été scellées. Il y en a qui sont aussi partis d'eux-mêmes parce qu'en fait, il y a un peu cet enfermement et cet enserrement qui fait que la ville étouffe. Et les quelques commerces qui restent ouverts, ils galèrent à survivre. Donc on voit un peu, ouais, voilà. Donc ça, c'était un quartier avec des boutiques et un souk. C'est assez marquant. Et aussi, en plein dans la vieille ville, il y a aussi un checkpoint en plein milieu. Donc ça, on voit la limite de ce côté-là. On est côté palestinien et il y a ces grandes barrières qui permettent de passer... côté israélien, à gauche c'est une grosse école qui était une école palestinienne qui a été prise et qui est prise par les Israéliens. Et donc en plein centre-ville, dans une petite ruelle, il y a un checkpoint. Voilà. Et ça c'est un checkpoint que certains Palestiniens palestiniennes doivent emprunter quotidiennement parce qu'ils habitent dans le quartier de l'autre côté. Et nous, on a dû attendre 20 minutes sans raison. Les soldats nous disaient qu'il n'y avait plus d'électricité alors que tout était allumé. Et donc le guide avec qui on était nous expliquait que voilà, c'était quotidien et qu'il y a des gens qui devaient passer leur vie à attendre. Et ce checkpoint, il permet aussi d'accéder à la mosquée d'Ibrahim. Donc la mosquée d'Ibrahim, c'est assez particulier aussi. Il y a eu un massacre en 1994, donc il y a 29 personnes qui ont été tuées et beaucoup de blessés. C'est un attentat qui a été fait pendant la prière par un juif radical. Et donc suite à ça, la mosquée a fermé pendant quelques temps et quand elle a rouverte, la moitié de la mosquée avait été réquisitionnée pour faire une synagogue. Et donc ça, c'est un peu marquant parce que quand on arrive à la mosquée, il y a des drapeaux israéliens partout et la moitié de la mosquée n'est pas accessible. Il y a des grands panneaux et de l'autre côté, du coup, ils en ont fait une synagogue. Voilà, donc c'est un peu tout ça à Hébron. On voit vraiment l'occupation Et c'est assez dur pour les personnes qui sont dans cette vieille ville et qui subissent quotidiennement la confrontation avec les colons. Voilà pour Hébron.
0: Peut-être pour parler un peu de nous, comment ça s'est passé et en général comment ça se passe pour les internationalistes, même si oui, on peut être exposé à la violence, il y a quand même des internationalistes qui ont été tués ces dernières années, mais il faut savoir que voilà, on est peu exposé à la violence en tant qu'occidentaux, que nous on s'est senti assez en sécurité, mais après voilà, psychologiquement c'est pas forcément facile, on vit avec les familles l'état d'occupation et je pense que c'est bien de se préparer à ça, mais en tout cas les gens nous ont vraiment dit qu'on a reçu un très bon accueil et qu'ils étaient contentes qu'on soit là pour les soutenir moralement et que c'est faisable. Voilà, c'est vrai qu'on peut, nous avant de partir je pense qu'on se faisait, ça, on avait un peu peur, on s'imaginait aussi de voilà comment ça va se passer, qu'est-ce que et finalement c'est faisable. On pourra peut-être en échanger plus avec vos questions, mais
1: ouais, et puis aussi pour amener un peu de positivisme, parce que c'est pas non plus très joyeux ce qu'on vous raconte, hein, mais c'est dire que les Palestiniens et les Palestiniennes ils résistent en fait. Alors ils n'ont pas le droit d'avoir des armes, c'est complètement interdit en tout cas en Cisjordanie, du coup c'est très compliqué de parler de révolution armée, etc., à part ce qui s'est passé à Naplouse, mais rien que le fait de continuer d'exister, de continuer à faire des enfants, de continuer à cultiver ses oliviers, ses parcelles, et aussi de continuer à construire des bâtiments. La Palestine, c'est un territoire qui est en chantier permanent, il y a énormément de constructions de la part du coup des forces d'occupation et des colons, mais il y a aussi énormément de constructions de la part des Palestiniens et des Palestiniennes. Il y a vraiment une guerre qui est en train de se faire au niveau de l'urbanisme et de qui va construire le plus vite. Donc voilà, le fait d'exister, c'est un acte de résistance très, très fort. Et voilà, eux, ce qu'ils nous ont demandé, c'est que on a le privilège d'avoir ce passeport blanc, de pouvoir aller et venir un peu comme on peut, de venir chez elles, de partager des instants avec elles et de rapporter leurs témoignages dans nos territoires. Et voilà, c'est ce qu'on fait. Et c'est ça, cultiver aussi les valeurs de l'internationalisme au quotidien. Donc voilà.
2: Et pour, on a fait des petits papiers avec des sites internet sur lesquels il y a pas mal de ressources pour se renseigner sur ce qui se passe là-bas. Il y a des sites qui donnent un peu des news au quotidien. Donc il y a des petits papiers, enfin je peux vous les citer comme ça, les sites. Il y a l'OCHA et Wafa News. Mais on a fait aussi des petits papiers sur la petite table derrière si vous voulez en prendre.
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7: 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Nous allons nous mettre dans un endroit un peu plus calme. Je vois dans le brouillard des flammes qui s'élèvent. 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

0: mairie. Ils sont pas du tout.
1: Et bienvenue à tous, vous êtes sur Canal Sud 92.2 MHz, c'est votre radio métal et votre émission comme tous les lundis, ce rendez-vous obligé à partir de 20h courant septembre, Seida, Elmer.
2: Salut Elmer.
1: Le duo est présent, salut.
2: Et on n'est pas tout seul.
1: Et on n'est pas tout seul, bien entendu, on l'a annoncé la semaine dernière à l'antenne. Nous sommes en direct ce soir et nous sommes très heureux d'accueillir des dignes représentants de l'association toulousaine Kit Production. Présentation, vous êtes trois ce soir à nous accompagner.
3: Bonsoir.
4: Bonsoir.
5: Bonsoir.
2: Donc Apolline, Sarah
4: et Jérôme.
2: Et Jérôme.
1: Et Jérôme.
2: ma langue a failli fourcher.
1: Apolline.
2: J'allais dire J, mais non.
4: Ça marche aussi.
2: Ça marche aussi.
1: Apolline et Jérôme, vous étiez déjà venus effectivement dans les studios de Canal+. C'était il y a à peu près un an, je dirais.
3: Ouais. J'ai eu le rappel Facebook hier qui m'a dit « Oh, ça fait un an que vous êtes venus. »
1: D'accord.
2: Pire un an. Bon, bah voilà. Alignement de planètes, tout ça.
1: Et on est très heureux de vous retrouver au micro de Canal Sud pour parler de votre asso, du travail que vous faites, de la belle programmation de concerts que vous avez annoncé pour cette fin d'année. Et il y a des choses à dire, une programmation dense,
2: oui.
1: Variée et qui va faire l'objet de toute la playlist de ce soir, tellement il y a plein de belles choses que vous proposez. On va en parler avec vous pendant on va dire à peu près 2 heures jusqu'à 22h.
2: C'est ça.
1: Bon, tout va bien ?
3: Oui, ça va.
1: Content de vous retrouver ?
4: Oh, top, ça va.
1: Fatigué un petit peu ?
4: Ouais, la tête, la tête dans le guidon, mais ça va.
1: Eh ouais.
2: Bon, c'est la rentrée, hein. Comme nous tous, on pédale, mais on est un peu fatigué. Et c'est que la rentrée.
4: Yes.
1: Est-ce que on présente l'association rapidement ?
3: Ouais, on est Kit Production, on a une association, ça fait 2 ans à peu près.
4: Un petit peu moins.
3: Un petit peu moins de 2 ans qu'on existe. Et on programme des concerts de rock, metal, punk et tout cet univers-là dans des différents bars dans Toulouse. Voilà. On est une douze dans l'asso, je crois.
4: On est une douzaine, on a un rythme de croisière assez intense. On en est environ à 1, voire 2, voire 3 par semaine. Pour certaines
2: semaines.
4: Depuis
2: un an, oui.
4: Depuis un an, ça commence à piquer.
1: Ouais.
4: Mais on est là, on tient debout, on tient la baraque.
2: On va en parler tout au long de l'émission. Là, on voulait juste vous présentiez rapidement.
4: Yes.
1: Sachant que vous êtes plus nombreux dans l'association, c'est
2: effectivement.
1: Ça hein,
4: ouais, on est plus nombreux. Ouais.
2: Effectivement.
1: Pour tenir le rythme, vous avez eu besoin
2: de renfort.
1: De renfort et de
3: après, vous ne voyez pas ramener 12 personnes ici quand même.
1: C'est arrivé.
2: C'est arrivé, ah, on est un peu serré.
1: Il commence à faire chaud à 12 aussi.
2: Mais ouais, sinon, faut venir en hiver et ça fait effet de chauffage.
4: Exactement.
3: Ouais, on était là.
2: Là, et encore, là, ça va, il fait meilleur.
1: Vous l'avez peut-être précisé, je ne sais pas depuis combien de temps existe l'association.
4: Ça fait environ 2 ans, ouais.
1: Ça fait 2 ans, ouais, d'accord.
3: Ça fera 2 ans ouais. Le 11 octobre.
1: Ok.
4: Ouais, j'avais même pas l'info. Mais
1: un bel anniversaire aussi. Ouais. Un bel anniversaire.
2: Alors, avant d'attaquer vraiment le vif du sujet, la programmation, tout ça, l'histoire, qui fait quoi, juste le titre en intro dont on vous a fait le partage. C'est le réparateur.
4: Le réparateur.
2: Effectivement, qui est programmé. Donc là, on va parler juste d'actu concert.
1: De toute façon, on va parler que d'actu concert.
2: Oui, mais là, pas d'actu concert.
1: Mais là, on l'a mis dès le début parce que c'est un petit peu à part et pas
2: c'est
1: complètement.
2: Ça, c'est ça. On veut filer un petit coup de main à une association qui s'appelle Agité et qui organise le 9 octobre chez Axis. Une date avec donc le réparateur qui font une tournée aussi en Ariège.
1: Un groupe de Lyon, je crois, hein, les réparateurs.
4: Ils sont de Lyon, ouais.
1: Ils sont de Lyon, je crois, réparateurs. Ouais, bon groupe de punk, là. Franchement, c'est une chouette date si vous aimez le punk.
2: C'est ça. Et donc,
1: du punk corrosif, on va dire. Très provocateur.
2: Ça. Exactement, c'est un duo.
4: C'est un duo, ouais. Ils ont joué il y a 2 ans ou 3 ans au Fichy Gros. Et c'était excellent. C'était cool. C'est un groupe qu'on attend de voir à Toulouse depuis un moment. L'occasion de les voir, ce serait cool. Il y a Drink Labs en première partie, qui est un groupe partagé entre Dirty Fonzie, Uncommon from Mars et Rancid. Donc il y a un petit côté ska, donc super groupe, c'est Axis.
1: Et qui sont toulousains ou ariégeois, je sais plus.
4: Eux, Drink Labs, ils sont de Toulouse.
1: Ils sont de Toulouse, oui.
4: Enfin, à Toulouse, ouais. Ils sont de l'Union. Donc,
0: c'est ah bon
1: c'est ouais. Pas très très loin.
0: Ils sont de chez moi.
4: Ouais.
1: C'est mes voisins.
0: C'est mes voisins.
1: C'est eux qui foutent le bordel dans ton ouais. voisinage.
0: Non, mais en plus, c'est un vendredi soir. Donc là, pas d'excuses. Ouais, je peux pas. Demain, j'ai un séminaire. Vendredi soir, vous allez chez Axis, vous préventez et puis vous avez passé une bonne soirée.
1: Oui, et Laura, tu voulais dire un mot peut-être sur cette date parce que tu es plus ou moins
0: Sarah.
1: Sarah, je vais t'appeler Laura toute la soirée, je crois. Désolée.
5: C'est pas grave. Ouais, non, c'est une super date. Il faut y aller, quoi. Faut saisir la chance d'aller les revoir. Franchement, vous avez déjà tout dit. Hein. C'est juste, ce serait super que la date puisse être maintenue. Ouais.
3: Prenez vos préventes, sinon ça va être annulé. Ce serait dommage.
5: Ouais.
1: Ouais, surtout que voilà, et du punk, c'est bien à Toulouse là.
0: Et puis la salle Axis, on l'a déjà dit et on le redit, c'est une salle qui est d'une très bonne qualité, que ce soit pour les musiciens ou pour les spectateurs. Donc vraiment là, il y a qualité son, on y est. La salle en elle-même, elle est suffisamment grande pour.
4: Oui, c'est ça.
0: Pour danser et se cogner. Avec amour et délicatesse. Donc, c'est un chouette endroit. Après, c'est vrai que la distance peut en rebuter certains, mais voilà, il y a toujours moyen sur les événements de trouver des covoites.
4: Ouais.
0: Voilà, il y a énormément de solidarité aussi dans les events comme ça. Nous, on le voit passer dans les événements qu'on relaie. Il y a souvent des propositions de covoites. Axis est devenu connu, donc maintenant, voilà, les gens savent où c'est, savent comment ça fonctionne. Donc, il y a cette date, voilà, qu'il faut soutenir et qui me donne envie. Hein.
1: Bah, carrément.
0: Ouais, aller voir le réparateur, ça me tente bien.
1: Une date parmi d'autres. Il y en a plein d'autres,
4: ouais.
1: Que vous, sur lesquels vous avez travaillé, que vous avez programmé, vous avez dit, d'un rythme d'enfer depuis... Depuis un an et cette année.
4: Ouais.
1: Et bon, moi je propose d'attaquer parce qu'on a proposé les dates dans l'ordre chronologique.
4: Oui.
1: Et la prochaine, elle est quand même très très tôt. C'est celle du 22 septembre.
5: C'est dans 3 jours.
4: Non, c'est demain.
1: C'est demain.
0: C'est
4: demain. T'es dans le déni là.
5: Je suis en train de croire en fait.
1: Non, mais t'as raison, c'est demain, oui, c'est effectivement.
0: Demain, putain.
1: Ah. On y est, Varkodia et Pylori, c'est ça?
4: Exactement.
5: Tout à fait.
1: Alors une belle date aussi
0: comment,
1: avec.
0: Comment ça s'est. Parce que Pylori, c'est un gros, acteur de la scène Black Metal Sludge française. Donc, ils font.
4: Oui.
0: Qui font des belles tournées depuis quelques temps, là, qui ont sorti un album donc, en 2026. Comment ça s'est fait? C'est eux qui sont venus vous chercher ou vous êtes allés les.
3: Ils nous ont dit on passe à Toulouse telle date, bah, du coup le 22 septembre.
0: Ok.
3: Et on leur a dit mardi c'est compliqué, peut-être à la Mecca ça peut se faire, mais on garantit pas et ça s'est fait plus ou moins comme ça.
0: Ok.
4: Et puis normalement, nous on organise pas en semaine.
3: Oui.
4: Mais Pylori quoi.
0: Oui,
4: voilà.
1: Vous n'avez pas pu dire non.
0: C'est voilà. Ça.
4: De dire non à Pylori, c'est chaud. Enfin, moi, je ne me sentais pas de dire « Ah non, j'ai raté Pylori. »
0: Oh non. Peut-être « Ah non, j'ai aquaponé demain.
4: » Je bosse le lendemain à 6h, mais c'est pas grave, je vais assumer.
0: Ouais.
4: Et non, Pylori, c'était inratable.
0: Vous les aviez déjà vus et c'est ce qui a motivé
4: j'ai beaucoup entendu parler, j'avais écouté les EP avant, je trouve ça incroyable.
3: Et c'est un style qu'on n'a pas souvent à Toulouse en plus, donc
0: tout à fait.
1: Oui.
4: Ouais, le black c'est pas ça court pas les rues quoi. Et ils sont accompagnés de Varkodia, le groupe
0: de première
1: groupe
0: partie.
1: Toulousain qu'on connaît bien aussi, bien sûr.
0: Exactement.
4: Avec une chanteuse qui assure.
1: Oui.
4: Emera qui est une pote de très longue date.
1: Varkodia qui était passé il n'y a pas si longtemps que ça, si je me trompe pas au métronome, non?
4: Oui, il est passé avec Afrenamer, je crois.
1: Oui, c'était avec Afrenamer. Ouais. Exactement.
0: Exact.
1: Très bonne mémoire.
0: En première partie avec Dark Haute.
1: Oui.
0: Ouais. Effectivement. Donc, toujours dans le principe de proposer de la scène locale. Hein. On va le dérouler tout au long de l'émission. Il y a énormément de groupes de scène underground. Hein. Clairement, c'est aussi votre credo. Donc, c'est vrai que là,
1: et de la scène locale.
0: Et de la scène toulousaine, ouais, surtout. Tout à fait. Ouais. Donc là, c'est vrai que vous récupérez un petit Pylori, c'est du gros poisson.
4: Ouais, et on aura le temps d'en parler, mais on chope de plus en plus de gros poissons. Quoi.
0: Ok.
4: Donc la canne à pêche devient de plus en plus lourde.
0: Ah. Donc,
1: mais
0: des petits muscles.
4: Exactement.
1: C'est pas plus mal aussi. Ça veut dire que vous faites du bon boulot, quoi. Oui. Donc vous êtes reconnu pour ça, pour animer la scène locale ici à Toulouse.
4: Ouais. On nous le dit souvent, mais comment vous faites ?
1: Je sais pas la réponse. Comment vous tenez ?
4: Je vous dirai ça dans quelques années, quand j'aurai fait le bilan.
1: Bon, peut-être qu'on en parle après. Je propose de mettre un petit peu de son. Et de passer l'Arcodia.
0: Chauffer les oreilles.
1: Voilà, l'Arcodia avec le morceau My Queen sur l'album House of Ashes, sorti cette année.
4: Ouais, il me semble, ouais.
1: Et Pilori, la présence des absents sur Sans Adieu, l'album qui est sorti il y a quelques mois. Voilà, un groupe de
0: Rouen. En juillet ou en août.
4: Mais ils ont fait une tournée des festivals, ils ont joué au Silac, il me semble.
0: Oui.
4: Et j'ai vu les vidéos, ça avait l'air de plutôt bien marcher. Super cool de les rencontrer demain. J'ai pu aller échanger avec eux, ça a l'air d'être des amours.
0: Les blackeux, c'est ça, hein, souvent.
4: C'est ça.
0: C'est des gros nounours.
1: Ouais, prenez vos bouquets parce qu'à la Mecca, là, ça va.
4: Ouais, il ne reste plus beaucoup.
1: Il n'y a pas que les murs qui vont trembler.
4: Je vous rajoute que tous nos concerts sont prix libre.
0: Oui.
4: Hyper important. En cash, on n'a pas de TPE. Vive le cash.
0: Vive le cash.
4: Et voilà. C'est tout ce que j'ai à dire. C'est à retenir. On prend en cash. En cash. Cash.
0: Et donc, ça démarre, à 20h pile.
1: 20h pile.
3: Et ça s'arrête à 22h pile.
0: Voilà. Okay. Donc,
1: c'est demain, Apolline.
0: Oui, oui.
1: C'est demain. Mets-le sur ton Facebook, là. Allez, on s'écoute Barcodia, Pilori, et on se retrouve avec vous juste après.
0: C'est ça, à tout de suite.

0: Et voilà ce qui vous attend demain soir grâce à Kid Production qui est avec nous ce soir. Le concert de Varkodia et de Pilori à la Mecca, à la mécanique des fluides, pour ceux qui ne connaissent pas, à côté de la piscine Léo Lagrange. Et ça va vous pilonner sévère, donc soyez à l'heure, il risque d'y avoir du monde. Ouais, on en parlait en aparté. Et forcément, la jauge est réduite à la Mecca. Si vous voulez voir Pilori et Varkodia, arrivez un petit peu tôt pour prendre l'apéro. Et...
1: Exactement.
2: Ouais, ouais.
0: Une belle date.
2: Une très belle date de Pilori qui commence à grandir dans ce roster de Frozen Soul.
1: Frozen Record.
2: Et qui... j'ai dit Frozen Soul.
0: Très bien ce groupe aussi.
2: Je voulais dire en même temps, ils sont de Rouen, tout ça, et puis j'étais sur la phrase d'après, et mon cerveau... Mon cerveau, il a dit Frozen Soul. Non, c'est un roster de qualité.
0: Ce n'est pas votre première date de rentrée non plus. Vous avez déjà démarré par quelques dates après une pause estivale bien méritée.
1: Yes. Oui. On a repris par deux groupes. L'anniversaire du local, local qui est notre QG. Local mini-brasserie qui est entre le Taquin et le Cri de la Mouette. Là, c'est vraiment le QG, c'est là où tout a commencé, c'est là où les patrons ils nous connaissent.
0: C'est là que l'asso est né.
1: L'asso est né là-bas.
0: D'accord.
3: C'est là qu'on fait nos réunions et tout.
1: C'est notre QG, les patrons.
2: La maison,
1: C'est la maison.
4: Le local.
1: C'est la maison. On avait fait leur anniversaire avec des groupes un peu plus pour tout le monde, donc musique traditionnelle irlandaise. Et deux membres de notre asso qui ont maintenant un nouveau groupe de musique traditionnelle d'Amérique du Sud.
0: D'accord.
1: Donc Louis et tout, ils ont un groupe maintenant avec flûte de pan et tout.
2: Ok.
1: C'est assez drôle de voir Louis dans le pit mettre des mandales et le voir sortir sa flûte de pan après.
2: Mais parce que c'est un gros doudou, Louis, c'est pour ça.
3: Exactement. C'est un groupe de hardcore avec de la flûte de pan.
2: C'est original, ça. Ouais.
1: Après, la semaine suivante, on a été pour le 11 septembre à l'OTAN. Il y avait deux groupes de Copenhague. C'était vraiment cool. Bon, ça manquait un peu de monde. On sentait que les gens, ils ont du mal à se mettre dans le bain de la rentrée.
2: Oui.
1: C'était quand même incroyable. Le lendemain, ils étaient à Castres avec Guetril. À la Lune derrière...
3: Derrière la Grange.
1: Ouais, c'est un bar ou une asso, je sais pas, un lieu qui est apparemment super cool à Castres.
2: Et c'est rare d'avoir des concerts à Castres. Hein.
1: Ouais.
2: Ils peuvent le dire.
3: Le nom leur fait peur peut-être.
2: Ouais, je sais pas.
0: On va parler de Castres juste après. Et ça sera la bonne transition.
2: Ça sera la transition.
1: Et samedi, on organisait un concert de rock psychédélique avec Altaïr qui s'appelait Black Drop avant.
0: Ok.
2: Oui.
1: Et c'était hyper cool. Pareil, ça manquait un poil de monde aussi, mais en même temps, il y avait le Fichy Gros en même temps.
0: Ouais. Et oui.
2: Il y a le Fichy Gros. C'était vendredi
1: ou c'est samedi?
2: Ah, c'était samedi.
1: Il y avait un groupe de Lyon qui s'appelait Bitter, c'était du rock psyché aussi.
2: Okay.
1: Voilà.
2: Bon. Donc la rentrée avait déjà démarré.
0: La rentrée a bien
2: démarré sur les chapeaux de roue, finalement.
0: Carrément. Et juste une petite question, l'OTAN, c'est vous faites souvent des concerts dans son bar
1: souvent,
0: ou c'est...
1: Pas souvent.
0: La Mecca, oui, je peux.
1: Oui, la Mecca, beaucoup.
0: Vous y plaisez à la Mecca.
1: Oui, la Mecca, oui. Le Little on en fait, le local on en fait une fois par mois, on a un créneau avec eux une fois par mois.
3: Et
1: l'engrenage
3: aussi, quand ils sont dispo.
1: Et l'engrenage, ils sont pris d'assaut.
0: C'est très demandé
1: parce
0: aussi.
1: Parce que la salle est super cool,
0: oui.
1: Qu'elle est facilement louable. Donc,
2: oui.
1: Voilà. Elle est facilement disponible, elle est tellement disponible que c'est pris d'assaut.
2: Et qu'on est bien content que ce soit le cas, parce que c'est vrai qu'il y a eu une période où il ne se passait plus grand-chose à l'engrenage, et que là, avec la nouvelle équipe remaniée...
1: Et la nouvelle équipe est très très cool.
2: On y mange très bien.
0: Et ça nous fait une belle salle supplémentaire.
2: Et ça fait une salle
0: Toulouse,
2: intermédiaire.
3: C'est pas si loin du métro. On peut finir les concerts tard, c'est bien.
2: Non, franchement.
4: C'est même carrément accessible. Hein.
3: Ah oui.
1: 10 minutes à pied.
3: À pied, 10 minutes. Ouais.
1: Autant qu'à l'interférence au final.
3: 10 minutes sobre. Hein,
2: c'est sur le même chemin.
1: Ouais.
2: Donc tu vas à l'interférence, tu vas à l'engrenage. Hein. Pas difficile.
0: Non.
1: Ah oui, c'est voilà.
2: Et puis bon, là,
1: les bières sont moins chères qu'interférence.
2: Et en plus.
1: Ce qui n'est pas très compliqué.
2: Le prix
3: de la
2: faire.
3: Place aussi, je pense.
2: Voilà. Donc, l'engrenage, c'est une petite salle qui monte.
1: Oui, et qui et... vraiment mérite beaucoup de force. Hein, ouais. Donc voilà. Là, ouais. J'étais à la Dragon Roll la semaine dernière. Oui. Oui. C'était blindé, c'était cool, c'est bien organisé. Et j'ai bien mangé.
2: Et on a bien. Bah, je te dis, on y mange
0: c'est
2: bien.
0: C'est important aussi.
2: C'est important.
0: On enchaîne avec la date suivante.
2: Oui, absolument.
1: Ouais, c'est le 10 octobre.
2: Le 10 octobre.
0: Le 10 octobre.
3: C'est Élie Thierry, un groupe de castres.
0: J'allais dire Élie Serre, donc tu as bien
1: ouais,
0: fait de
1: on a
0: donner
1: fait
0: la bonne présentation.
1: Ouais. Élie Thierry, ouais.
0: Élie Thierry. Ok.
3: C'est un groupe de métal moderne avec une femme au chant qui gueule bien comme il faut, c'est parfait.
0: D'accord.
3: Et qui joue avec Kill Kronos, un autre groupe de métal moderne avec une femme au chant aussi. Donc ce sera une date avec des frontwomen.
0: Avec des frontwomen, ça c'est très bien aussi. C'est des copains que vous connaissez ou c'est des groupes qui sont venus vers vous que vous ne connaissez pas forcément.
3: Kill Kronos, la chanteuse c'est une pote à nous.
0: Ouais.
1: Que vous connaissez peut-être.
3: Carole Cerdan.
2: Oh, Carole.
0: De nom, ça me parle.
2: Oui, ça me parle. Oui, oui. Oui, oui voilà. Qui fait des chroniques.
1: Exactement, tout à fait. Ouais.
2: Dans je sais plus quel. Oui, dans je sais plus quel média papier.
3: Non, c'était pas Rockard, c'était. Bon, je sais plus, mais un gros truc.
2: Mais oui, son nom me dit quelque chose et oui. Son visage, je vois qui c'est. Donc chouette.
3: Ouais.
2: Donc chante frontwoman.
3: Ouais.
2: Ok.
3: Et Élie Thierry, c'est un groupe qui fait partie du collectif Terraforjada, peut-être, ça vous parle.
2: Oui. On aura peut-être l'occasion d'inviter.
1: Oui, Terraforjada qui ont un collectif de groupes qui récoltent des fonds pour créer un parc,
3: crois, ouais.
1: Pour créer un parc autogéré.
2: Oui, il y a une dynamique éco.
3: Oui.
2: Effectivement, ils avaient fait une émission avec Metal Nemesis juste l'année dernière. Et puis, bon, bah, nous, notre planning nous avait pas permis de les inviter,
0: ouais,
2: mais on
0: ça,
2: sera très contents de les
0: recevoir. Ça serait bien de les inviter aussi, bien sûr, pour en parler de ce projet.
2: Leur permettre de venir nous parler de tout ça. Et effectivement, Élie Serré, c'est un groupe qui a déjà joué à Toulouse,
3: oui.
2: Il me semble.
3: Je les avais vus l'année dernière, en juin, je crois, ou en mai, je sais plus,
2: ouais.
3: Qui était passé au Little, justement.
2: C'est ça. Donc, et c'est un groupe de castres qui a un projet vraiment abouti. Moi, je suis allée feuilleter un petit
1: peu.
3: C'est vraiment bien.
1: Qui cherche un batteur maintenant.
2: Ouais. Okay.
4: Ah, ils ont changé. C'était une batteuse avant, il me semble.
1: Je sais pas.
3: Non.
1: En vrai, j'ai un poste.
3: Pas,
1: Là, ils joueront sans batterie.
2: Okay.
1: Ils joueront avec les pistes batterie de l'album.
2: Ok.
1: Mais ils cherchent, si vous avez une batterie, et si vous habitez à Castres, ils cherchent un ou une batteuse.
0: Le message est passé.
2: Voilà. Tu t'ennuies chez toi.
1: Voilà. Tu tapes sur des trucs.
2: Voilà.
3: T'es batteur et tu as pas déjà 18 groupes.
1: C'est ça.
2: Ça, je pense que la petite annonce, ça devrait commencer par ça. T'es batteur et t'as pas 18 groupes.
0: Est-ce que vous voulez l'enchaîner avec la date suivante du 24 octobre ou...
1: Non, c'est celle du 31.
3: Non, c'est le 24.
0: Moi, j'en ai une qui est au 24. Vous en avez tellement qu'il faut faire attention. Est-ce que vous voulez l'enchaîner? On parle des deux.
2: Alors, c'est comme tu veux. Hein.
1: On peut, ouais.
0: Oh, c'est vous qui voyez. Ce sont les invités qui. Ou alors, comme on change d'ambiance, on va d'abord passer.
2: Oui, on va faire.
0: Allez, Élie Thierry.
2: Et puis on reprendra.
0: Avec le morceau The Dome sur l'album Erased 2026. Donc un groupe de cast, c'est bien aussi.
2: Ouais,
0: puisque c'est la scène locale, hein, c'est Toulouse et,
2: c'est ça. Oui, là,
0: et ses alentours. Donc on s'écoute ça. Ça sera le 10 octobre, on a dit où?
1: La Mecca.
0: À la Mecca.
3: Non,
1: aussi. Si, c'est la Mecca. On est perdu.
3: Ouais.
1: On
0: trop
1: gère.
0: De dates.
1: Ne t'inquiète pas, on gère.
0: On va en parler après. Allez, on envoie ça.
2: Moi, ça va. C'est pas très radiophonique ce que je vais dire, mais vous avez pas vu son petit regard malicieux.
0: Petit jingle quand même.
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0: Peut-être on en fera jouer un jour.
1: Alors là, on a une exclue.
2: Une exclue.
1: On va peut-être, peut-être,
2: on va peut-être
1: qui va se mettre au reggae.
3: On va passer à l'exclue. Donc là, c'était Élie de Chéré, donc en concert. Là, vous l'avez confirmé, à la Mecca, c'est ça?
4: Ouais.
3: Le 10 octobre. Voilà. Et le mois d'octobre va être assez fourni aussi. Fourni. Et on parlera du mois de novembre qui est complètement dingue.
1: Ah bah là, fin novembre, vous êtes en PLS.
0: Il y a deux week-ends où on a trois dates tous les week-ends.
3: Là, tous les soirs, vous faites une résidence comme Céline Dion.
4: Exactement. Voilà. Et c'est le pire, c'est que c'est dans des lieux différents, quoi.
3: Ah bah
4: c'est
3: ouais,
4: super intelligent.
3: Ça serait pas drôle sinon.
1: Et ben justement, on va peut-être parler de.
3: Il y avait une exclue.
1: Ben justement que Kid il voulait proposer du reggae maintenant, mais
0: à
1: bon,
0: c'était une joke.
3: Ah ouais.
4: Ouais, le reggae c'est dur hein, quand même. Le reggae quand c'est mélangé à Mosca, ouais, ça passe.
1: Ouais, mais bon.
3: Ouais, c'est vrai.
0: Je suis pas de cet avis.
1: Mais... Justement, on parle des dates et on parle de trois dates en même temps. Bah, évidemment, l'équipe a grandi, donc on a un nouveau membre qui nous accompagne ce soir, mais il y a plein d'autres nouvelles têtes dans l'équipe. Alors, à la base, il y avait Apolline, il y avait Jérôme,
4: Sophie
1: et Louis. Voilà, c'était les quatre mousquetaires.
0: Il y avait Ambre aussi à la base, mais
4: qui est partie faire son propre asso, plus centré sur le Black Doom.
0: Et ça devenait trop de concerts pour elle aussi.
1: Ouais.
4: Et elle est plus centrée sur le Black et le Doom, alors que c'est moins notre délire, le Black pur et dur. En tout cas, c'est moins notre... En fait, chez Kid, on fait jouer ce qu'on aime. Et le Black, on n'a pas trop d'appétence pour le Black dans le truc. Et donc,
0: C'est surtout que vu qu'on est beaucoup plus éclectique, forcément, il y a plein d'autres styles
1: qui vous parlent.
0: Oui, qui nous parlent. Et du coup, on ne fait pas que du Black, forcément.
3: Après, il y en a d'autres qui le font aussi. Donc,
1: c'est bien.
3: Chacun passe finalement les groupes aussi qui vous passionnent, que vous appréciez. Quoi.
1: Exactement. Et donc, dans l'équipe, vous avez intégré donc...
4: Sarah,
1: qui s'occupe donc de la partie visuelle.
4: C'est ça, des événements, avec Michel.
1: Avec Michel.
0: Je crois que Michel, on l'avait pas recruté encore.
4: Non, Michel, on l'a recruté l'année dernière à l'extrême.
0: Ah si, on l'avait recruté déjà.
4: Ouais. C'était un pote à nous de longue date déjà, et on savait que lui, il bossait sur un manga depuis très longtemps.
1: Mm-hmm.
4: Et donc, on le côtoyait tout le temps, et avec Kid, on cherchait un graphiste depuis longtemps. Alors qu'on l'avait sous nos yeux depuis tout le temps. C'est toujours comme ça que ça se passe.
0: Merveilleux.
4: Voilà. Et bourré à Israël, mais Michel, tu dessines, ça te dit pas
1: Ça te dit pas de nous rejoindre.
4: Et là, Louis, ça fait. Mais oui, pourquoi on n'a pas demandé avant?
1: Mais oui.
4: Et du coup, il a dit oui direct. Et Michel fait des affiches juste incroyables. Il a un manga. Il travaille sur son manga qui sait se faire éditer. Vous pouvez le voir, son manga, au local mini brasserie. Il y a les premiers chapitres dans un petit book. C'est ultra propre, c'est un manga sur le rock, un peu en mode bec pour les connaisseurs et tout. C'est incroyable. Les dessins sont ouf, il a mis des poses à lui dedans, enfin voilà.
3: Et il fait les affiches
4: les affiches.
3: Comme toi, Sarah, non, c'est ça?
4: C'est ça.
0: C'est ça ouais.
4: Et Michel, on a recruté une nouvelle graphiste parce que Michel travaille sur son manga, il est étudiant en même temps, et là, on organise 5 dates par mois, 5 affiches.
1: Non,
4: et
1: puis c'est bien, ça permet quand l'un n'est pas dispo de.
3: Non, mais c'est fait,
4: et puis même, ça permet d'avoir un
1: autre
4: style.
1: Regard aussi, un autre style. Ouais, tout à fait. Donc, toi, Sarah, t'es dans quel. Exactement.
4: Voilà.
1: et toi, Sarah, t'as un style plutôt.
5: Moi, je viens surtout de l'illustration. J'ai un peu grandi avec les mangas aussi. J'en fais pas un, malheureusement. C'était mon rêve il y a quelques années. Je fais des petites BD quand même. Je suis vachement d'artiste de strip BD sur Insta. J'ai grandi avec les visuels, par exemple, de Gorillaz.
1: Oui.
5: Enfin, c'est génial, quoi. J'ai énormément d'influences. Je sors d'une licence d'art plastique, donc j'ai des influences hyper classiques. Voilà. Je suis hyper fan de la BD Lou, si vous connaissez.
1: Ça
4: me dit quelque chose.
5: C'est vachement... c'est de l'illustration.
0: Mais c'est
5: pas
0: vieux, non?
5: C'est 2004, mais il y a un tome qui va sortir là bientôt. J'ai super hâte. Mais du coup, là, j'ai fait ma première affiche pour le concert du 24 octobre, là, pour l'Orient. Et c'est vraiment... J'ai fait un truc très illustratif, très... sur le modèle des... Un peu les vieilles couvertures de magazines.
1: Ok.
5: Je me suis laissée parler créativement parlant.
1: Après, voilà. Carte blanche.
0: Oui, oui.
4: Ouais. Oui, oui, bien sûr. Tant que ça... Oui, oui.
0: Faut carte que ça blanche. Reste lisible et que les infos soient là, évidemment.
1: Oui.
0: Mais sinon, après...
4: Oui, on laisse bien sûr.
1: Donc, ça ressemblera pas à la même affiche qu'on voit pour le vide-grenier ou pour,
4: ouais, pour la fête à la saucisse.
1: Pour la fête à la saucisse, hein, on est d'accord. Ces horribles affichillas qu'on a partout. Avec les mêmes typos, les mêmes couleurs. Enfin, bon, voilà. Donc là, une vraie affiche faite par une artiste et qui, visuellement, est très agréable à regarder. Avec des infos... Oui. Qu'on trouve évidemment sur les réseaux sociaux, donc sur vos réseaux. Alors, est-ce que vous imprimez ces affiches?
4: Quelquefois,
0: ça nous arrive. Vous tractez un peu?
4: Ouais. Tracter, non. Ça nous arrive, ça nous arrive aussi d'avoir des potes. Et je crois qu'il y a une asso. Mathieu m'avait parlé de ça, de agiter qu'il y a une imprimerie qui, le mercredi après-midi, fait tout à prix libre.
1: Ok.
4: Pour les assos, du coup.
1: D'accord.
4: Du coup, ça permet d'imprimer dizaines d'affiches qu'on met dans les bars à moindre coût.
1: Oh, ok.
4: Et c'est super cool à eux de leur part. Voilà, c'est à côté des minimes, je crois.
0: Ok.
4: Et on a chopé le plan et on a aussi des potes qui ont une imprimerie et qui bossent en imprimerie. De toute façon, mon dernier asso, on s'est bien rendu compte qu'avec Capoline et le reste, que c'est un monde de contacts, de toute façon.
0: Oui,
1: comme tout.
4: Il faut gratter les contacts. Nous, on gratte les contacts et eux nous grattent aussi.
0: Dans des domaines auxquels on n'aurait pas forcément pensé aussi.
1: Oui.
4: C'est du donnant-donnant. T'aide, tu m'aides.
1: Tout à fait.
4: Je te prête un ampli, du coup, tu me fais jouer. J'ai un groupe qui vient de loin, mais moi, je te fais. Voilà, en fait, c'est.
1: L'entraide.
4: C'est du troc.
1: C'est du troc éthique,
4: ouais. C'est du troc. C'est parce qu'on n'a pas trop le choix dans ce monde-là.
3: Ouais, mais c'est l'esprit associatif aussi.
4: Ça marche comme ça. On n'a pas le choix et je préfère vraiment, même côté principe, d'échanger un service que de se donner tiens, je fais ça pour 100 balles ou 200.
1: Oui.
4: C'est plus cohérent. Dans le milieu associatif, c'est beaucoup plus cohérent.
0: Et puis on voit à qui on peut faire confiance et à qui on ne peut pas faire confiance aussi.
1: Ça reste de l'humain, donc forcément ça fait partie du jeu d'apprendre à se connaître, de savoir vers quelle direction les gens, les uns ou les autres veulent aller, et c'est tout ce qui fait le charme aussi de ce monde associatif, c'est le partage, c'est l'échange, c'est des coups durs, des coups de cœur, trucs casse-gueule et puis des fois des super projets qui rendent fiers.
4: C'est ça.
1: Donc oui, la vie quoi.
4: Voilà. Du coup maintenant on a chez qui on a le Laurence.
0: Oui.
4: Qui elle s'occupe de pas mal de trucs en fait, un peu des rêves, elle s'occupe de un peu des réseaux, elle s'occupe un peu de.
0: Elle nous a fait des affiches aussi.
4: Elle nous a fait des affiches, elle est beaucoup de relations avec les groupes, vu qu'elle suit pas mal de groupes. Il y a Michel graphiste, Sarah qui est graphiste, on a aussi deux photographes, Mathéo qui est le président de AJT, qui est aussi, il y a Sarah aussi dedans.
1: Okay.
4: Y a,
1: et je suis aussi graphiste.
4: Oui, qui est graphiste aussi. On a Damien qui est photographe, lui aussi photographe pro, lui pour le coup, il est plutôt photographe sportif de base.
1: D'accord.
4: Et on a deux ingé-sons.
0: On a Seb aussi.
4: On a Seb, en fait, Apolline est passée vice-présidente, elle était secrétaire avant.
1: Ok.
4: Et Seb Vitus, je sais pas si tu veux.
1: Oui, bien sûr, qui fait partie de Red Quiet,
4: on parlera
1: tout à l'heure.
4: Et qui est passé secrétaire chez Kid Production.
1: Ok. Oui,
0: qui connaît bien toute la paperasse et compagnie. Donc.
4: Qui connaît bien la paperasse, les trucs chiants à faire, il le fait. Il y a pareil beaucoup de contacts avec d'autres groupes qui gèrent un peu le son. Le
1: multitask, et puis il a l'expérience parce qu'il doit avoir.
4: Qui est prof de musique au collège. Donc,
1: ok, voilà. Donc oui. Il n'est pas phobique administratif.
4: Non, ça va. Il y a toujours Louise qui est trésorier. Il y a toujours Sophie qui gère les événements Facebook.
1: Ok.
3: Et oui, parce qu'il y a toute la com aussi sur les réseaux qui prend une place très importante. Oui,
4: ça, c'est Apolline qui sont
3: dans l'organisation des concerts. Donc, c'est toi, Apolline, qui gère cette grosse partie aussi.
0: Facebook, Instagram et les mails.
3: Ok.
4: Et moi, principalement, je gère le booking. Même si on décide tous en équipe, mais c'est moi qui contacte les salles.
1: Ouais.
4: C'est moi qui négocie les prix avec les bars, les groupes, qui voit si c'est possible ou pas possible.
0: Qui voit aussi,
4: aussi, forcément. Mais...
0: Il voit aussi pour le matos, les groupes qui amènent quoi.
1: Oui,
4: toute la partie logistique. La partie logistique et financière. Voir si on se cassera pas trop les dents ou ça va être cool. Parce qu'en fait, nous, on part du principe que c'est donnant. Donc, ça veut dire que si le bar est content, en fait, il faut que le bar est content, le groupe soit content. nous on est content, est content, et le public soit content, voilà.
3: Que tout le monde s'y retrouve.
4: Que tout le monde s'y retrouve, en général, ça se passe bien. Oui. Vraiment, on a fait 40 dates en un an et demi. Il y a dû avoir deux petites déceptions, mais à part ça, voilà.
1: Donc anecdotique.
4: Anecdotique, ouais. Mais puis ça, et puis c'est statistique, hein, donc.
0: Et ça forge aussi, mine de
4: ça forge, ouais.
1: Oui, c'est clair.
4: Statistiquement, tu tomberas forcément sur des gens qui sont pas super cool.
1: Ou qui partagent pas tes valeurs.
4: Voilà.
1: On va le dire politiquement correctement.
0: Ça, on essaye de faire gaffe quand même.
4: Ouais,
0: ça,
4: je pourrais être un peu plus vulgaire, mais ouais. On est tombé sur des groupes.
1: Des gros cons.
4: Ouais. Voilà.
3: Ça arrive.
1: Voilà, si ça reste un ou deux groupes sur 40 dates, ça reste.
4: Globalement, les groupes, c'est des amours, ils sont tous respectueux. Voilà, ouais. Y a aucun souci avec ça. Le public, c'est des amours. On n'a jamais eu vraiment de problème avec le public non plus. Ouais. Ça arrive d'avoir des gens trop torchés. Louis, il gère un peu la côté sécurité aussi.
1: Ouais. Voilà, oui, parce qu'il est un peu armoire à glace.
4: Il est très convaincant. Voilà.
1: Il est très convaincant, ouais, c'est clair. On va enchaîner parce qu'il est déjà. Le temps passe vite et on a encore parlé plein de choses à.
3: On a parlé de Lorient, puisque Sarah, tu as créé l'affiche pour ce concert qui a lieu le 24 octobre. Lorient, qui est un groupe de Toulouse que, alors moi je connais pas, alors c'est marrant parce que j'écoute beaucoup de choses et
0: c'est du heavy,
3: et la scène locale on la connaît, mais oui,
0: Biden, tout ça.
3: C'est parce que je suis pas très heavy, je pense.
0: Moi non plus, ce groupe, c'est pas un vieux groupe,
3: d'accord.
1: Non, c'est un groupe récent, mais jeune, qui font du heavy.
3: Ouais, j'étais passé à côté.
1: C'est des musiciens qui sont de la Réunion, du Brésil et de France.
3: Ah oui, effectivement.
1: Donc, moi sur le papier, ça je suis allé voir un peu, je suis allé fouiller un peu sur leurs réseaux sociaux.
3: Ouais.
1: C'est pas du heavy à papa, hein.
3: D'accord.
1: C'est du heavy
4: moderne. J'ai l'impression que c'est un groupe qui commence à monter pas mal.
3: C'est du heavy un peu plus moderne.
1: C'est du heavy moderne avec une esthétique très. Je dirais pas sexy, mais presque. Hein.
0: Très glam.
3: Bon, bah ça, c'est années 80.
1: Non, mais glam. Non, pas glam. Parce que glam, c'est. Glam, c'est paillettes et boa, tu vois. Là, c'est. Non, c'est. J'ai un t-shirt avec une musculature
4: ah oui, je vois.
1: Et que je montre de façon tout à fait innocente.
0: Ça, c'est parce que c'est un chanteur, ça.
3: Oui, voilà.
4: À chevaux longs, je suppose.
0: Oui.
4: Voilà.
1: Bah, forcément.
0: Évidemment.
1: On fait du heavy, on fait pas du heavy.
3: Donc, cette date, c'est le 24 octobre et ce sera.
4: Au Little
3: O'Clock. On en parlera peut-être juste après là, de cette salle aussi.
0: Ce sera la release party de Lorient.
3: Ok. Voilà. D'accord.
4: Qui font leur album.
3: Pour l'album Better World qui est sorti cette année.
0: Qui
1: va sortir.
0: Oui,
3: parce qu'effectivement, je crois que c'est le single celui-là, Better World.
0: Oui, tout à fait.
3: Single éponyme. Bon, on s'écoute ça.
1: Allez, c'est parti.

0: Bon, on papote, ça passe vite.
1: Oui.
0: Donc on est déjà au
1: 4.
0: 24 octobre.
1: Et là, ça s'accélère,
0: Et là, ça va s'accélérer parce
1: non?
0: que la dernière date du mois d'octobre
1: Pour Halloween.
2: Pour Halloween.
0: pour Halloween, exactement. Et c'est parfait parce que ça sera de la Dark Wave.
1: Et oui, parce qu'en fait, l'année dernière, le Halloween dernier, on avait fait une date trash avec Soulbreaker et tout. C'était
2: Oui, c'était
1: au
2: Little
1: Little,
2: Way.
1: c'était incroyable. On avait fait combien d'entrées?
2: 162 entrées, c'est notre record absolu. C'était
1: Au Little.
2: débile, mais.
0: Ouais,
1: Pour
0: bon.
1: un lieu
0: Oui, pour
1: qui ne remplit pas 162 entrées.
0: Clairement.
1: Du coup, là, on s'est dit, on change du trash, on va faire un truc un peu plus wave.
3: Ça sera au Little aussi.
2: Non, c'est à la Méca.
3: Ah, ça sera à la
1: À la
3: Méca cette
1: Méca.
3: fois-ci. Le Little, c'est une salle que vous investissez
1: Une fois tous les 2 mois
3: assez souvent, quand
1: environ.
3: même,
1: Oui, oui, oui.
3: Qui est
1: Qui est cool.
3: qui est un
2: Qui est
3: bar.
2: cool, ouais. C'est
3: Un
2: un bar.
3: bar en haut des allées Jean Jaurès,
2: C'est
3: c'est
2: un
3: ça,
2: bar,
3: c'est
2: mais il y
3: ça.
2: a un sous-sol, un
1: Ok.
2: grand sous-sol.
1: Un peu comme à la Cabroc, c'est à peu près les
2: Ouais.
1: mêmes dispositions.
2: C'est un peu plus grand, ouais.
1: Légèrement plus grand et plus propre.
2: Oui.
3: D'accord.
0: Oui, parce que la Cavarock, c'était route.
1: C'était
0: Ouais.
1: route, mais on aimait ça.
2: Oui.
1: Là, le Little, c'est peut-être un peu trop propre.
2: Non, ça va, ouais. C'est pas non plus.
0: Oui, c'est pas non plus Palace.
1: Voilà.
0: Voilà. Mais.
2: Genre, dans les toilettes, c'est quand même recouvert de tags, donc ça va, tu
0: Voilà, ça va.
1: Voilà,
0: Ça
1: c'est un
0: va.
1: bon bar.
4: Et le sol est collant au début de soirée.
2: Oui.
0: Voilà.
4: Donc ça
0: Donc ça
1: va.
0: va.
1: C'est même pas qu'il est
0: On a
1: collant,
0: les
1: c'est que.
0: on a les fondamentaux.
1: Les chaussures, elles te collent, tu
2: Ouais.
1: perds ta chaussure facilement.
3: Faut pas y aller, faut pas y aller en
2: T'imagines
3: tongs.
2: dans le
0: Non,
2: pogo,
0: faut pas y aller en
2: t'accroches et
0: tongs.
2: t'embarques pas le sol.
0: Et là, donc Trunks N.
2: Oui.
1: C'est excellent. Excellent. C'est.
0: Donc pareil, Frontwoman?
2: Oui.
1: Oui. Trunks N, incroyable. T'as des membres de Soror Dolorosa dedans, des anciens membres.
0: Très bien.
2: Et de, je sais plus, d'autres
1: Et
2: groupes aussi, je crois.
1: d'autres groupes que j'ai zappé,
0: Oui,
1: mais
0: mais bon,
1: assez gros
0: Soror
1: dans. Ouais, voilà.
0: Dolorosa, voilà, qu'on a eu l'occasion de voir dans le cadre de la 7 Mana Santa,
1: Et je
0: il
1: crois
0: y a
1: qu'ils sont programmés cette
0: déjà.
1: année aussi, Trunks
0: Ah bah
1: N,
0: voilà.
1: à la 7 Mana Santa.
0: Voilà. Donc, on aura
3: Effectivement, ça
0: l'occasion
3: colle
0: d'en
3: bien avec
0: reparler.
3: l'affiche, ouais.
0: Oui, alors c'est
3: Mmh.
0: vraiment
3: La 7 Mana.
0: dans l'esthétique
3: Carrément,
0: wave
3: ouais.
0: gothique.
1: Ils ont, ouais. Ils ont sorti leur premier album il n'y a pas si longtemps,
0: Oui.
1: qui est ultra propre. Qui est méga pro, le son est ouf. Je sais pas où est-ce qu'ils ont enregistré, mais moi je suis pas hyper
0: C'est pas
1: client,
0: ta cam, ouais.
1: c'est pas trop ma cam. Là, je reconnais que c'est assez époustouflant pour un premier album, pour un premier jet, c'est ouf.
0: C'est souvent ça, hein, la qualité des groupes. Alors après, c'est pas des perdreaux de l'année comme on aime le dire. C'est des gens qui ont déjà plusieurs groupes à leur
1: Ouais.
0: actif, donc ils ont un peu
2: L'expérience.
0: l'expérience. Et effectivement, ils savent par le réseau probablement
1: Oui.
0: aussi d'avoir.
3: Mais là, ce qui est bien, c'est qu'effectivement, vous proposez quand même des styles qui sont très différents. On vient d'écouter du
1: Oui,
3: heavy.
1: oui,
3: Avant, c'était plutôt black note hardcore. On verra dans la suite de l'émission qu'il y a d'autres styles aussi. Mais finalement, c'est les
0: Oui, vous
3: styles que
0: n'êtes pas
3: vous
0: fermé
3: appréciez. Vous n'êtes pas
1: Ah non,
3: fermé à aller sur d'autres terrains.
2: On est assez
1: Comme on dit,
2: complémentaires à
1: ouais,
2: ce niveau-là.
1: comme on
2: Ouais.
1: dit dans l'asso, on est ouvert à tout, fermé à rien. En fait, on fait des réunions et on décide si on prend une claque ou si on trouve ça
2: Même
1: vraiment trop nos propres.
2: si on n'aime pas, mais que c'est bien fait, bon, ça passe en fait.
0: Et puis ça peut
3: D'accord.
0: aller chercher un public que vous ne
1: Bien sûr,
0: connaissez
1: qui est
0: pas et
3: différent.
0: qui est différent.
2: Et
3: Oui.
2: puis même pour nous, programmer toujours la même chose, au bout d'un moment, on se lasse
0: Oui.
2: forcément.
3: Oui.
2: C'est bien aussi de varier les plaisirs.
3: D'aller chercher des groupes toulousains. Je cesse de le
1: C'est
3: répéter,
1: ça.
3: mais
1: Et il y
3: c'est
1: a un
3: toujours bien
1: groupe.
3: de promouvoir la scène locale. Et à Toulouse, on a des très bons groupes.
1: Il y a un groupe de Paris qui les accompagne, qui s'appelle Lanes.
3: Ok.
1: C'est
2: Paris? Oui.
1: de. Ouais, Paris. C'est Indie
2: Cold Wave
1: Rock
2: aussi, je crois,
1: Cold
2: non?
1: Wave.
3: D'accord.
1: Cool. Et il y a une after techno
0: Avec
1: proposée.
0: Constroy? Non? Non,
1: L'États-Unis.
0: c'est. Ah, ok.
2: Les États-Unis, ce nom.
1: Les Taz. Enfin,
0: Les États-Unis.
1: voilà.
2: C'est
0: Parfait. C'est génial.
1: J'adore ce nom de groupe.
0: Donc, si vous cherchez une soirée Halloween pas trop aurore, parce que voilà, c'est pas trop votre came, que vous avez envie d'être en mode un peu tranquille, bah, je pense que c'est tout à fait le type de soirée qu'il vous faut.
3: Tranxène, donc le 31 octobre,
1: Yes, Halloween.
2: Oui.
1: Venez
3: Little
1: déguiser si vous
3: O'Clock.
1: voulez.
0: Et venez déguiser, c'est. Voilà.
1: C'est un plus.
0: C'est un plus, exactement. Soyez fous.
3: Et vous l'avez rappelé, c'est prix libre. De toute façon,
1: Tout le
3: quelle que
1: temps.
3: soit
1: C'est
3: la
1: ça, oui.
3: salle que vous occupez, c'est toujours prix libre. Donc, ça sera effectivement une belle soirée pour Halloween. On va s'écouter le morceau Ni Catharsis, Ni Pardon sur Anamnèse, qui est sorti cette année aussi.
1: Ouais.
3: Allez,

0: 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Nous sommes toujours avec Kit Production, association toulousaine qui organise de très bons concerts. On a passé déjà quelques-uns dans cette émission. Et on arrive au mois de novembre. Et là, on rentre dans le dur quand même parce que le rythme va être effréné. Là.
1: Ouais, novembre. Avec
2: une... On a 7 ou 8 dates, je crois, en novembre.
1: 6.
2: 6.
1: 7. Ah putain, il y en a 7. Ah, 6.
0: Il y en a tellement.
1: Si, c'est, en fait, c'est
0: le mois de novembre est toujours.
1: Il y a un jeudi, vendredi, samedi et un vendredi, samedi, dimanche.
2: Ouais, mais il n'y en a pas d'autres.
3: C'est un festival là en fait.
1: C'est, on
4: bah, c'est ça en fait, on... Sarah, mais c'est carrément, t'as raison.
1: En fait, je pense qu'on pourrait faire deux affiches.
2: Oh mon dieu.
1: Par week-end, tu vois.
2: Ouais, bah ouais, carrément.
0: Le mois de novembre est toujours chargé. Hein. Mois d'octobre, mois de novembre en général, c'est quand même c'est des ça, mois où il y a beaucoup de concerts.
4: Oui.
0: Et là, effectivement, on vous a organisé une date le 13. Alors, il y a trois groupes le 13 novembre.
2: Ouais,
0: c'est trois dates différentes ou
2: non.
0: D'accord.
2: C'est même...
1: Ouais, on pourrait faire ça.
0: C'est
1: habituel trois dates skid.
0: Une belle date à l'engrenage.
4: Comme l'équipe a grandi, tu mets.
2: Ouais, mais il y a pas plus de public, donc ça.
4: Non, ça c'est vrai que c'est.
2: C'est un peu dommage.
0: Là,
4: bon, Toulouse est une grande ville, mais.
0: Il va y avoir embouteillage au mois de novembre parce que.
4: Il peut y avoir embouteillage.
0: Gros, gros mois.
4: Tout à fait.
0: Mais on va pas s'en plaindre.
1: Ça c'est une super date. Ouais. C'est une date metalcore.
2: Ouais. Imprint, c'est un groupe qui est pas mal connu dans la scène metal moderne qui.
1: Et Missing Number qui sont passés à l'extrême.
2: Ouais, aussi.
1: J'ai raté. Ils jouaient tôt et j'étais tellement fatigué de deux jours de concert. Ouais. La fatigue du festival qu'on connaît tous.
4: N'est-ce pas?
1: Celle qui fait mal, ouais, celle qui fait mal
4: celle
1: au crâne.
4: Celle qui fait mal au crâne.
0: Donc il y a trois groupes à l'affiche.
1: Ouais.
0: C'est ça. Missing Number, vous en avez parlé, un groupe de Castres, ouais. À nouveau. Empreinte qui vient d'Amiens.
2: Ouais.
0: Et puis un groupe belge qui s'appelle Through the Void.
2: Ouais.
0: Qui fait dans le nu metalcore, c'est ça?
2: Ouais. Metalcore. Et ça va être. C'est les trois groupes que j'aime beaucoup personnellement. Et ça va être une belle date. Enfin, je pense que c'est la date que j'ai le plus hâte de tout le calendrier parce que ça
0: d'accord.
2: Va être big. Et...
4: Ça va être la bagarre.
0: Et là, c'est pareil, les Belges, ils sont venus proposer quelque chose. Ouais.
2: En fait, ils sont en tournée avec Empreinte, justement.
0: Ok.
2: Et ils voulaient passer par Toulouse et du coup, ça s'est fait comme ça.
0: D'accord.
4: Donc, les groupes, ils vous trouvent facilement.
2: Oui.
4: Comment ça marche
2: Soit ils nous trouvent directement par des contacts des groupes qui sont passés par nous, qui les renvoient. Soit c'est des assos qui les renvoient vers nous aussi, où ils nous trouvent comme ça.
1: Ouais,
2: peut-être
1: ou
2: aussi.
1: Pour des assos de booking aussi, qui du coup suivent les assos et qui nous envoient des trucs. Ouais, après il y a beaucoup de groupes qui sont passés chez nous, qui disaient, mais nous on a des potes qui aimeraient jouer aussi.
4: Oui.
1: Et ça se fait comme ça, de bouche à oreille, et ça va très vite, hein, parce que franchement, des demandes par semaine. Voilà, on en a un peu moins, parce que ça s'est un peu essoufflé, mais on en a quand même beaucoup, beaucoup, beaucoup.
2: On a de quoi booker jusqu'en juin, je pense.
4: Oui, oui, c'est-à-dire
1: et
4: que...
1: Et en juin 2028. Non, en vrai, non.
4: Non, mais c'est ça.
0: Donc
4: c'est
0: vous que... écartez un certain nombre... Pardon, je t'ai interrompu, vas-y.
4: Non,
0: vas-y. Vous écartez un certain nombre de groupes aussi.
2: Ah bah, on n'a pas le choix, oui.
0: Pour des raisons, peut-être, on l'a dit, de goût personnel, ou en tout cas des styles qui vous correspondent un petit peu moins. Ou pour des raisons financières aussi, sans doute.
2: Aussi, oui. Et puis, on ne peut pas tout programmer non plus.
0: Oui, et pour des raisons de temps.
2: Ouais.
1: On a raison de temps, ouais. Du coup, et à partir de, je le dis là, à partir de janvier, la programmation va réduire.
0: D'accord.
1: On va arrêter de faire
3: des festivals.
1: Des festivals.
0: Sur un mois.
4: Sarah,
0: un
4: c'est mois. C'est carré. Voilà,
1: c'est ça. On va arrêter parce que on a un an et demi, on est un peu fatigué.
4: Oui.
1: On a tous nos vies, nos enfants.
0: Oui.
1: Nos,
4: bien sûr.
0: Mais oui.
1: Familles,
0: bien sûr.
1: Ça commence à.
4: On rappelle que vous le faites de façon bénévole.
0: Bénévole,
4: hein.
0: Tous.
1: Bénévole.
0: Tous,
1: on est très heureux de le faire, mais au bout d'un moment, ça tire.
2: Surtout, on a.
4: Bah, tu sacrifies des week-ends.
1: Et sincèrement, on a fait jouer. On l'a remarqué avec Apo à nos dépens. On devait faire jouer un groupe qui venait de loin et en fait on cherchait une première partie. Un groupe qu'on n'a pas déjà fait jouer.
4: Oui.
1: Et en fait on s'est rendu compte qu'on a quasiment fait jouer tous les groupes locaux.
4: Mais d'accord. Oui.
1: Il nous en reste peut-être une petite dizaine.
0: D'accord.
4: Mais oui.
1: Et là on s'est dit, ah ouais, on a quand même charbonné. Et nous, en fait, c'est compliqué pour nous maintenant d'organiser le vendredi soir.
0: Oui.
1: Parce qu'on bosse le vendredi soir.
2: Et qu'on n'a plus d'ingé son bénévole disponible le vendredi
0: okay.
2: soir.
0: Donc, ouais.
1: Du coup, on va se centrer surtout sur les samedis.
4: Oui.
1: Donc on en fera quand même, je pense, une fois par semaine, voire une fois toutes les deux semaines. Donc un rythme quand même assez conséquent.
2: On se connaît, ce sera okay. une fois par semaine. On
1: voilà,
2: le sait
1: on sait. Ouais.
4: Mais disons que là, la programmation pour refaire un peu un feedback de l'année dernière, c'est qu'effectivement, vous aviez un hyper enthousiasme de l'allant et d'aller chercher des dates. Et c'est ce que tu dis justement, c'est que vous avez quasiment booké les trois quarts
1: de la scène toulousaine.
4: Ouais. Après, les lieux sont pas extensibles. Donc
1: les lieux sont pas extensibles non plus. On a toujours la niaque, on a toujours faim, on a toujours envie. Mais vraiment, on se confronte à si on veut bien organiser.
4: C'est ça.
1: On peut pas non plus se mettre des balles dans le pied.
4: Donc la quantité d'abord et puis après la qualité.
1: Mais là en fait on a pas cherché à organiser autant, mais ça nous a permis de nous installer comme une asso qui est
0: reconnue
1: sur Toulouse.
0: Bien sûr.
1: Et là on peut se permettre de souffler un peu.
2: Oui, puis il faut être réaliste aussi,
1: d'organiser mieux, d'être plus cohérent.
4: Non pas que vous organisiez mal, mais peut-être avec.
2: On apprend à le faire quoi.
4: De façon aussi à, comme on dit en off. Pallier à des petites défections de dernière minute et que vous soyez aussi un peu polyvalent et que là maintenant que l'équipe a un peu grandi d'être multitâche.
1: Oui, et accueillir aussi des groupes un peu plus gros dans de meilleures conditions.
4: Oui. Oui.
1: Et oui, plus réfléchi.
4: Parce qu'il y a de la demande, hein, clairement.
1: Si on pouvait, on organiserait tous les jours. Si c'était notre boulot, on le ferait tous les jours.
2: Mais
1: il faut se rendre à l'évidence et c'est pas plus mal. Parce qu'il faut aussi dire qu'il y a plein d'autres assos à Toulouse qui font
4: tout à fait.
1: Formidable. Oui. Des gros assos, des petits assos, des assos très punk, des assos très black metal. Il y en a
4: plein. Comme les gens, des grands, des petits, des moyens, des gros, des fins, des blonds, des bruns. Voilà,
1: on le répète avec Kid, on n'est jamais fermé à une collaboration. Donc s'il y a une autre asso, on est toujours chaud.
4: Oui. Oui, comme la collab Useless
1: qui était
4: incroyable.
1: On risque d'en faire certainement d'autres.
0: Mais il y a de la place pour tout le monde sur la scène toulousaine.
4: Tout à fait.
0: Après, on est vraiment gâtés aussi. On se rend compte que la scène est très active, très dynamique. C'est grâce à vous et à toutes les autres assos aussi. On a quand même un choix assez incroyable de concerts. Et là, on parle du mois d'octobre et novembre. C'est vrai que sans doute qu'on ne pourra pas tout faire. Il y a une question des fois de budget aussi.
2: Mais au moins,
0: il y a une offre et un choix qui est proposé à Toulouse et on n'a pas à s'en plaindre, je pense, par rapport à d'autres villes. Oui.
4: Donc on va attaquer le 13 novembre.
0: Du 13.
4: Donc, qui va se dérouler
2: le 13 novembre.
4: Le 13 novembre.
1: À l'engrenage.
4: À l'engrenage.
0: À chaque fois, c'est un petit quiz. Il y a tellement de dates que.
4: À
0: l'engrenage, on en a parlé, une belle salle, effectivement.
4: Donc, avec donc, les Belges de Through the Void, avec le morceau. Je te propose qu'on enchaîne les
0: trois.
4: Les trois morceaux d'un coup.
0: C'est la même date, oui.
4: C'est sur la même date. Donc là, on est sur du new metalcore, avec le morceau Breakaway de l'EP All the Worlds. On enchaînera avec Empreinte. Qui sont d'Amiens et qui proposent un métal moderne avec le morceau Rip Me et Missing Number avec le morceau Sick de l'album Head Down qui sont de Castres.
1: Ouais.
2: Oui.
4: Pareil, métal moderne et tout ça c'est du 2026 hein, donc c'est du. C'est du frais, mon poisson, il est frais.
1: C'est du metalcore moderne c'est aussi qui commence à être un peu partout.
2: Qui a bien commencé.
1: Oui, qui a bien commencé.
4: Voilà. Metalcore, c'est déjà bien installé. Hein.
0: Allez, on s'y croise.
1: Troisième vague.
4: Ouais.
0: On attend la quatrième.

0: là-bas alors.
1: Ouais, j'ai un Airbnb là-bas, ouais.
2: C'était Missing Number, juste avoir emprunté Through the Void. Missing Number, vraiment très très bon.
3: Ah,
2: franchement, je
3: cool.
2: connaissais pas. Ouais. Ça, c'est chouette. Ça sera une date bien chargée également, le 13 novembre. On a dit à l'engrenage. On est toujours avec production. Ça va, tout se passe bien?
1: Tout se passe
3: ça
1: bien.
3: Va.
2: Il faut qu'on déroule un peu la playlist, hein,
3: parce que
2: le temps tourne et le mois de novembre, comme on l'a dit, est bien chargé.

0: Et il y a un autre groupe que je découvre et qui me plaît beaucoup, il s'appelle Red Quiot, groupe
1: Ah bon, ça te
0: toulousain, donc je
1: plaît?
0: connais pas.
1: Pas du tout.
0: Si. Mais en fait, il y a plein de groupes toulousains en fait, hein. Il y a une belle scène à Toulouse.
1: Oui.
0: Et comme vous disiez, vous avez quasiment fait jouer presque la totalité des groupes
1: Oui, il nous
0: qui sont
1: en
0: de
1: manque
0: bien de chez nous.
2: une poignée, ouais.
0: Ouais.
3: Des groupes locaux et accessibles, on ne parle pas
1: Oui,
3: des montagnes comme
1: oui,
3: Frist
1: oui.
3: ou. Ouais.
1: Oui. Mais qui sont tout aussi talentueux. Et Red Quiet, alors moi, pour les avoir vus au local.
3: Ouais. Ils étaient passés au local avec Red Coyote.
1: Oui.
2: À la fête de l'Asie, qu'ils étaient. Non?
3: Non, ils étaient pas sur. On a oublié.
2: Attends.
3: C'était avec.
2: T'es sûr qu'ils sont pas passés à la fête de l'Asie?
3: Non, ils sont passés au local avec un
1: non,
3: groupe de
1: non. Non,
3: sonneurs.
1: c'était sur. Non. Mais moi, j'ai pas vu la première partie, je
3: Ok.
1: pense. Donc, je me souviens pas de qui c'était. Et ils ont rejoué à l'Engrenage il y a quelques temps. Ça devait être avant l'été, il me semble, si je dis pas de
3: Oui,
1: bêtises.
3: ça doit être ça, ouais.
1: Voilà. Donc, Red Quiet, formation donc toulousaine, un trio, basse, batterie, guitare,
3: Ouais.
1: dont un des membres fait partie de l'asso,
2: Tout à
3: Ouais, qui
2: fait.
3: est secrétaire chez Kid.
1: Qui est secrétaire chez Kid. Et alors, évidemment, c'est aussi pas des perdreaux de l'année parce que ce soit Mathieu ou que ce soit le batteur
3: Baptiste.
1: Mathis, ouais,
3: Baptiste
1: Baptiste
3: qui joue
1: qui
3: dans
1: joue.
3: Bug, qui joue dans Tranxène aussi.
1: C'est ça. Donc là, projet annexe, je suis batteur, j'ai 18 groupes.
3: Voilà.
2: C'est trop grave.
1: Voilà, et là, on est sur vraiment du fuzz très lourd. Voilà, un mélange de plein d'influences qui, effectivement, te parle un petit peu plus parce que toi, tu as aussi ce goût prononcé pour le stoner et pour le doom et pour le
0: Et le
1: sludge.
0: sludge, ouais.
1: Ouais, on est sur un truc un peu crasseux, mais pas sale, sale, quoi. On est vraiment sur.
3: Ouais, ils ont enregistré avec Yves de Rock,
1: Oui.
3: ceux qui ont aussi sont taqués de très bons groupes sur Toulouse. Ils ont fait un clip aussi,
1: Oui.
3: qui est super cool. Il y a Laurence dans le clip et tout. Ouais, non, c'est cool, trop bien.
0: Et ils sont tout seuls à l'affiche ou
2: Non, ils sont avec.
3: Alors oui, pour l'instant ils sont. Alors il y
2: Seb m'a dit
3: a
2: qu'ils avaient retrouvé un
3: oui,
2: groupe, mais
3: oui ils
2: j'ai
3: ont
2: pas
3: trouvé un
2: cherché une
3: groupe.
0: Première partie.
2: Non, en
3: Non.
2: fait, on en avait un qui a
0: Ouais.
2: annulé.
3: Ouais. C'était
2: En...
3: Greyborn qui ont
2: Ouais.
3: annulé, ouais.
0: Ok.
2: Et du coup, on cherchait un remplaçant. Il a trouvé, il m'a dit le groupe, mais j'ai oublié. Du
0: Bon, bah on
2: coup,
0: peut passer un message aussi ce
3: je
0: soir, hein.
3: crois que c'est
0: C'est le moment.
3: Quicksand.
2: Je sais plus, mais il y a un groupe, mais on sait plus lequel.
0: D'accord.
3: C'est un groupe de Montpellier qui s'appelle Quicksand, je crois. Ou,
0: Et
3: voilà.
0: ben on pourra en reparler.
1: Quicksand comme Quicksand, quand
0: Comme
1: même.
0: le
1: Voilà.
0: groupe américain.
1: Quicksand.
0: Ok.
1: Bon,
0: De toute façon, on pourra le
1: évidemment.
0: dire à
3: Et là,
0: l'émission, on
3: c'est
0: en
3: à
0: reparlera.
3: l'OTAN un dimanche pour le
0: Ah,
3: goûter. Donc,
0: d'accord.
3: c'est à 17h.
0: C'est bien
1: C'est
0: ça.
1: parfait, ça, des concerts à 17h.
0: Bah ouais, le
2: Oui.
0: dimanche,
3: Et on se rend
0: tranquille.
3: compte que ça marche pas mal.
1: Mais
0: Bah
1: oui.
2: Oui.
0: ok.
1: Très, très bonne idée. Qu'est-ce que je voulais dire? Pour ce qui concerne cette date, évidemment, on refera des actus
0: Bien
1: concerts
0: sûr.
1: tout au long
0: Bien
1: du
0: sûr.
1: mois d'octobre et du mois de novembre. Donc, on reparlera des dates Kid et on vous donnera un petit peu plus de détails s'il y a des changements de line-up sur.
3: Ouais.
2: En espérant qu'on n'en ait pas d'autres parce que ça a été un peu chaotique là cette
3: Ouais,
2: saison.
3: on a eu beaucoup de dates d'annulation et je viens de retrouver Red Coyote, c'était le 7 février et il passait avec Anna Kolov, un one man band, voilà.
1: Ok, donc effectivement, c'est le souvenir que j'en avais que j'avais gardé effectivement il faisait pas froid mais il faisait pas chaud.
3: Voilà.
1: C'était le mois de février. On enchaîne, Red Quiet.
0: Allez.
1: On y joue.
0: Je te laisse.
1: Xénomorphisme.
0: Sur la même du même nom.
1: Voilà, c'est ça. Et puis.
2: Je crois que c'est juste un
1: Oui,
2: single
1: c'est
2: tout seul,
1: un
2: non?
3: C'est un
1: C'est ça,
3: single et là
1: single.
3: ils vont enregistrer leur album.
1: C'est ça, c'est
0: Voilà.
1: prévu et peut-être prévu pour 2027. Bon, il y a
0: Donc une
1: déjà un
0: pré-release
1: répertoire,
0: déjà.
1: voilà, pré-release. Il y a déjà quelques morceaux et je pense qu'ils sont aussi un peu en rodage.
3: Ouais, c'est ça.
2: Oui.
1: Ils sont un peu en rodage pour sortir les morceaux un peu phares
3: Ouais.
1: des compos et puis on aura l'occasion, je pense, de les revoir assez régulièrement à Toulouse parce qu'ils ont envie de nous proposer quelque chose de propre et de, et de fait.
0: Oui.
1: Et ben on y va. Xénomorphisme.
0: Red Quiet.
1: De Red Quiet.

0: on les aime quand même.
1: Oui, ça va être drôle.
2: Et là, c'était donc Red Quiet, groupe toulousain de Noise Sludge, pour une date le 15 novembre. Et on est qu'au 15 novembre.
3: Et on est qu'au 15 novembre. La route est longue.
2: Restez calme.
3: Ça va bien se
2: Ça
3: passer.
2: Va bien se passer. Puisque le 26 novembre, il y a également une date que vous organisez.
1: Oui.
0: Ah oui.
3: Et celle-là, faudra...
1: Pour rendre vos protèges dents.
3: Exactement, je cherchais le mot.
2: Oui, puisque je vois Metalcore sur ma fiche, mais on n'est pas forcément sur des Metalcore, d'après ce que j'ai compris.
0: Je découvre, ouais, c'est plus des scores testostéroné, c'est ultra énervé. C'est des potes à Soul Splitter, c'est des potes à Innocent Claim, c'est dans le.
2: Ouais, donc des bonnes, ouais, avec la même des bonnes références, quoi. On voit le genre.
3: C'est ça.
2: Donc on parle de Dumbersight. Et Wild Ocean Burn, c'est ça?
0: Ouais.
2: Un groupe de PACA et un groupe
1: de Bordeaux.
0: Ils sont en tournée, du coup.
2: D'accord, ok.
0: Les deux sont en tournée ensemble et ouais. On a eu l'occasion de rencontrer Ambersight, enfin le chanteur d'Ambersight, au concert de Soul Splitter qu'on a organisé l'année dernière.
2: Ouais.
0: Qui est pour moi l'un des. Cette année. L'un des meilleurs concerts qu'on a organisé, je pense, à mes yeux. Peut-être pas en termes de. Si, il y avait du monde. Mais c'était une ambiance de folie. Srail, ils ont fait un concert de malade.
1: C'était une distribution de mandales.
0: Ouais, c'était ouf. C'était un vrai pit. Ouais, c'était ouf. Ouais, Soul Splitter, c'est le groupe où je me suis le plus régalé à l'organiser.
3: À l'organiser, il y a le vivre.
0: Ah ouais, à le vivre, ouais, clairement. Avec Louis, on était dans le pit tout transpirant.
3: Oui, parce que vous organisez effectivement les concerts, mais vous avez. Vous profitez aussi du spectacle.
1: Oui.
3: Je veux dire,
1: bah, l'avantage du fait qu'on soit nombreux, c'est qu'on peut se relayer à la caisse.
0: Ouais. On se relaie à la caisse. Et ouais, là, Louis et moi, et peut-être d'autres dans l'assaut, on a pris une véritable claque à Soul Splitter. Et le mec qui vendait les t-shirts pour Soul Splitter, qui faisait partie de Innocent Claim, il dit, ouais, moi j'ai un groupe.
2: Bah, ça marche comme ça.
0: Et d'ailleurs, c'est un tank humain. 2 mètres de haut, 120 kilos de muscle.
2: Vous êtes combien, là, sur une date? Parce que tout le monde ne peut pas... participer à toutes les dates que vous proposez.
0: Ouais,
2: il faut être 6-7.
1: En général, on est au minimum 2 ou 3.
2: Ah oui,
1: grand minimum.
0: Au maximum 7-8. Ouais.
1: Quand ça dépend en fait. Quand c'est des dates à la méca, il y a besoin de moins de monde que quand c'est à l'engrenage. Quoi.
2: Ouais, d'accord.
1: Mais en général, ouais, on est autour de 4-5 en moyenne.
2: D'accord.
3: Et ben, c'est chaud, c'est beau. Et ben, ne perdons pas de temps. Ambersight avec Shard of Glasses.
0: Ouais, et je pense que ouais, Elmer, tu vas surkiffer.
2: D'accord. Mais je crois que je sens en toi un fan de hardcore, donc on va se retrouver sur
0: là, tu vas
2: et de Deathcore.
0: Ouais.
2: Donc on va se retrouver sur ces
3: et
2: cette date.
3: Un groupe vraiment assez connu sur la scène.
0: Ouais.
1: Oui.
3: Les Bordelais de Wild Ocean Burns qui vont retourner la Mecca.
0: On va faire une cagnotte après pour payer les dégâts de la méca.
1: Après la date, parce que j'ai pas mis, on a une autre grosse date hardcore à la méca que j'ai pas mis là, mais enfin, la méca, il va y avoir du dégât à cause de nous, je crois.
3: Bon.
2: Le seul problème de la méca, c'est qu'on peut perdre de circuit de pit, c'est compliqué.
0: On peut essayer,
2: mais en tout cas, j'en ai jamais vu.
1: Et puis en terrasse,
0: en terrasse,
2: ça peut être sympa.
0: Autour de la pergola, on peut.
3: C'est...
0: Hein.
3: C'est tendu. Ou alors il faut qu'ils enlèvent les tables et les chaises.
2: Il va y avoir de la sueur.
3: Ça va être compliqué.
2: Le morceau Facing
3: My
2: Own
3: Demons de l'album Crystal Clear.
0: Et Shard of Glass de Ambersight.
3: Exactement.
2: Encore une belle date.
3: Tout à fait.
2: On écoute ça.
3: Allez.

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0: Bon ben voilà, tout est dit dans la dernière phrase qu'il a prononcée. La destruction totale sera ce concert avec Humberside et Wild Ocean Burns, donc le 26 novembre à la Mecca. Et vous allez ressortir un peu rincé de cette date.
1: Ah ouais, parce que ça a fait très mal.
2: Un jeudi, je crois.
0: C'est un jeudi et vous enchaînez le lendemain. Donc oui. Là, ça va être compliqué. Là.
2: Le lendemain et le surlendemain.
0: Et le surlendemain.
1: Surlendemain, c'est pas écrit, mais en gros, pour faire
0: oui.
1: Le surlendemain, c'est le.
0: Je l'ai pas sur mes tablettes là.
1: Ouais, tu l'as pas parce que c'est la collab qu'on fait avec Collectif Barbare.
0: Ok.
2: Ah oui, ok.
1: Au local Mini Brasserie et on fait jouer Control Tech. Control Tech, qui est un side project d'un des mecs de Rotophile Connard.
0: D'accord.
3: Très bien. Okay.
1: Rotophile Connard, je sais pas si vous connaissez, c'est assez gros, c'est une espèce de jungle, un techno-punk qui fait immense date partout. C'est gros, c'est très très gros.
0: Ouais,
1: et
0: puis vous avez
1: un side project, c'est un projet techno-punk.
3: Techno-punk.
0: Solo, ouais, on les a parfois vus dans les premières parties sur des,
1: des
0: affiches de punk.
1: Ils ont souvent fait le festival Groland.
3: Oui.
1: Voilà.
2: Mais déjà avec un nom pareil.
1: Voilà.
3: Non, et puis la team punk, c'est le maire. Hein.
1: Voilà.
0: C'est un peu la caution punk de l'émission, mais effectivement.
3: Exactement.
0: Je ne veux pas vous presser, mais leur avance, je ne sais pas si l'émission d'après Douche Froide sera présente ce soir, mais ils arrivent normalement à 22h. Ça sera la surprise. Bon, on va dérouler la programmation des concerts que vous organisez jusqu'à la fin de toute façon, même si on dépasse un petit peu. Mais c'est vrai que là, ça fait un enchaînement au mois de novembre qui est assez dingo quand même, puisque on est le 26 novembre et donc le 27, et puis vous en avez parlé, la date après également, vous faites un concert. Là, on est sur le 27 avec deux groupes, Helm et Loud.
2: Alors, il y a trois groupes, c'est juste il y en a un, je l'ai pas mis parce que j'ai pas trouvé
0: d'accord.
2: Un truc sur les réseaux. Mais...
0: Alors, on veut toute la fiche complète.
2: Il y aura Helm, Loud Anonymity et Decline Process, qui est un
0: d'accord.
2: groupe de metal progressif de Toulouse aussi.
0: Ok.
2: À la base, on devait avoir un groupe portugais qui s'est décommandé, mais voilà. Et voilà, une date metal moderne toulousain, et du coup, ça fait plaisir.
1: Helm qu'on a fait jouer à la fête de la musique.
2: Oui, c'est vrai.
0: D'accord.
3: Et là, c'est une date qui sera au
1: Little.
3: Donc, beaucoup de concerts. Donc, on l'a dit, prix libre.
0: Oui.
2: Tous nos concerts prix libre.
3: Voilà. Au local, au Little, à l'Engrenage,
0: à la
3: Mecca.
2: Des fois à l'OTAN.
3: Ouais. Donc, c'est des salles où il fait bon vivre.
2: Oui. Que toute la communauté métal fréquente.
3: Que la
0: connaît bien,
3: communauté métal fréquente et connaît. Des lieux où on est toujours très bien accueillis, que ce soit en tant que spectateur ou en tant qu'asso. Et donc, cette date du 27 novembre, donc on va vous diffuser donc le deux morceaux de cette affiche sur les trois groupes qui officieront ce soir-là. Helm avec le morceau Multiplier de l'album Reflet Irisé.
1: Je crois que c'est Multiplié, qui chante en français.
2: Oui.
3: Et ça chante en français. C'est Multiplié, oui. Tout à fait.
2: Ils font des reprises
3: J'avais envie
0: d'angliciser. Ouais, des fois, ça m'arrive aussi.
3: Que sur des
0: Ricains,
3: des Américains.
1: Ils font pas mal de reprises de chansons en français.
2: Ils font des reprises de Michel Berger et Stromae, version métal.
0: D'accord.
2: C'est un peu du Globby Bulga métal, mais.
3: Ça donne envie. Moi, je suis curieuse. Et
0: le deuxième
2: Lauda ou Loud Anonymity
0: c'est ça
3: avec l'album Nuance et le morceau Reignite.
1: Voilà, je pense qu'on peut le dire en anglais.
3: On peut le dire en anglais.
0: On sait plus.
3: Donc on est sur du métal moderne, du métal alternatif. C'est assez doux. Donc, 100% toulousain.
0: Après la violence.
3: Après la violence des
0: petit
3: Bordelais.
0: De douceur.
3: Et des Pacas. Voilà.
0: Allez, on s'écoute ces deux groupes.

0: Et voilà, pour en parler.
1: Parlons-en.
2: Changement d'ambiance.
3: Alors, là, il est 22h. Normalement, les enfants sont couchés.
0: Exactement.
3: On va pouvoir parler de sujets...
2: D'enfants, de genre pipi, caca.
3: De soucis digestifs.
1: D'accord. Ça vient d'une discussion en off.
3: Ouais, là, on est d'accord. En train d'enchaîner sur la programmation qui arrive après.
0: C'est le dernier concert de fin de saison de Kiss, parce qu'après, on ne réalise pas avant fin janvier.
2: Ouais.
3: Donc là, avant les fêtes de fêtes de fin d'année,
1: un peu de poésie.
3: Vous allez lâcher les chevaux.
2: Vous allez penser à votre tonton bof qui va faire des blagues et vous pourrez aller dans le pit.
3: Ouais, là, le tonton raciste, tout ça, et on pourra lui opposer un petit groupe de scatomantique death grind, un peu de truc brutal death metal et un peu de death metal. Voilà.
0: Oui, c'est un plateau. Bah,
3: c'est un plateau couillu. Oui.
0: Upper Decker, je crois qu'ils viennent de Carcassonne. Ouais, c'est ça. Ouais, c'est du grind pipi caca un peu à la Butalax, comme on
1: connaît. Oui, exactement.
0: Ce délire-là,
2: Brutal Sphincter.
0: Ouais, Brutal Sphincter.
1: Faudra venir avec la cabane à chiottes de Chantilly.
0: Là. Là, c'est un peu le cas.
2: À l'engrenage.
3: Tu n'avais pas sûr.
0: Et franchement, bon, j'ai pas eu l'occasion de les rencontrer, mais Laurence les a rencontrés, m'a dit ils sont aussi débiles que leur musique, donc c'est très bien. On va bien rigoler.
3: Ça va être
1: du 10e degré.
0: Voilà.
3: Du 50e degré.
0: Dit, ouais, c'est des amours, ils sont gratinés dans le bon sens du terme. Là, je pense qu'on s'est dit, dernière date, nous on veut aussi rigoler.
3: Vous voulez faire la fête,
0: ouais.
1: Le 11 décembre.
0: Et il y a Gorfed Noctis, groupe de. Brutal Death Metal.
3: Alors, qui est un groupe qui n'est pas récent. Hein,
0: non,
3: parce que là, le morceau qu'on va vous diffuser, il est de 2017.
2: Oui.
3: Donc, oui, effectivement, c'est un
0: et
3: groupe.
0: Et eux, je crois qu'ils viennent de Rennes ou de Nantes.
2: Angoulême, il y a
3: Angoulême.
0: Angoulême, ok. Et ouais, non, c'est. Pareil, en fait, c'est eux qui nous ont contactés pour jouer. Et du coup, Upper Decker nous a contactés deux jours après. Et nous, on cherche une date. Bah, ça va.
2: Ah, bah, on trouve bien ensemble.
3: Nickel. Magnifique.
0: Et Laurence. Très en lien et très fan de Severed Soul.
2: Qui est un groupe local en plus. Donc.
3: Tout oui, à local, fait, d'Ariège.
0: Qui est d'Ariège et qui est l'un des rares groupes de. C'est pas vraiment. C'est l'un des rares groupes de slam, slam death.
3: Oui.
0: Le slam death est un groupe, est un style que j'affectionne énormément et qui a très peu de groupes en France. Honnêtement, je pense qu'en du slam death en France, on a peut-être 4 ou 5 groupes, max.
3: Et c'est
1: un groupe qui va être à l'affiche aussi du Metal Fest, oui, je ne dis pas une bêtise, 09, c'est
2: tout
1: ça,
2: hein, ça oui.
3: Exactement, et c'est vrai qu'on n'a pas eu l'occasion encore de leur proposer de venir parler.
1: Oui, alors qu'ils
3: leur...
1: nous ont contactés, donc on a gardé ça en mémoire.
3: C'est ça.
1: Et ça pourrait être l'occasion de les inviter.
3: Après, l'Ariège, Toulouse, c'est pas tout à fait à côté.
1: Évident, mais...
2: c'est pas non plus...
0: T'as Laurence qui les suit, qui les aide, qui les pousse.
3: Oui.
0: Donc tu peux voir avec elle. Voilà.
1: Pour faire
3: très
1: la promo
3: bien.
1: De ce festival aussi.
3: Très bien.
1: Puisqu'on ne l'avait pas fait l'année dernière, je crois, on n'avait pas pu les caler. Donc ça sera l'occasion également de les faire venir, en tout cas de les écouter.
3: Tout à fait.
1: Et de faire une émission spéciale Metal Fest 09.
3: Ils avaient fait une date d'ailleurs avec Soulbreaker.
2: Oui, j'en ai fait pas qu'une. Hein, mais...
1: Oui.
3: Voire plusieurs.
2: Oui.
1: C'est la famille.
3: Là, c'est la famille, c'est clair. Eh bien, préparez vos oreilles.
1: Vous avez vu que la programmation était dense. Une belle programmation que vous nous proposez là jusqu'à la
3: évidemment,
1: fin de
3: évidemment, tout ça, vous le retrouvez donc sur les réseaux sociaux de Kid Production,
0: Insta,
3: puisque
0: Facebook,
3: vous avez Insta, Facebook, où vous mettez à jour très régulièrement les dates.
1: Oui.
2: Les events. Et tout.
3: Les events. Évidemment, alors... chacun a son petit fonctionnement, mais c'est bien de mettre un petit j'aime sur les vidéos. Ça permet de
2: ça fait tourner l'algorithme.
3: Ça fait tourner l'algorithme. Oui. Ça, on le dit, on le redit. De mettre je suis intéressé ou je participe à l'événement.
1: Oui.
3: Et de prendre ses dispositions pour être disponible le jour du concert et effectivement
1: préventer
3: prévoir,
1: aussi. Préventer. C'est important ça.
2: C'est prix libre.
1: C'est
3: pas dans leur cas parce que
0: oui, mais sinon préventé pour le réparateur on y retourne mais préventé
3: voilà. Okay. quand on peut préventer c'est mieux de le faire
1: quand c'est prix libre c'est quand même bien de donner le prix vous considérez comme
0: on le souligne mais c'est en cash de toute façon c'est bien d'avoir du cash parce que le merch des gros artistes c'est très souvent en cash
3: oui
2: oui
0: voilà
3: Voilà, et puis ça fait marcher la planche à billets.
0: Oui. Exactement. Ça fait vivre les groupes pour les t-shirts, pour leur album, pour...
3: Ouais. Ouais, c'est ça. Qu'ils puissent...
2: Et puis ça fait faire un peu de calcul mental.
3: Ça fait faire un peu de calcul mental, c'est pas plus mal. Donc oui, prévoyez du cash. Après, c'est vrai que bon, les prix libres, c'est quoi? C'est 5-10 balles quand vraiment t'es en galère, t'es étudiant. Voilà, on te demande pas de poser un billet de 20,
0: mais
3: les gens sont généreux, on le sait.
2: Les gens jouent le jeu, ouais.
0: Et puis même, nous, c'est vraiment symbolique. Hein, donc, si vraiment vous êtes en dèche, vous avez 10 centimes, mais c'est 10 centimes. Bah, on se voit mal refuser quelqu'un à entrer en mode « Ah, t'as pas de thune, bah, désolé, au revoir. »
3: Bien sûr.
0: Au moins, un geste symbolique. Quand t'es un étudiant, t'es vraiment dans la dèche, nos portes sont ouvertes.
3: Et puis, ça sera aussi l'occasion de lui permettre de venir à un autre concert.
0: C'est ça, c'est ça.
3: Et de donner un petit peu plus. Et puis,
2: Peut-être que dans 5 ans, il aura plus de sous et il se souviendra, il entendra
3: exactement,
2: plus.
3: Exactement.
4: Et ça se compense toujours, de toute façon.
0: Oui. Ça se compense toujours. Et puis même des gens qui donnaient beaucoup avant se retrouvent au chômage du, donc ils donnent moins. Et ça va dans ce sens-là aussi.
2: Il vaut mieux avoir 50 entrées avec 4€ de moyenne que d'avoir 10 entrées qui donnent 10€ chacun.
3: C'est ça, tout à fait. Le nombre, les petits fleuves, les petites rivières, tout ça. Tout ça, on le répétera jamais assez.
2: Oui.
1: Eh ben, c'était une belle émission, on a passé ensemble.
3: Ouais,
1: on a un petit peu débordé, mais a priori, il n'y a personne derrière nous.
3: Mais bon,
2: on
3: va pas s'en plaindre. On lance les deux prochains morceaux et on enchaîne les trois, si tu veux.
0: Ben, les trois, ouais, c'est bien.
1: Allez, comme c'est cohérent avec la date.
0: Le morceau s'appelle Kevin. Rien que le nom, j'adore.
1: Kevin sur Family Dinner pour ce groupe de Upper Decker. Et ensuite, ça sera Ghost Noctis avec Hunger of the Eagles sur Orgy on Meridians, le groupe d'Angoulême. Et puis, Severed Soul, dont on a parlé, avec Violent Punishment sur Wrath of Lord, album sorti en 2025. Et ça permettra de clôturer cette belle programmation. Merci encore.
3: Merci
1: à vous d'être venu.
2: Merci à vous.
1: Et merci pour tout le travail que vous faites aussi, parce que. Voilà, c'est important.
3: Prenez des forces, parce que...
0: Ça enchaîne demain, déjà.
3: Ça enchaîne demain, déjà, avec
1: demain
3: Pylori.
1: Soir.
2: Pas jeudi.
4: Bagarre.
3: Bagarre. Et puis, bon, on aura l'occasion de vous croiser
1: bien sûr.
3: Sur les différents événements.
2: Pas nous, que les nôtres, d'ailleurs. On va souvent...
3: Exactement. C'est ce que j'allais dire sur les différents événements de plein d'autres assos. On en a parlé, que ce soit l'asso agité... que ce soit
0: chez
3: Noiser, voilà, il y a plein d'événements.
2: Ou en festival, les peu de festivals qui restent.
3: Exactement.
0: De toute façon, on est des passionnés de musique, donc
3: voilà,
0: vous retrouverez en concert dans tous les cas.
3: Exactement. Et puis si c'est pas en concert, on aura Toulouse est un petit village, donc on aura toujours l'occasion de se recroiser. Oui. Et puis bah vous revenez quand vous voulez. Hein. Vous savez que vous pouvez toquer à la porte de l'émission
1: quand vous en avez envie.
3: En
1: tout cas,
3: on
1: vous reçoit avec grand plaisir. Ouais.
3: Et
1: de toute façon, nous, on fera la promo aussi.
3: Et
1: on
3: nous,
1: a une
3: voilà,
1: rubrique Actu Concert qui nous permettra
3: de relayer
1: les dates, les différentes dates qu'on
3: proche,
1: a présentées ce soir. Ouais.
3: Exactement.
1: En sachant que dans l'Actu Concert, il y a également ce beau festival qui est l'Homme Sauvage.
3: Ouais.
1: Qui
3: oui, dont on a parlé la semaine dernière.
1: On a parlé la semaine dernière. Vous avez l'émission sur le Miss Cloud, comme celle qu'on a enregistrée ce soir, qui sera également sur notre Miss Cloud.
2: C'est ce week-end, l'Homme Sauvage, d'ailleurs.
1: C'est ce
3: exactement
1: week-end, ça démarre
3: week-end.
1: Vendredi, samedi. Il reste des places. Donc. Pareil, on a la chance d'avoir un festival un peu atypique à côté de Toulouse, mais qui présente une belle programme.
0: Exactement.
1: C'est à Auzas.
3: C'est à Auzas,
2: en Ariège, non ?
1: Avant Saint-Gaud.
3: C'est en Haute-Garonne, mais c'est à la limite de l'Ariège.
1: À côté d'Aurignac, avant Saint-Gaudens, ouais.
3: C'est ça. Et je fais une petite actu concert aussi. Je parlais de la date de Sphère avec H-Twin Project et Stormhaven.
1: Qui
3: aura lieu donc le 24 septembre. Et là, c'est pareil, on est sur des petits tarifs.
2: C'est où déjà ?
3: Alors, c'est. Il me semble que c'est dans cette salle.
2: Ah, la MAC là.
3: La MAC. Okay. Dont j'ai oublié l'adresse.
2: C'est à Pont-Jumeau.
3: À Pont-Jumeau, voilà, c'est ça. Et donc, on est sur des tarifs entre 10 et 15 euros. Donc, pour voir trois groupes de cette qualité-là, Sphère, il devait faire. Le Ready for Prog de l'année dernière, non pas de l'année dernière, de l'année d'avant, et
2: qui a été annulé,
3: exactement. Et je, ça me permet de faire une petite transition pour l'émission de la semaine prochaine.
1: Mais j'allais le faire, mais vas-y, hein, vas-y. Très belle transition pour présenter le programme de l'émission de la semaine prochaine.
3: Le programme de l'émission de la semaine prochaine. On aura donc Luc de l'Orga du Ready for Pro qui viendra nous partager la programmation pendant une bonne heure
1: sur la première partie de l'émission, avec un petit phoneur,
3: tout à fait,
1: comme on a l'habitude de le faire.
3: Et
1: on enchaînera sur la deuxième partie avec, pour parler du CityFest, qui est également une belle date programmée au Bikini.
3: C'est ça. Et, donc deux dates, deux soirs.
1: Voilà, avec les invités qui seront, pour le coup, pas en phoneur, mais avec nous au micro de Canal Sud. Mais voilà, tout ça, c'est la semaine prochaine.
3: Vaste programme.
1: À partir de 20h pour une émission épique.
3: C'est ça.
2: La scène Toulouse Metal est riche.
1: Oui.
3: C'est pour ça. Il y a de quoi faire. Donc, on se retrouve la semaine prochaine en ce qui nous concerne pour le programme qu'on vient de vous dévoiler. Nous, on se retrouve, Liquid Production, sur une des scènes et dates qu'on a déroulées.
1: C'est ça.
3: Et on ne les a pas toutes déroulées.
1: Non.
3: Et vous avez toutes les infos sur les réseaux sociaux, on le dit, on le redit. Et puis, prenez des vitamines.
1: Oui. Merci à vous. Merci à tous les trois d'être venus, en tout cas.
3: Merci d'être venus.
1: Et puis, bon courage. Bon courage
2: pour
1: cette
2: bon
1: fin de saison qui va être effectivement dense et qui va vous occuper à plein de temps. Et on se retrouve la semaine prochaine. Bonne semaine. Des bisous.
3: Toi aussi.
1: Allez au concert. Soutenez la scène locale.
3: Exactement.
1: Ça, on le dit toujours. C'est important.
3: Et puis, nous, on se retrouve la semaine prochaine.
1: À très bientôt.
3: Ouais, salut, Albert.
1: Ciao, ciao.
3: Bye, bye.

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2: Vous appelez les pauvres, je suis désolé de vous dire, c'est des gens qui gagnent un peu moins d'argent. 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
1: Des soirées entières à discuter de la meilleure version de Stormy Monday. Il y en a des noires et blanches, et des carrément blanches. Mais ça reste Stormy Monday. Je me suis plus levé sur cette chanson du lundi de merde. Je me suis plus levé donc sur ce lundi de merde que sur un lundi au soleil. Ils appellent ça le lundi orageux. Ouais, mais le mardi est tout aussi mauvais. Ils appellent ça le lundi orageux. Oui, mais le mardi est tout aussi mauvais. Le mercredi est encore pire et le jeudi est affreusement triste. L'aigle vole le vendredi, samedi je sors jouer, dimanche je vais à l'église où je m'agenouille et je prie. Et je dis, Seigneur aie pitié de moi, Seigneur aie pitié de moi. J'essaie juste de retrouver ma chérie, mon bébé, ne veux-tu pas me la renvoyer? L'aigle vole vendredi, samedi je sors jouer, dimanche je vais à l'église où je m'agenouille, Seigneur, et je prie. Puis je dis, Seigneur, aie pitié, ne veux-tu pas avoir pitié de moi, Seigneur? Oh Seigneur, aie pitié, ouais, ne veux-tu pas, s'il te plaît, aie pitié de moi. Je cherche juste ma chérie, alors ne veux-tu pas la renvoyer à la maison? Envoie-la chez moi. Et avec des paroles aussi limites, ben, on arrive à faire une superbe chanson. Et c'est parti.

Allman Brothers, Gary Moore, Albert King, B.B. King, John Mayer, Buddy Guy. Peut-être que j'en ai oublié. Oui, bah oui, la version de Crime.

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Occupons la nuit. Stormy Monday. Je suppose que cette version, c'est celle de The Allman Brothers. À vous de trouver les autres qui suivent.

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